est premier sur le rap. Nouveauté Skyrock, Gradur et Morad, le rappeur espagnol. On vient d'écouter T'étais où sur Skyrock. Et là, c'est Gims. Gims, c'est Mauvais Joe. 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Et Gims avec Mauvais Joe maintenant. Et juste après, gros classique d'Eminem avec The Real Slim Shady sur Sky.

Flo et Oli sur Skyrock avec Picasso. On va les écouter à l'instant. Ils ont choisi Skyrock aussi pour leur tournée. C'est le Karma Tour là. Ça démarre à la rentrée. Karma Tour avec Skyrock. 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Ça continue toute la nuit avec Nono La Grinta là. 2h30 du mat. On se fait Love You. Juste après, c'est Soprano qui arrive avec DJ et le son de RN Boy. C'est mon bébé sur Sky, la première radio urbaine mondiale. Bel été tout le monde.

0: Le son de Tiakola sur Skyrock avec X. Il est 2h42. On est en direct là sur Sky avec tous les numéros 1. Salut au Hugo 54. Hugo, fidèle auditeur de Skyrock. Hugo, il y a Estan aussi qui est là. Ezio Auditore. On continue. Tous les numéros 1 sont là, ça bouge pas. Aya la rafleuse. Sexy Nana, ça arrive sur Skyrock. Ice Spice aussi. Avec Did It First. Le gros son d'Ice Spice qui arrive juste après ça sur Skyrock.
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3h pile sur Sky. On est en direct avec Joker. C'est un extrait de son album qui s'appelle 6ème République. On vient d'écouter Elles ont trop joué avec mon cœur. 3h du mat, on est reparti. Nouvelle heure de son ensemble. 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Et nous, on est reparti tranquille avec Mauvais Joe du Triangle des Bermudes, mais en solo. Avec Maladie, il y a Bad Bunny aussi qui arrive avec Nueva Yol et le son de Rag & Bone Man dans les prochaines minutes avec Human sur Skyrock.

Bob, ça passe toujours crème. Bob Marley sur Skyrock avec One Love, 3h17 du mat. Ça fout quoi en écoutant Skyrock? Dites-moi tout ça là par SMS 41759. Il y a l'appli Skyrock aussi. Comme ça, vos messages arrivent directement dans le studio et je les lis en direct. Ça, c'est cool. Comme ça, on fait de la radio ensemble. Donc, allez-y, lâchez-vous. Dites-moi ce que vous êtes en train de faire. Si vous êtes en train de profiter de la nuit, ça profite peut-être de l'été, des vacances. Il y en a pas mal qui charbonnent aussi. Grosse force à vous. Donc, dites-moi tout ça. Et puis, nous, on continue avec plein de bons sons là sur Skyrock. René Coavilla, c'est le dernier son de Gambi qu'on écoute maintenant, juste après. C'est Ariana Grande aussi qui arrive avec Hey That I Made You Love Me. Et Jaja et Dinaz aussi à venir avec À Tes Côtés sur Skyrock.

0: Kaza et Sasso sur Skyrock, on vient d'écouter Elle veut. Ça fait plaisir de se réécouter ce morceau de Sasso. On est en direct, 3h39. Salut à. Alors, c'est quoi le. C'est Vanessa, Vanessa du 54, à l'écoute avec le son de Sky. Dans le 64, il y a aussi David qui est là, qui dit big up aux routiers et Jordi des transports Jiménez. Ben, le message est passé, le son continue avec Gims pour la suite.
1: C'est fort.
0: Eh ouais, c'est fort, vous êtes sur Skyrock. Gims arrive avec Soleil.
1: Alors.
0: Et Rihanna en souvenir. Oh, je vous rassure, on n'a pas prévu d'arrêter la musique sur Skyrock. Rihanna, gros classique de Rihanna, Don't Stop the Music. Ça arrive juste après ça.
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3h50 du mat sur Skyrock avec le triangle des Bermudes et Aya Nakamura. C'était Balek. Et là, c'est Gradur qui est de retour. Nouveauté Skyrock avec Gradur et Morad, le rappeur espagnol. On écoute Tete Ou sur Skyrock et Leto après avec Chéri Coco sur Sky.

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3: Salut tout le monde et bon réveil sur Radio Pénard Skyrock. Il est 4h du matin, voici Zao comme Caroline.
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2: Pour aujourd'hui, ce sera un ciel partagé entre quelques petits nuages et surtout de belles éclaircies et du soleil. Hein, tout le reste de la journée, des températures qui sont à peu près identiques à celles d'hier, c'est-à-dire 22 degrés quasiment le matin. On attend jusqu'à 33 degrés l'après-midi. Alors demain samedi, 1er août, eh bien, on aura des températures un petit peu plus élevées. D'ailleurs, pour la première

0: semaine, enfin la semaine prochaine, là, ce sera peut-être assez chaud. On en reparlera bien sûr d'ici là, et encore assez d'incertitudes.
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Merci de continuer votre nuit et votre début de journée avec votre radio locale, Radio Pénard Skyrock. C'était Tamine Pala avec Dracula. Bon, 4h20, dans quelques minutes, on se retrouve pour l'horoscope, évidemment, c'est important. Et puis là, maintenant, c'est Aurélia. Voici Soirée mondaine sur Radio Pénard Skyrock.

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2: Bélier, vous terminez le mois avec un nouvel élan. Une direction s'impose plus clairement. Préparez la suite. Taureau, vous avez consolidé davantage que vous ne le pensez. Regardez ce qui tient désormais. Appuyez-vous dessus. Gémeaux, une conversation ouvre déjà le mois prochain. Gardez le contact. La suite peut être intéressante. Cancer, vous laissez derrière vous une ancienne inquiétude. Ne la reprenez pas avec vous. Lion, vous êtes au cœur d'une phase d'expansion. Ne réduisez pas vos ambitions. Continuez à voir plus grand. Vierge, vous terminez le mois avec davantage de lucidité. Gardez encore certaines choses pour vous. Le bon moment approche. Balance, votre entourage se redessine. Regardez ce qui reste naturellement près de vous. Scorpion, votre trajectoire devient plus visible. Assumez ce qui monte. Vous avez travaillé pour cela. Sagittaire, une nouvelle perspective vous appelle. Ne refermez pas le mois de juillet sur cette ancienne vision. Capricorne, vous avez changé de regard sur une question importante. Faites confiance à cette évolution. Verseau, vous terminez le mois avec une lecture beaucoup plus nette dans vos relations. Gardez ceux qui répondent au mouvement. Poisson, votre rythme s'améliore enfin. Protégez cette nouvelle organisation.
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Garde, c'était la grenade de Clara Luciani sur Radio Open Air Skyrock, une radio populaire et indépendante. À 4h35, je vous dis bien le bonjour si vous arrivez seulement vendredi, hein, pour beaucoup ce sera la dernière étape de la semaine. Bon réveil en tous les cas. Voici Alex Warren avec Fever Dream.

0: Miley Cyrus, c'était Dreamers One sur Radio Pelar Skyrock, la radio locale de divertissement. Bienvenue parmi nous, 5h-10. Dans quelques minutes, après nos bonnes adresses de l'été, on écoutera Angémi avec Even Is Right Here. A tout de suite.
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0: Jamaïcane, c'est Ugel qu'on écoutait à l'instant sur Radio Open Skyrock. Allez, c'est parti pour cette nouvelle journée. Bien le bonjour, vendredi matin, dans quelques instants, rappel des conditions météo, c'est important. Et puis le matin, c'est Angèle. Voici What You Want.
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2: Pour aujourd'hui, ce sera un ciel partagé entre quelques petits nuages et surtout de belles éclaircies et du soleil. Hein, tout le reste de la journée, des températures qui sont à peu près dans

0: identique à celle d'hier, c'est-à-dire 22 degrés quasiment le matin. On attend jusqu'à 33 degrés l'après-midi. Alors demain samedi 1er août, eh bien on aura des températures un petit peu plus élevées. D'ailleurs pour la première semaine, enfin la semaine prochaine là, ce sera peut-être assez chaud. On en reparlera bien sûr d'ici là. Il y a encore assez d'incertitudes.
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mais les gens est tellement bien, ce son est tellement estival, j'ai envie de vous dire. Hein. C'était Flo de la Vega à l'instant sur Radio Pénard Skyrock, la seule radio locale. Début de journée, horoscope dans les prochains instants. D'ici là, la bonne musique continue de couler à flot. Ça continue avec Michel Tello.

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2: Bélier, vous terminez le mois avec un nouvel élan. Une direction s'impose plus clairement. Préparez la suite. Taureau, vous avez consolidé davantage que vous ne le pensez. Regardez ce qui tient désormais. Appuyez-vous dessus. Gémeaux, une conversation ouvre déjà le mois prochain. Gardez le contact. La suite peut être intéressante. Cancer, vous laissez derrière vous une ancienne inquiétude. Ne la reprenez pas avec vous. Lion, vous êtes au cœur d'une phase d'expansion. Ne réduisez pas vos ambitions. Continuez à voir plus grand. Vierge, vous terminez le mois avec davantage de lucidité. Gardez encore certaines choses pour vous, le bon moment approche. Balance, votre entourage se redessine. Regardez ce qui reste naturellement près de vous. Scorpion, votre trajectoire devient plus visible. Assumez ce qui monte, vous avez travaillé pour cela. Sagittaire, une nouvelle perspective vous appelle. Ne refermez pas le mois de juillet sur cette ancienne vision. Capricorne, vous avez changé de regard sur une question importante. Faites confiance à cette évolution. Verseau, vous terminez le mois avec une lecture beaucoup plus nette dans vos relations. Gardez ceux qui répondent au mouvement. Poisson, votre rythme s'améliore enfin. Protégez cette nouvelle organisation.
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0: Pineapple, c'était l'auto sur Radio Penar Skyrock, la radio de divertissement. Il est 6h20. Dans quelques minutes, il y a du Zao avec son nouveau single. Nous, on aime beaucoup. Ça s'appelle Mauvais Caractère. Et puis là, maintenant, eh bien, c'est Simply Red avec Sunrise sur Radio Penar Skyrock.
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0: Sur Radio Pan Skyrock, c'était Sound of Legends, San Francisco. Passez une très belle journée. On se retrouve dans quelques instants là pour le TED Morning, 6h-9h comme d'habitude. Et pour là tout de suite, quelques bonnes adresses avant de poursuivre avec l'énorme tube rock français qu'on aime bien de 16. Ça s'appelle Jeune et Con sur Radio Pénard.
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0: Salut tout le monde et bon réveil, vous écoutez Radio Pen Skyrock, la radio d'ici, il est 6h du matin, c'est parti pour ce vendredi 31 juillet, on se fait un point météo dans 3 minutes et maintenant voici Zao, bonjour.
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2: Bon, bah pour aujourd'hui, ça va rester à peu près comme hier, hein, sans doute assez nuageux. Peut-être une petite goutte de pluie annoncée par Météo France ce matin. Mais bon, on n'y croit pas beaucoup hein, quand même. Et puis sinon, ça restera couvert au moins jusqu'en début d'après-midi. Et puis après, ça devrait être le retour du soleil. Les températures, eh bien, de 24 degrés là quasiment, c'est ce qu'on a ce matin sur les allées Paul Riquet. Pourrait grimper jusqu'à 30 degrés l'après-midi. Mais bon, toujours un taux d'humidité assez important avec quasiment 80% ce matin. Oui, comme on dit, il fait lourd, ça pègue. Allez, dans un instant, Gambi et puis David Guetta maintenant.
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0: Radio qui a fait le tour du monde, évidemment. David Guetta, si à l'instant c'est Titanium, bienvenue chez nous, il est temps de se réveiller, peut-être bien, 6h08, en effet, hein, c'est parti pour cette nouvelle journée. On a redoré deux rendez-vous, hein, dans un instant, l'horoscope, évidemment, et puis l'éphéméride aussi. Et puis là maintenant, eh bien, on écoute ensemble Gambi, voici René Kaouila, bonjour, bon réveil.
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1: Bélier, vous terminez le mois avec un nouvel élan. Une direction s'impose plus clairement. Préparez la suite. Taureau, vous avez consolidé davantage que vous ne le pensez. Regardez ce qui tient désormais. Appuyez-vous dessus. Gémeaux, une conversation ouvre déjà le mois prochain. Gardez le contact. La suite peut être intéressante. Cancer, vous laissez derrière vous une ancienne inquiétude. Ne la reprenez pas avec vous. Lion, vous êtes au cœur d'une phase d'expansion. Ne réduisez pas vos ambitions. Continuez à voir plus grand. Vierge, vous terminez le mois avec davantage de lucidité. Gardez encore certaines choses pour vous, le bon moment approche. Ambition, continuez à voir plus grand. Vierge, vous terminez le mois avec davantage de lucidité. Gardez encore certaines choses pour vous, le bon moment approche. Balance, votre

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1: Bonjour et bon réveil, c'est vendredi aujourd'hui, alors nous sommes précisément le 31 juillet. Et oui, demain on bascule au mois d'août, hein, précisément. Alors c'est la Saint-Quoi aujourd'hui. Eh bien je vous dis ça tout de suite, bien sûr, vous embrasserez les Ignaces, les Germains. Voilà, bon, peut-être pas hyper répandu dans la région, mais bonne fête quand même. Hein. Chaleur du jour de Saint-Germain, mais à tous le pain dans la main, c'est le dicton du jour. Allez, on va s'intéresser aux anniversaires des célébrités qui sont les convois, 31 juillet. Alors, on pense par exemple à Lucie Bougenat qui fêtait 39 ans. On pensera aussi à Grand Corps Malade qui fête ses 49 ans aujourd'hui. Et puis J.K. Rowling, c'est la maman d'Harry Potter, l'écrivain, qui fête ses 61 ans aujourd'hui.
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1: Belle journée, c'est la radio locale, la radio d'ici, Radio Pénard Skyrock, que vous avez choisi dans ce vendredi matin. Bah, bonjour et bienvenue, j'ai deux petits rendez-vous sympas à vous proposer dans les prochains instants. Tout d'abord, le rappel des conditions météo, et puis un petit peu plus loin, on retrouvera George pour un extrait du Pénard déchaîné. Et puis, pourquoi pas parler sortie loisirs aussi, hein. Ce sera notre agenda là vers 7h moins le quart. En attendant, place à la musique de Mickey. Et si ça vient de sonner pour vous le réveil, bah, ça pique un peu quand même.
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2: C'est lourd ce matin, voilà, avec beaucoup de nuages et puis beaucoup d'humidité dans l'air, hein, surtout. Quasiment 60-70% d'humidité, donc ouais, ce qui fait cette impression de d'air un petit peu lourd. Voilà, alors ça va s'arranger petit à petit au fil des heures, puisque ce sera ensuite le retour du soleil pour sans doute l'après-midi ou la fin de journée. Retour aussi d'un petit peu de vent, voilà, ce sera léger quand même, mais cet après-midi un petit peu plus, autour de 10-12 km/h. Et puis les températures maximales pourraient grimper, comme hier, à peu près jusqu'à 29 à 30 degrés maximum.
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0: plus belle voix du R&B mondial, Alicia Keys à l'instant, Girl on Fire. 6h36, bonjour et bon réveil. Un peu d'humour maintenant avec George pour un extrait du Pénard déchaîné. Puis juste après, ce sera Pierre de Mer.
1: Allô?
2: Oui, bonjour.
1: Oui, bonjour. Le responsable, je vous prie, s'il vous plaît.
2: C'est à quel sujet, monsieur?
1: Oui, monsieur, par rapport à une plainte qu'on a reçue sur des pigeons. Il y a quelqu'un chez vous qui nourrit sur les allées des pigeons. Et la caisse d'épargne d'en bas nous a appelé tout à l'heure.
2: Oui.
1: Qu'il y a eu un incident.
2: Un quoi?
1: Un incident.
2: C'est-à-dire?
1: Ben, c'est-à-dire que des pigeons sont rentrés dans la caisse d'épargne.
2: Ah bon?
1: Et ils ont dérangé un ordinateur, nous les avons là.
2: Oui.
1: Avec nous.
2: Oui.
1: Et en plus, ils sont porteurs d'une maladie.
2: Oui.
1: Alors, qui s'occupe de donner à manger aux pigeons chez vous? Nous allons être venus de chez vous.
2: Oui, c'est exact.
1: La personne était là?
2: Oui, c'est moi.
1: Ah bon? Alors, dites-moi, c'est interdit par l'arrêté 117 municipal. Vous le saviez, ça fait plusieurs fois qu'on en fait la remarque.
2: Ah bon?
1: Or, deux pigeons sont rentrés dans la caisse d'épargne.
2: Oui.
1: En dessous, et ont déréglé les ordinateurs.
2: Ah bon?
1: Ont tout effacé les comptes.
2: Ah ben, je ne savais pas, monsieur.
1: Oui, ben, on a les pigeons, là. Et en plus, ils sont porteurs d'une maladie.
2: Bon, mais je le saurais, monsieur.
1: La toxomalateuse. Alors, il faudrait que vous puissiez. Allô?
2: Oui, je vous écoute.
1: Ouais, vous, qui êtes-vous, personnellement?
2: Pardon?
1: Mais vous faites la sourde en plus, c'est vous?
2: Non, je n'entends pas, monsieur. J'entends qu'à côté, vous faites du bruit.
1: J'ai dit, ce sont les pigeons qu'on a. Vous, qui êtes-vous?
2: Moi, je suis Mademoiselle Cabagnal.
1: Mademoiselle Cabagnal, c'est un...
2: B.A.N.I.L.
1: N.I.L. de la Sogé...
2: Bar.
1: Sogé Bar. Bon, et vous allez pas le riquer?
2: Oui.
1: Attendez, je le dis au directeur. Attends, on n'a qu'à la faire descendre. Vous pouvez nous rejoindre, s'il vous plaît, à la caisse d'épargne?
2: Oui, j'arrive.
1: C'est juste en bas.
2: D'accord.
1: Prenez de quoi récupérer ces pigeons.
2: Ah bon, mais j'ai rien, moi, monsieur.
1: Vous n'avez pas un petit cabas, tout ça?
2: Non, j'ai rien de tout ça, monsieur. Pourquoi vous ne le lâchez pas dans la nature?
1: Mais parce que ces pigeons, il faut que vous les voyez de près. Ils sont malades.
2: Eh bien, je vous fais confiance, monsieur.
1: Alors, ce qu'il faudrait, vous avez...
2: Écoutez, j'ai un copain qui travaille à la fourrière.
1: Est-ce que vous avez des graines?
2: Oui.
1: Bon, descendez-nous quelques graines qu'on analyse.
2: D'accord.
1: Vous avez acheté où, ça, ces
2: graines? À la granaterie en face.
1: Eh oui, en face de quoi?
2: Du bureau, là.
1: En face du bureau. À la caisse d'épargne, ils ont mangé des graines, ils sont rentrés dans la banque, et ils ont déréglé. Et une dame s'est blessée en voulant essayer d'en trouver un.
2: Ah bon?
1: Et ils ont effacé tous les codes des clients.
2: Ah bon, écoutez.
1: Bon, vous descendez tout de suite à quelques graines.
2: Ouais.
1: Et vous nous rejoignez à la caisse d'épargne.
2: D'accord.
1: D'accord? À tout de suite. C'est Radio Pénard, j'ai envie de gagner. Oh, quand on a envie de gagner, nous, on se retient pas, hein. À gamin.
3: George, tu exagères.

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1: Bienvenue chez nous ce matin. Je crois que vous allez bien, les copains. Bah, bon réveil d'ailleurs, hein, si c'est le cas pour vous. 7h20, c'est parti pour cette nouvelle journée. Dernière étape de la semaine. Et puis, dernière étape de ce mois de juillet. Ouais, 31 juillet aujourd'hui. Demain, on bascule en août. Bon, je vous rassure, c'est quand même bel et bien l'été. C'est les vacances ici en Biterrois. Et vous avez choisi le 100 FM pour vous accompagner pendant toutes vos activités estivales. Ça fait plaisir. Justement, un thème de saison avec ce titre de Madonna, Holiday. Et puis, juste après, j'ai des bonnes idées de sortie à vous proposer. Bienvenue chez nous.

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1: Plusieurs choses pour ce vendredi et à Agde, c'est la fête locale et show extravaganza qui commence aujourd'hui. C'est les fêtes d'Agde ce vendredi et donc jusqu'à dimanche. Et dès 22h sur la promenade à Agde, une belle soirée placée sous le signe de la fête avec DJ Robin Morelli. Musique, spectacle, bonne humeur sont au rendez-vous. Cette nouvelle édition de la fête d'Agde, venez nombreux. Et puis à Villeneuve-les-Béziers, la Gambie vous accueille pour une soirée DJ set avec Alex et Chab. Et puis au Makaouana, au Cap d'Agde, sur l'île des loisirs, c'est DJ Dev pour une soirée open format à partir de 21h. Bon, on en revient dans un instant avec Christine and the Queens.
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0: c'est Linda Queens. On prend un petit bout de temps ce matin pour partager quelques émotions musicales. C'était Paradis perdu. Bonjour chez vous, 7h05. Vous partez peut-être au boulot. Bah écoutez, bon courage, bonne route. Hein. Dans un instant, il y a Medusa. Et puis là, maintenant, c'est Andrea Bocelli, David Guetta, Megan Thee Stallion et AJ. Ça s'appelle DNA. C'est sur Radio Pénard Skyrock.
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2: Comment ça va ce matin? Bonjour, bon réveil. Vous écoutez la radio locale, la radio d'ici, Radio Pénard Skyrock. Vendredi 31 juillet, 7h du matin. Voici Mauvais Joe Pilé. Puis on se retrouve, allez, dans 2 minutes hein, pour le point météo.
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2: Pas de changement aux annoncés par rapport à tout à l'heure. Hein, c'est-à-dire que il fait lourd ce matin, clairement. Avec des températures qui seront à peu près sensiblement les mêmes qu'hier. Bon, en gros, il ne fait pas hyper chaud, mais il fait hyper lourd. Voilà, c'est un petit peu ça l'idée. Il fait 24 degrés, par exemple, ce matin, à Béziers, à Sérignan. On peut avoir aussi une petite goutte de pluie par-ci, par-là. C'est pas exclure dans le début de cette matinée. Et puis, sinon, ça va grimper tranquillement jusqu'à 30 degrés cet après-midi à Béziers pour le week-end. Alors là, ça va grimper sans doute légèrement. Dès demain, samedi et dimanche aussi, on devrait retrouver à peu près du 35 degrés à l'intérieur des terres.
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2: Allez, restez avec nous pour la suite du TED Morning. Ce sera DJ Tutus avec Feu. Il y aura aussi votre horoscope et votre éphéméride dans les prochaines minutes. En attendant pour vous ce matin, c'est Camaleon. Voici Mass sur Radio Pénard Skyrock.

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1: Bélier, vous terminez le mois avec un nouvel élan, une direction s'impose plus clairement, préparez la suite. Taureau, vous avez consolidé davantage que vous ne le pensez, regardez ce qui tient désormais, appuyez-vous dessus. Gémeaux, une conversation ouvre déjà le mois prochain, gardez le contact, la suite peut être intéressante. Cancer, vous laissez derrière vous une ancienne inquiétude, ne la reprenez pas avec vous. Lion, vous êtes au cœur d'une phase d'expansion, ne réduisez pas vos ambitions, continuez à voir plus grand. Vierge, vous terminez le mois avec davantage de lucidité. Gardez encore certaines choses pour vous, le bon moment approche. Balance, votre entourage se redessine, regardez ce qui reste naturellement près de vous. Scorpion, votre trajectoire devient plus visible, assumez ce qui monte, vous avez travaillé pour cela. Sagittaire, une nouvelle perspective vous appelle, ne refermez pas le mois de juillet sur cette ancienne vision. Capricorne, vous avez changé de regard sur une question importante, faites confiance à cette évolution. Verseau, vous terminez le mois avec une lecture beaucoup plus nette dans vos relations, gardez ceux qui répondent au mouvement. Poisson, votre rythme s'améliore enfin, protégez cette nouvelle organisation.
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1: Bienvenue sur Radio Pénard Skyrock, 7h15. Un coup d'œil sur le calendrier, bien sûr. Alors, aujourd'hui, je vous rappelle qu'on est le jour de la Saint-Ignace. Bonne fête aussi aux Germains. Et on dit chaleur du jour de Saint-Germain, mais à tous le pain dans la main. Nous sommes le vendredi 31 juillet. Il reste 153 jours avant 2027. On est à moins 3 minutes de soleil. Si vous êtes né un 31 juillet, eh bien, j'imagine que c'est votre anniversaire aujourd'hui. Ah bah ouais, balèze. Lucie Boujna fête ses 39 ans aujourd'hui. On pense à un grand corps malade, 49 ans, à J.K. Rowling, écrivaine à qui on doit Harry Potter, 61 ans aujourd'hui. Et on pense à Wesley Snipes, 64 ans, ou Fatboy Slim qui fête ses 63 ans. Restez avec nous pour la suite de la musique. Ce sera dans quelques bonnes adresses avec par exemple Tamin Pala pour le très en vogue Dracula. Il y aura aussi Kidza avec Freddy Squeezy. S'appelle Mirador. Et bien tout ce beau petit monde arrive dans quelques instants seulement sur Radio Pénard Skyrock. Bienvenue.
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1: Dracula, c'est Amine Pala à l'instant, 7h26. Bonjour, bon petit-déj. Dans quelques minutes, on se recroise pour parler de la météo. Et puis là, maintenant, on va parler du Fut Seine, votre café-théâtre à Villas-Plage, qui vous accueille aujourd'hui, vendredi 31 juillet, pour le concert du Démineur du Swing. En fait, ce sont quatre musiciens passionnés qui vous proposent une soirée sur le thème jazz manouche, inspiré directement de Django Reinhardt, entre swing, convivialité, bonne humeur. Ouverture 19h30, et puis ensuite, début du concert, ce sera à partir de 20h. Voilà, plutôt une bonne idée de sortie.
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1: En effet, 7h30, bienvenue chez nous. Avant de parler météo, on file en Australie, on trouve cet énorme son de In Excess. Je ne sais pas si vous vous rappelez de ça. Ça s'appelle New Sensation sur Radio Pénin Skyrock, la seule radio locale. Et puis tout à l'heure, il y aura George aussi pour le retour de la pause humour avec un extrait du Pénin déchaîné. Et puis ensuite, ce sera le retour cette fois-ci de nos bonnes idées de sortie pour l'agenda.

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2: La tendance pour aujourd'hui, vendredi, bon bah ça reste lourd, hein, comme on dit. On aura un petit peu de vent quand même dans le courant de la matinée. Alors on peut avoir aussi quelques petites gouttes par-ci par-là. C'est pas exclu en tous les cas d'après Météo France. Bon, c'est pas une certitude non plus. 23-24 degrés déjà ce matin sur les allées Paul-Riquet de Béziers ainsi qu'à Maraussan ou encore à Pézenas. On aura un petit 31 cet après-midi. Demain samedi, il fera plus chaud, hein, avec des maximales, puis le retour d'un franc soleil surtout. Ça va sécher un petit peu à la masse d'air. Et on aura 35 degrés l'après-midi. Allez, passez un bon vendredi.
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0: d'Alphabet selon Gail, juste à l'instant sur Radio Pénard Skyrock, ABC Lee et FU. Maintenant c'est George et c'est un extrait du Pénard déchaîné sur Radio Pénard Skyrock.
1: Superbon, bonjour.
2: Alors le père Boulange.
1: Oui, bonjour monsieur.
2: Oui, bonjour, vu pour le journal, pour fêter la grand-mère, faire un gâteau.
1: Oui.
2: On peut vous le commander?
1: Oui, bien sûr.
2: Alors, qu'est-ce que vous avez à proposer pour la grand-mère?
1: Alors bon, on fait une promotion pour 6 personnes.
2: Alors vous, c'est le père Boulange?
1: Oui.
2: D'accord.
1: Vous savez où c'est?
2: Mais non.
1: Face de la mairie à Béziers.
2: Ah, face de la mairie, oui. Ah, c'est vous, oui, le pain frais, tout ça.
1: Hein?
2: Oui, le pain, tout ça.
1: Ouais.
2: C'est face à la mairie?
1: Oui.
2: Ben oui, c'est face à la mairie.
1: Ben oui.
2: Bon. Et alors? Alors donc, pour faire...
1: Alors donc, on a une promotion.
2: Une promotion pour les grands-mères?
1: Pour les grands-mères. Ben les grands-pères aussi, hein.
2: Non, mais...
1: Il faut pas être grand-mère pour bénéficier de la promotion.
2: D'accord, alors...
1: Alors, on a le Saint-Honoré en forme de cœur.
2: Attends, Saint-Honoré, alors ça c'est... Attends, que je lui explique. Prends l'écouteur, mémé, prends l'écouteur. Mémé. Allô? Alors, allô? Bon. Alors, vous expliquez-lui à la grand-mère ce que c'est qu'un Saint-Honoré.
1: Pâte feuilletée, chantilly...
2: Excusez-moi, parlez un peu plus fort.
1: Pâte feuilletée...
2: Plus fort, excusez-moi. Mais je n'entends pas. Alors, allez-y.
1: Alors,
2: grand-mère, écoute bien, mémé.
1: Pâte feuilletée, quel âge elle a, la mémé?
2: Hein?
1: Quel âge elle a, la mémé?
2: Allô?
1: Quel âge elle a, la mémé?
2: Elle a 3 ans à peu près.
1: Ah, bah, c'est pas une mémé.
2: Pourquoi?
1: Ah ben ça là on est encore jeune.
2: 83 ans, dites-le. On va pas finir comme calmant, j'espère. Non, n'entends pas, allez-y.
1: Qu'est-ce qu'elle aime?
2: Ben tout sauf la chantilly.
1: Ah ben alors.
2: Alors qu'est-ce que vous avez? Mais ne t'inquiète. Mais pas la chantilly, alors là. Pas de chantilly, hein.
1: Attendez, calme-toi,
2: mais pas de chantilly. Non, pas de chantilly qui dit le gosse. Alors, après.
1: Alors après,
2: autre chose.
1: On a tout ce que fait une pâtisserie traditionnelle.
2: Bon, alors vous avez la forêt noire.
1: Ouais.
2: Alors, la forêt noire. Alors, la forêt noire.
1: Crème chocolat, biscuits, chocolat.
2: Attendez, je lui dis, mais la forêt noire. Forêt noire, oui, comme... Ouh. Alors, forêt noire.
1: C'est bien de me faire de la pub comme ça, quand même, hein.
2: Le père Boulange, alors dépêche-toi.
1: Oui. Alors, la forêt noire, pour 6 personnes...
2: Pour 6 personnes, mais la vieille, elle est tout seule.
1: Enfin, ben ça fait rien, elle s'invitera quelques copains.
2: Bon, alors on va aller trouver alors.
1: Alors la forêt.
2: Père Boulange, je vais arrêter la plaisanterie là, c'est Radio Pénard Skyrock.
1: Non, mais ça y est,
2: je me doutais comme ça. Eh oui, avant. Ah, en plus d'être branché en plus.
1: Comment vous écoute tout de suite, j'ai su que c'était vous.
3: George, tu exagères.
0: Bon, si vous voulez plus de George, rendez-vous le dimanche matin à partir de midi. Et nous, on continue avec Manon Lisa. C'est l'histoire d'un.

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1: 7h47, bientôt, la boucherie Maison Sénégas à Béziers vous donne rendez-vous pour la Feria édition numéro 2. 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Et on revient dans un instant pour la suite.
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1: Restez avec nous, 7h48. Avant 8h, on écoutera Selena Gomez ou encore Farruko avec Chapaké. Passez une très belle journée. Bon courage si vous bossez.
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savent pas qu'est-ce qu'il est bon ce morceau, Farruko. Bientôt 8h, passez une belle journée si vous partez bosser. Bonne route avec nous, voici Selena Gomez. Love you like a love song sur Radio Pérou.

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2: Bonne fin de semaine, bonne fin de mois de juillet d'ailleurs, parce qu'on est le 31 juillet, pardon, aujourd'hui il est 8h. Il est temps que ça s'arrête là. Voici Mauvais Joe avec Pilet. Il est Touron, 8h, bonjour.
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2: Il y a un petit peu de vent là qui vient de se lever sur Béziers, ses villages. Bon, ça fait du bien, on va pas se mentir. Il fait 25 degrés quasiment ce matin. Et puis ça va monter jusqu'à 30, voire 31 grand max cet après-midi. Alors demain, ce sera beaucoup plus clair, hein, le ciel avec le retour donc d'un beau soleil. Les températures du coup qui vont pouvoir remonter un petit peu. 33, 34 l'après-midi à Béziers. Demain samedi, quasi la même pour dimanche. Voilà. Alors, en tous les cas, bah, bonjour chez vous. La suite de la musique avec Benson Boone et puis le rappel de votre horoscope aussi dans quelques minutes.
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2: 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Voici Bob Sinclair.

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1: Bélier, vous terminez le mois avec un nouvel élan, une direction s'impose plus clairement, préparez la suite. Taureau, vous avez consolidé davantage que vous ne le pensez, regardez ce qui tient désormais, appuyez-vous dessus. Gémeaux, une conversation ouvre déjà le mois prochain, gardez le contact, la suite peut être intéressante. Cancer, vous laissez derrière vous une ancienne inquiétude, ne la reprenez pas avec vous. Lion, vous êtes au cœur d'une phase d'expansion, ne réduisez pas vos ambitions, continuez à voir plus grand. Vierge, vous terminez le mois avec davantage de lucidité. Gardez encore certaines choses pour vous, le bon moment approche. Balance, votre entourage se redessine, regardez ce qui reste naturellement près de vous. Scorpion, votre trajectoire devient plus visible, assumez ce qui monte, vous avez travaillé pour cela. Sagittaire, une nouvelle perspective vous appelle, ne refermez pas le mois de juillet sur cette ancienne vision. Capricorne, vous avez changé de regard sur une question importante, faites confiance à cette évolution. Verseau, vous terminez le mois avec une lecture beaucoup plus nette dans vos relations. Gardez ceux qui répondent au mouvement. Poisson, votre rythme s'améliore. Enfin, protégez cette nouvelle organisation.
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1: Bon, aujourd'hui, c'est vendredi. Nous sommes le 31 juillet, 212e jour de l'année. Bonne fête au Ignace, bonne fête au Germain. Et d'après ce dicton, chaleur du jour de Saint-Germain met à tous le pain dans la main. Ouais, vaut mieux que ce soit dans la main. Moins 3 minutes de soleil. Wesley Snipes a fêté 64 ans aujourd'hui, pardon. On pense à Jackie Quartz, chanteuse, hein, dans les années 80. Juste une mise au point. 71 ans. On pense à Mado, la niçoise. Noël Perna, 72 ans. Il y a Grand Corps Malade qui fêtait 49 ans aujourd'hui. Et puis, on pensera aussi à Lil Uzi Vert. C'est un rappeur, hein, qui fête ses 31 ans aujourd'hui. Allez, joyeux anniversaire à toutes et à tous. Bon, bah, la suite arrive dans un instant avec Pink, Get This Party Started. Il y aura aussi du Zao comme Caroline. Et puis, on parlait ensuite de cadeaux raflés en ce moment sur le clubpenard.fr. Et nous, on se rejoint, bah, après quelques bonnes adresses de l'été. À tout de suite.
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1: Belle journée avec votre radio locale. 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
1: Et pour la suite, c'est Ugel, Moving to the Sun.

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2: Il fait encore lourd aujourd'hui, vendredi, avec le vent marin là, qui nous ramène cette humidité. Des températures qui sont de l'ordre de 25 degrés là ce matin sur les allées Paul Riquet de Béziers ou encore sur la place de la Comédie à Montpellier. Pour cet après-midi, eh bien, ça grimpe pas énormément, jusqu'à 30 degrés quasiment, avec des maximales qui seront aux entours de 31, comme ça, aperçu à Sérignan. Ou encore à Sérignan-Plage, on aura un petit 29 degrés cet après-midi. Pour la tendance du week-end, c'est le retour d'un beau soleil à partir de demain. Et puis, petite montée des températures. On pourra atteindre les 33-34 degrés les après-midi. Allez, pour la suite, c'est Hamza.
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0: Bienvenue sur la seule radio locale, Radio Pénin Skyrock, 8h35. Dans quelques instants, c'est Bad Bunny et son café con Run. Et puis on se retrouve ensuite pour reparler sortie loisir. En attendant, voici George pour un extrait du Pénard déchaîné.
1: Oui, allô?
2: Allô, bonjour madame.
1: Bonjour monsieur.
2: Je vous appelle par rapport glace du Faubourg.
1: Oui.
2: Voilà, pour avoir des glaçons.
1: Oui.
2: Pour demain.
1: Pas de problème. Voulez-vous pour quand?
2: Écoutez, nous demain on va faire un petit pique-nique.
1: Oui, pas de problème, il vous faudra une glacière, hein.
2: Oui, mais j'en ai une, mais figurez-vous. Je vous explique, êtes-vous madame?
1: Expliquez.
2: Vous êtes madame qui?
1: Pardon?
2: Vous êtes qui madame?
1: Et vous, vous êtes qui?
2: Monsieur Maillard, je l'ai dit en ouvrant la conversation.
1: Monsieur Maillard, mais je n'ai pas entendu.
2: Ah bon?
1: Je n'ai pas compris du tout.
2: Bah oui.
1: Moi, je m'excuse.
2: Bah oui. Alors, donc, je vous disais, demain, on a un pique-nique, et on voudrait donc des glaçons.
1: Oui.
2: Pour 90 personnes. C'est possible?
1: Il vous faut un sac de 10 kilos.
2: Bah, c'est ce qu'on a. Seulement le problème, la dernière fois, je suis venu chercher les glaçons, je suis retourné à Marossan, et le temps que j'arrive, vous êtes tout fondu.
1: Pardon?
2: Le temps que j'arrive, vous avez tout fondu.
1: Ah ben, il fallait revenir avec le sac plein d'eau, je vous les aurais remboursés.
2: Bah oui, mais comment ça se fait que ça fondait si vite?
1: Ah ben, je sais pas, vous savez, jusqu'à Marossan, tout dépend ce que vous avez fait en cours de route.
2: Ben, je suis parti de chez vous, il était 10h.
1: Pardon?
2: J'ai mis 2 heures de temps pour... Le temps que j'arrive, je trouve mon petit sac devant tout le monde. Oh, bon Dieu. Tout liquide.
1: Oh là là, le drame. Oh là là. Mais il fallait revenir ici.
2: Ben, ils auraient pas. Et si j'étais revenu, qu'est-ce qui aurait changé?
1: Eh ben, vous m'auriez ramené le sac avec l'eau et je vous aurais donné des glaçons. Ou alors, vous auriez amené la bouteille de pastis ici, on aurait bu l'apéro ensemble.
2: C'est-à-dire que si demain, je viens avec de l'eau, vous me donnez des glaçons à la place.
1: Mais vous amenez le pastis.
2: Ah non, je plaisante pas, hein.
1: Ah, mais moi non plus. Vous amenez le pastis et je vous donne des glaçons.
2: Bon, ben d'accord.
1: Hein?
2: Vers quelle heure?
1: Ben je sais pas, moi l'apéritif se fait aux alentours de midi, midi et demi.
2: Ben moi je vais partir demain vers 11h de Marossan, ça va faire du 14h chez vous.
1: 14h chez moi? Non, là non, là je fais la sieste. Ou alors là vous amenez le whisky.
2: Ben j'amènerai tout alors, à demain.
1: Amenez le whisky alors.
2: Vous êtes gentil vous, hein.
1: Allez.
2: Au revoir.
1: Au revoir.
2: Ben prépare l'eau.
1: Pardon?
2: Je dis à Sim, tu prépares l'eau parce que la dame a dit qu'elle allait tout changer. C'est à cause du défaut. Ils sont parce qu'ils sont défectueux. Il ne faut pas des bons glaçons. C'est pour ça.
1: Voilà, c'est pas des bons glaçons, ils sont défectueux. Alors, si vous venez à midi, vous amenez le pastis.
2: Oui.
1: Si vous arrivez à 2h, vous amenez le whisky.
2: Vous les changez parce qu'ils n'étaient pas assez glacés, c'est ça?
1: Ouais.
2: Pas assez congelés.
1: Et ouais.
2: Bah, écoutez, à demain.
1: À demain.
2: Au revoir.
1: Au revoir.
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1: 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Et on revient dans quelques instants seulement avec Jennifer Lopez ou encore DJ Youssef.
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0: David Guetta, Jennifer Lopez, Save Me Tonight à 8h54. Et il est temps de se dire au revoir pour aujourd'hui, enfin pour ce matin en tous les cas. On se recroise tout à l'heure entre midi. D'ici là, c'est Sandra qui va prendre les commandes de la petite matinale sur Radio Pénard Skyrock. Allez, passez une belle fin de semaine.
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1: 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Radio Pénard Skyrock, bonjour à tous et bienvenue dans la petite matinale de ce vendredi. Côté tube, je prépare Elliot, Bruno Mars et voici Pierre Demar. Il est maintenant 9h.
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Je pense à vous, c'était Pierre de Mars sur Radio Pénard Skyrock, en votre radio locale. Bienvenue en ce vendredi matin, ravi de vous retrouver, ravi de vous accompagner. On est ensemble comme chaque jour, hein, jusqu'à midi pour la petite matinale. Les bons plans, les cadeaux, rien ne manque. Et les tubes arrivent aussi. Elliot dans quelques instants et voici Bruno Mars et 24K Magic.

0: Bruno Mars sur Radio Pénard Skyrock, en votre radio locale. 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On écoute Elliot tout de suite et on s'oubliera.
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2: Ça va être encore une belle journée ce vendredi matin avec des températures qui sont déjà aux alentours de 22 degrés, hein, quasiment là, sur les allées Paul Riquet de Béziers ainsi qu'à Cornéan ainsi qu'à Maraussan. Pour l'après-midi, bah, ça va grimper jusqu'à 32-33 degrés. On aura un petit peu de vent de secteur sud jusqu'à 20 km/h. Demain samedi, on trouvera des températures un petit peu plus élevées l'après-midi. Voilà, on devrait grimper jusqu'à 33-34 degrés. Pareil sans doute aussi pour dimanche, hein, 32 degrés en moyenne. Et en bord de Méditerranée, il fera toujours un petit peu moins chaud, c'est normal. Allez, bonne matinée avec Sandra.
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2: Et on aime le style de Jessie Matador sur Radio Pénard Skyrock. En votre radio locale, c'était Décalé Guada à l'instant. 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Shakira arrive avec Dai Dai. On écoutera aussi Gims avec Soleil.
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Die, c'était Shakira et Burna Boy sur Radio Pénard Skyrock, hein, votre radio locale. On continue, les plus grands tubes, on les écoute ici, ensemble, sur Radio Pénard Skyrock. Et voici Gims avec Soleil.

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1: Merci de nous avoir rejoints dans la petite matinale de ce vendredi. Côté tube, je prépare Christophe Willem, Offenbach dans un instant. Et voici tout de suite Lizzo.
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Rencontre Lizzo Ariana Grande, c'était Good as Hell sur Radio Pénard Skyrock, votre radio locale. Belle journée avec nous, plein de courage hein, si vous êtes en mode boulot. La bonne nouvelle, c'est que ce soir, c'est le week-end et peut-être même le début des vacances pour les plus chanceux d'entre vous. Tout de suite, c'est Star Sailor, le titre remixé par Offenbach et c'est Fort.

0: Bach et sa version de Fort to the Floor sur Radio Pénard Skyrock, en votre radio locale. 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On écoute Christophe Willem tout de suite, on y va pour double jeu.
1: Le premier tube, une couleur particulière.

0: le jeu, c'était Christophe Willem sur Radio Pénard Skyrock, en votre radio locale, et on est très impatients d'entendre son nouvel album qui arrive bientôt. Avant l'agenda, c'est Alex Warren qu'on écoute. On y va pour Fever Dream.
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1: Et direction Agde, la fête locale commence aujourd'hui jusqu'à dimanche. Et pour lancer les festivités, rendez-vous ce soir à partir de 22h sur la promenade. Une soirée placée sous le signe de la fête, une soirée avec un show extravaganza au platine DJ Robin Morelli, avec un show de lumière spectaculaire, effets spéciaux et pyrotechnie. Voilà, c'est ce soir que ça se passe du côté d'Agde pour démarrer la fête locale. Direction Villeneuve-les-Béziers avec la Gambille qui vous propose ce soir une soirée DJ set avec Alex et Chab. La suite sur Radio Pénard Skyrock avec avant 10h Naïka pour One Track Mind. On écoutera aussi Robbie Williams.
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One Track Mind, c'était Naïka sur Radio Pénard Skyrock, en votre radio locale. La musique continue en ce vendredi matin. Voici pour vous Robbie Williams et Suprême.

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2: Belle matinée, Radio Peinard Skyrock, la petite matinale continue. Je prépare pour la suite PLK, on écoutera aussi Safri Duo. Et voici Mauvais Joe avec Pilé, il est maintenant 10h.
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0: qu'il est, c'était Mauvais Joe sur Radio Peinard Skyrock, en votre radio locale. Excellent vendredi à tous. On va parler cadeaux dans quelques instants. Mais d'abord, pour vous, c'est Saffry Duo.
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La petite matinale, bienvenue en ce vendredi. On vient d'écouter Safri Duo, encore et toujours plus de cadeaux à gagner. Et notamment votre journée à Aqualand, Cap d'Agde, ça veut dire fraîcheur, ça veut dire rire, ça veut dire animation et ça veut dire que ça va être une belle journée pour jouer clubpenard.fr et l'appli Club Pénard. On écoute PLK tout de suite, on y va pour Pocahontas.

0: Tas, c'était PLK sur Radio PNR Skyrock, en votre radio locale. Belle matinée, vous êtes peut-être en voiture sur les routes de la région. On vous accompagne en musique. Il y a Chris Cab qui arrive pour Badabing. Et voici Ava Max et Alan Walker, c'est Fate.
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La petite matinale avec les plus grands tubes qui vous accompagnent en ce vendredi matin. C'était Ava Max et Alan Walker. Et avant de parler cadeaux, on écoute Chris Cab et Youssoufa et c'est Badabing.

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2: Badabing, Chris Cab et Youssoupha sur Radio Pénard Skyrock, en votre radio locale. 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À suivre, c'est Bad Bunny avec Café Conlon. On écoutera aussi Ujjal et Jamaican.
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0: Bel été, belles vacances avec Radio Pénard Skyrock en votre radio locale. C'était Bad Bunny avec Café Con Alone. La musique continue. Voici pour vous Yujel et Jamaican.
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1: Merci de nous avoir rejoints dans la petite matinale de ce vendredi. Allez, côté tube, je prépare Christophe Maé, Sound of Legend aussi. Voici Kalema et Emmène-moi.
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Emmène-moi, c'était Kalema sur Radio Pénard Skyrock, en votre radio locale. 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On écoute Sound of Legend. On y va pour San Francisco.

San Francisco, c'était Sound of Legend sur Radio Pénard Skyrock, en votre radio locale. 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On écoute Christophe Maé, on y va pour la lune.

0: la Lune. C'était Christophe Maé sur Radio Pénard Skyrock, en votre radio locale. Et on rappelle que la semaine prochaine, eh bien, il y aura la nuit des étoiles, la fameuse nuit des étoiles. Et il y a plein de spots ici dans la région pour aller profiter au maximum de ce superbe spectacle. On écoute Imagine Dragons. On y va pour Bones.
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Boons, Imagine Dragons sur Radio Pénard Skyrock, en votre radio locale. L'agenda arrive dans les prochaines minutes, mais avant on écoute Zao et Comme Caroline.

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1: Direction le Makawana sur l'île des loisirs au Cap d'Agde avec ce soir une soirée open format de 21h à 2h derrière les platines. Ce sera DJ Dev. Le Fût de Seine, le Café Théâtre à Viesplage vous accueille pour le concert de Des Mineurs du Swing. Quatre musiciens passionnés qui vous invitent à une soirée de jazz manouche, inspirée de Django Reinhardt entre swing, convivialité et bonne humeur. Le concert démarre à 20h, une soirée musicale donc qui vous attend au Fût de Seine. Radio Pénard Skyrock à suivre avant 11h en Jamie. On écoutera aussi UB40.
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Even is right here, c'était Angemi sur Radio Pénard Skyrock, en votre radio locale. La musique continue en ce vendredi matin avec un petit peu de reggae. C'est UB40, I got you babe.

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2: Merci d'avoir choisi Radio Pénard Skyrock, c'est la petite matinale. Les tubes avec à suivre Taïk avec Outcast. Et voici Pierre Demar et Je pense à vous. Il est maintenant 11h.
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0: Je pense à vous, c'était Pierre Demar sur Radio Pénard Skyrock, en votre radio locale. Bon, nous aussi, on pense à vous, avec plein de cadeaux à gagner, on en parlera dans quelques instants. Mais d'abord, voici Hotcast et Eya.
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Hey, c'était Outcast sur Radio Pénard Skyrock, en votre radio locale. 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On continue ensemble et en musique évidemment. On écoute Taïk et ses Girlfriends.

0: Merci de nous avoir rejoints dans la petite matinale de ce vendredi. Le week-end approche, peut-être le début des vacances pour certains d'entre vous. Ravi de vous accompagner. Les bons plans, ça arrive un peu plus tard. Les cadeaux, j'en ai encore plein pour vous. Et puis côté tube, on écoute Richard Gray et La Luna.
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0: La Luna, c'était Richard Gray sur Radio Pénard Skyrock, en votre radio locale. Belle journée à tous, merci de nous avoir rejoints. On va encore reparler des cadeaux du club Pénard. Mais d'abord, voici The Black Eyed Peas et The Time.
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3: The Time, c'était The Black Eyed Peas hein, sur Radio Pénard Skyrock, en votre radio locale. 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Manon Lisa arrive avec Le Petit Pêcheur. On écoutera aussi Mel Smith et Nialoran avec Drive Safe.
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0: Le Petit Pêcheur, c'était Manon Lisa sur Radio Penmar Skyrock, votre radio locale. La musique continue en ce vendredi et c'est Mel Smith et Nia Loren qu'on écoute. On y va pour Drive Safe.
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1: Bienvenue dans la petite matinale de ce vendredi avec côté tube Fred et Mademoiselle Farouco dans un instant. Et voici TKS 2G sur Radio Pénard Skyrock.
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semaine. Merci de nous avoir rejoints sur Radio Pénard Skyrock, la radio de votre été, la radio de vos vacances. C'est aussi la radio des plus beaux cadeaux. On va en parler. Le temps pour nous d'écouter Farouko.

Zarouko sur Radio Pénard Skyrock, en votre radio locale. 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On écoute Fred, tout de suite on y va pour Mademoiselle.

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1: Bonjour tout le monde, et aujourd'hui, on va aller poser nos serviettes à la plage Les Orpelières à Valresplage, où la température de l'eau est à 22 degrés. Lundi suivi de nouveau 6, au meilleur de la journée fera 28 degrés. On aura un ciel très nuageux qui sera passé quelques courtes éclaircies. L'état de la mer sera un peu agité. Pour la hauteur des vagues, elles seront de 0,3 à 0,6 mètres de haut, et on aura des rafales de vent qui iront jusqu'à 30 km/h.
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1: Et direction le Bianca Beach. Le Bianca Beach, hein, c'est au Cap d'Agde. Avec chaque vendredi soir au Bianca Beach, plage Richelieu, la Kitsch Party avec Aurélien Welker. L'entrée est gratuite et warm-up à 19h. Tenez, il y a du cinéma ce week-end. C'est un film très attendu par les enfants, notamment La Pat Patrouille, Mission Dino. Eh bien, c'est à voir au CGR de Villeneuve-Béziers. L'avant-première, c'est donc dimanche. La suite sur Radio Pénard Skyrock avec avant-midi Oria qui arrive pour Soirée Mondaine. On écoutera aussi Dr Alban et Sing Alléluia.
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soirée mondaine, c'était Oria sur Radio Peinard Skyrock, en votre radio locale. À midi, comme chaque jour, vous retrouvez l'équipe du Peinard déchaînée. On se quitte avec Dr Alban Singh, Alléluia. Je vous fais des bises pleins et exceptionnellement, je vous retrouve cet après-midi pour la playlist.

0: Bonjour tout le monde et merci d'avoir choisi Radio Pénard Skyrock en ce vendredi 31 juillet. Il est midi, le magazine local arrive dans les prochaines minutes. Mais avant ça, place à Yann Muller sur Radio Pénard Skyrock.
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1: Bonjour Alessio, bonjour tout le monde, bonjour Nathalie.
2: Bonjour vous qui nous écoutez, toujours plus nombreux. Allez-y, le refrain s'il vous plaît Maxime. Est-ce que tu viens pour les vacances? On adore parce que ça sent bon les vibrations de l'été. Est-ce que tu viens pour les vacances? Alors Maxime, vous nous aviez dit à l'antenne hier que vous iriez au jeudi de Béziers hier soir. Est-ce que ça a été le cas?
1: Eh ben exactement, j'y suis allé.
2: Alors qui avez-vous retrouvé?
1: Les copains déjà. Et puis après c'est surtout des nouvelles que j'ai fait hier soir. Donc.
2: Alors bravo à la ville de Béziers pour cette organisation magnifique et avec ses allées Paul Riquet qui vibrent de rencontres, de moments sympas et tout. J'y étais aussi Maxime, mais on devait être chacun un bout côté, des jeudis de Béziers, c'est aussi assez étendu et ceci dit, je ne vous ai pas cherché Maxime, je ne voulais pas vous gêner dans votre soirée. On se voit assez souvent pendant la journée. Est-ce que tu viens pour les vacances? J'ai retrouvé nos amis danois. J'adore. Est-ce qu'on peut dire que pour les vacances, l'été, on peut avoir des crushs? Moi, j'ai des crushs. Voilà, j'ai des crushs. Je revendique le droit d'avoir des crushs sentimentaux, sensuels, sans que ce soit X. Des crushs de vibrations. D'accord? Bon, c'est comme ça.
1: Je suis d'accord.
2: Vive les crushs de l'été.
1: Exactement.
2: Est-ce que tu viens pour les vacances? Donc, très heureuse de retrouver nos amis danois qui nous accompagneront sur une partie de l'été, qui feront leur première feria. Donc on aura leur ressenti comment on vit la feria quand on habite au Danemark et que c'est la première fois qu'on vit cet événement. Hier, je leur ai dit que l'année dernière, c'était 1 million et 200 000 visiteurs.
1: Un record.
2: Un record. Et surtout, ça parle de l'ampleur et de l'envergure de cet événement qu'on a la chance d'accueillir à Béziers chaque année. Voilà. Alors, un grand bonjour. Alors, moi, j'ai rencontré du monde. Alors, un grand bonjour. Jean-Marc Cabrol et le village, troisième mi-temps. Alors, je fais une grosse bise, bien évidemment, à Jean-Marc Cabrol, mais aussi à Frédéric Bion, à David, à Chris Dumoulin. Pour tout ce qui est création et tout, et à toute l'équipe, ils sont en train de bosser comme des fous pour nous livrer une magnifique édition. On sait que ce sera le cas, et on écoutera le message à la fin du magazine local. Un bonjour à David Autin que j'ai croisé aussi. Moi, j'adore parce qu'en fait, on voit des gens avec qui on bosse, qu'on connaît, mais dans un
1: autre cadre.
2: Ouais, voilà, dans un autre cadre, dans la chaleur de l'été. Grosse bise aussi à Angèle et Marie-Yag, Didier Hors. c'est sympa. Moi, je vous donne un conseil. Vous, si vous voulez voir des gens en un minimum de temps, allez au jeudi de Béziers. Oui. Si vous voulez vous divertir avec votre famille, vos invités, allez au jeudi de Béziers. C'est tout l'été et c'est tous les jeudis soirs sur les allées Paul Riquet. Et au cœur aussi des illuminations de l'été. Et ça fait des belles balades. Et voilà. Et aussi, j'ai un grand bonjour aussi à Guillaume de l'Office de tourisme Béziers Méditerranée qui était à pied d'œuvre aussi hier soir. Et les filles aussi de MS Acoustique
1: qui ont fait un super show d'ailleurs.
2: Ok, avec beaucoup de talent. Petite description, Maxime. Non, merci. Super chaud. Allez, il fallait venir.
1: Exactement.
2: Alors nous, on préconise les rencontres en vrai. Si vous voulez en savoir plus, débrouillez-vous pour venir jeudi prochain sur les jeudis de Béziers. Voilà. Et sachez qu'on adore. Alors surtout lundi midi aussi, vous avez le repas spécial concert avec les Compass organisé par Stéphanie de la brasserie Paul Riquet en bas des allées Paul Riquet. Prévoyez d'y être aussi. Et nous, on revendique Radio Pénard Skyrock est un média, mais pas uniquement un média, c'est un média qui parle des forces qui mettent le territoire en mouvement. On adore ça, on adore suivre les initiatives, encourager et mettre en lumière et donner de l'impact aux initiatives qui mettent le territoire en mouvement. Voilà, c'est dit. Sinon, on revient sur le village troisième mi-temps, Maxime. Donc la feria se prépare, vous le savez, mais d'autres choses aussi. Mercredi soir, nous aurons une édition. Alors,
1: spéciale feria, du coup, pour la soirée des vignerons de Sérignan. Donc, il va falloir se ramener, je crois, des souvenirs en bleu et en blanc. Pour la couleur.
2: Ramenez-vous en bleu et en blanc. Voilà, en blanc et en bleu marine, ce sont les couleurs de la cave des vignerons de Sérignan.
1: Pour la spéciale feria, du coup.
2: Spéciale feria, ça sera le 5 août. C'est déjà mercredi prochain. Donc, une belle occasion de basculer en mode feria, mais feria à la manière des vignerons de Sérignan. Et ça se passe mercredi. D'ici là, attention, c'est parti pour la fête d'Agde. C'est la première fois depuis 46 ans que la ville d'Agde remet au goût du jour et réorganise la grande fête d'Agde. On est très heureux d'être partenaire de la ville d'Agde. Donc, allez vivre les joutes. Les choses ont été faites en grand pour faire renaître cette fête, et c'est déjà un grand succès. Allez-y, et on vous promet de grands, grands moments. Et restez à l'écoute aussi, vous savez qu'il y a les scènes flottantes qui arrivent aussi très bientôt. Donc,
1: Mardi prochain
2: pour la première. De la scène flottante de la ville d'Agde. Et donc il y en aura tout pendant tout le mois d'août, trois grands rendez-vous mardi prochain. Moi je sais ce que ce sera le 4 août, et ce sera
1: oui
2: UB40,
1: Red
2: Wine. Wine. Voilà, on enchaînera avec un tribute to Balavoine et notre ami qu'on a reçu au Festival des Radios à de maintes reprises, c'est Lee John d'Imagination. Lee avec trois fois E, Lee John, du groupe Imagination, la voix du groupe Imagination, donc un show avec que des tubes intemporels et qui sont encore aujourd'hui très très forts. Voilà, c'est pour tout ce qui se passe et tout ce qui se passe sur la ville d'Agde. On revient sur le village, troisième mi-temps. On va écouter leur jingle avec le medley de quelques voix que vous entendrez sur la grande scène musicale du village, troisième mi-temps. Ils feront partie des rendez-vous obligatoires. Alors, vous nous écoutez, ne cherchez pas, et vous allez au rendez-vous obligatoire de la Feria 2026 de Béziers. Vous en saurez plus très prochainement. On écoute le jingle.
3: La Feria se vit intensément au village 3e mi-temps.

0: Village 3ème mi-temps, l'ambiance Feria en grand.
1: Ah là là, qu'est-ce que c'est bon, on y est déjà, on y est déjà. Donc on va écouter le jingle et vous aurez tout au long des jours qui arrivent et jusqu'à la Feria et pendant la Feria, bien entendu, tous les rendez-vous à ne pas manquer, les rendez-vous irrésistibles, les rendez-vous obligatoires de la Feria 2026. On écoute le jingle. En avant.
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1: Waouh, voilà, donc avec nous, vous vous installez et puis vous suivez le mouvement. Quand ça se met en place, il faut suivre le mouvement, voilà, donc comptez sur nous pour ça. Et bien évidemment, Maxime, on reste dans l'ambiance du village 3ème mi-temps avec Collectif Métissé, que vous vous applaudirez sur la scène, la grande scène musicale du village 3ème mi-temps qui fait les choses en grand. Et chez qui, village 3ème mi-temps, on vivra la Feria en grand. Alors, je vous écoute pour le titre, pour rester dans l'ambiance.
3: C'est laisser tomber tes problèmes.
1: Laisse tomber tes problèmes. Allez, toi qui m'écoutes, laisse tomber tes problèmes. C'est le mot d'ordre d'aujourd'hui.

0: bonjour, Bétesse. Allô?
1: Le REC, bonjour.
0: Oui, bonjour, madame, le restaurant Le REC. Hein?
1: Oui.
0: Oui, je vous appelle de Béziers.
1: Oui.
0: Robert Maillard, hein?
1: Oui.
0: Vous avez, je crois, Sabine ce soir.
1: Ah non, demain.
0: C'est demain.
1: C'est le midi.
0: Voilà, demain midi, hein?
1: Oui.
0: Et elle passe à quelle heure demain midi?
1: Ah ben, pendant le temps du repas.
0: Vous pouvez lui dire que Robert Maillard ne pourra pas être là demain.
1: Robert
0: Maillard.
1: Maillard, oui.
0: Oui, à cause de ma phlébite, hein?
1: D'accord, parce qu'elle savait que vous deviez venir.
0: Oui, parce que je devais lui raconter une petite histoire qu'elle devait raconter aux gens au dessert.
1: Ah, d'accord.
0: Vous m'entendez?
1: Oui, oui, je
0: Et qui êtes-vous, vous?
1: Ben, moi, je suis la patronne.
0: Bon, alors, je vais vous raconter l'histoire. Et vous la raconterez, vous le direz à elle, parce que demain, peut-être que je ne pourrai pas appeler. Hein?
1: D'accord.
0: Au moment du dessert, elle va raconter l'histoire. Parce que, est-ce qu'il y a de la bûche qui est prévue demain?
1: Non, ben non, c'est
0: pas. Bon, alors, l'histoire, c'est pour la ramener à Noël. Mmh. Vous avez de quoi noter ou pas?
1: Ben, je vais prendre si c'est long, oui.
0: Non, c'est très court.
1: Bon, alors, si c'est très court, je retiendrai.
0: Voilà, donc c'est au moment de Noël, l'histoire, ça se passe. Hein? Elle le sait, Sabine. Hein?
1: Mmh.
0: Il faut qu'elle pose aux gens la question suivante. Elle m'a demandé de raconter, que je devais lui raconter l'histoire. Elle ne se rappelait plus la fin. C'était pourquoi. Oui, passez-moi le papier là. Les petits Père Noël qui a sur les bûches de Noël,
1: oui,
0: sourit. Vous, oui, avez remarqué que les petits, oui, bonhommes, les petits.
1: Oui. Oui.
0: Alors la question, c'est pourquoi les petits bonhommes de Noël. Et, attendez, parce que j'ai la réponse là. Petit bonhomme de Noël qu'il y a sur les bûches, oui, sourit.
1: Oui.
0: La réponse, c'est parce qu'ils sont sûrs qu'ils vont se faire sucer.
1: D'accord. Bon, il faut que je dise ça à Sabine alors.
0: Voilà, Sabine.
1: D'accord.
0: Parce que c'est moi qui lui inspire ces histoires drôles là.
1: Ah, d'accord.
0: Et là, elle m'a dit, putain, je suis en rupture, commence à me casser les burnes, j'arrive pas à se trouver des trucs. Mm-hmm. Je devais l'appeler, mais là, ce portable, elle est en. Comment vous appelez ça quand on dit laissez un message, vous êtes
1: là. Oui, elle est sur le répondeur.
0: Sur le répondeur.
1: D'accord.
0: Alors, comme je ne pourrais pas rappeler.
1: D'accord.
0: Vous la.
1: D'accord.
0: Enfin, vous me dites d'accord, mais vous êtes sûr que vous avez compris l'histoire?
1: Ah oui, tout à fait.
0: Je peux vous demander de me la raconter pour voir si c'est vrai?
1: Pourquoi les petits Pères Noël qui sont sur les bûches ont le sourire?
0: Et alors pourquoi?
1: Parce que ils sont sûrs de toute façon qu'à la fin de la bûche, ils seront sucés. C'est ça?
0: C'est bien ça.
1: Bon.
0: Dites-le à Sabine, hein?
1: D'accord.
0: Au revoir, madame Le REC.
1: Voilà,
0: hein?
1: C'est ça.
0: Écoutez, nous, on se verra la semaine d'après.
1: D'accord.
0: Si j'ai une autre histoire, je vous rappellerai, hein?
1: D'accord.
0: Merci, madame. Au revoir.
1: Au revoir.
0: Au revoir.
2: 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George, tu exagères. It's Friday.

0: côté.
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0: Sound of Freedom, c'était Bob Sinclair sur Radio Pénard Skyrock. Bienvenue parmi nous, il est temps de passer à table, hein, peut-être bien. Restons ensemble en tous les cas, parce que je m'occupe de votre musique sans aucun problème. Avec Taïo Cruz dans un instant, Hangover, et puis là maintenant, c'est Djangeli sur Radio Pénard Skyrock.
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0: Welcome to Béziers, ses bords méditerranéens, avec DJ Antoine à l'instant sur Radio Pan Skyrock, la radio locale de divertissement. Bonne journée, on se rapproche tranquillement des 13h avec Shakira, par exemple, dans quelques minutes. Hein, ce sera Dai Dai sur Radio Pan Skyrock.
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1: Bonne journée, c'est Radio Pénin Skyrock. Il est à 13h. Voici Alex Warren avec Fever Dream.
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0: Le son de Naïka, à l'instant, ça s'appelle One Track Mind. Vous avez préféré Radio Pedal Skyrock pour passer un bon petit moment dans ce vendredi après-midi. Bah alors, bah, bienvenue parmi nous, bien sûr. Restons ensemble pour écouter dans quelques minutes Soul King. Et puis là maintenant, c'est D6 Théodora, c'est Mélodrama.
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0: Bon, on est aux portes du week-end. Vous avez choisi Radio Open Air Skyrock pour passer un petit moment. Bah, bon préparatif hein, pour ceux qui vont bientôt peut-être bien partir en vacances. Hein, je le souhaite hein, pour vous, évidemment. Vous allez partir ailleurs que notre belle région Occitanie. 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Vous pouvez la télécharger juste avant de partir. Et la bonne nouvelle, c'est que c'est complètement gratuit. 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Et on revient dans quelques instants seulement, ce sera avec The Police.
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1: Si vous voulez faire la fête ce soir à Agde, ben c'est là que ça se passe avec DJ Robin Morelli qui va vous faire vibrer au rythme des plus grands hits dans une belle ambiance festive. Et c'est les festivités de l'été, c'est à Agde, hein, tout simplement, la fête d'Agde ce week-end. Là, n'hésitez pas à aller faire un tour ce soir sur la promenade à partir de 22h jusqu'à 1h du matin. Et c'est le grand retour de la fête d'Agde. Et puis il y aura aussi des choses à faire tout au long du week-end qui arrive. Pour la suite, voici Calvin Harris.
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1: Ah ouais, depuis 45 ans, on est là, la suite de la musique avec PLK Pocahontas. Et puis dans un instant, il y a Ravi Lonaï sur Radio Pénard Skyrock. 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

0: belle journée avec nous. Il est temps de s'intéresser eh bien, à la température de la mer Méditerranée avec le point sur la météo des plages signé Maxime. Et puis dans un instant, on écoutera ensemble le tube AI du moment. Ça s'appelle Segan Voice, AI comme intelligence artificielle.
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2: Bonjour tout le monde, et aujourd'hui on va aller poser nos serviettes à la plage Les Orpelières à Valresplage, où la température de l'eau est à 22 degrés. Lundi UV de niveau 6, au meilleur de la journée fera 28 degrés. On aura un ciel très nuageux qui sera passé quelques courtes éclaircies. L'état de la mer sera un peu agité. Pour la hauteur des vagues, elles seront de 0,3 à 0,6 mètres de haut, et on aura des rafales de vent qui iront jusqu'à 30 km/h.
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1: Bon, il est temps de faire un petit tour dans nos belles idées de sortie et de loisirs pour un petit peu ce qui se passe. Et je vous le disais, il se passe des choses tout au long de ce week-end, et notamment le Fût de Seine, le café-théâtre de Via Splash, qui vous accueille ce soir là pour le concert de Des Mineurs du Swing. Quatre musiciens passionnés qui vous invitent à cette soirée de jazz manouche, inspirée de Django Reinhardt. Swing, convivialité, bonne humeur, ouverture à 19h30, début du concert à 20h. Voilà, on vous accueille au Fût de Seine, votre café-théâtre, et c'est à Via Splash. Allez, passez un bon week-end. Dans quelques instants, c'est Tamin Pala avec Dracula.
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1: Bonne journée, 14h, c'est Radio Pénard Skyrock. Voici Manon Lisa avec Le Petit Pêcheur.
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0: René Kaouila, on aime bien ce genre de son là pour l'été. C'était Gambi, bien sûr, sur Radio Pan Skyrock. Allez, 14h10, vendredi après-midi. Restons ensemble pour écouter dans quelques instants Kedza, notamment avec le titre Mirador, avec le featuring de Squeezie. Et puis là maintenant, c'est Miley Cyrus.
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0: Excellent vendredi après-midi, vous avez choisi Radio Plein Air Skyrock, ravi de vous accompagner. On est ensemble évidemment pour continuer à se faire plaisir en musique jusqu'à 15h. Et puis alors vous noterez qu'aujourd'hui c'est vendredi 31 juillet, à partir de 21h jusqu'à 2h du mat. Il y a DJ Dev pour une soirée open format, c'est sur l'île des loisirs au Cap d'Agde, au Maka Oana. Voilà, une belle idée de sortie bien sûr. Et puis vous noterez qu'à la Gambie, c'est ouvert tous les jours, à midi et soir. Ce soir, une soirée DJ set également avec Alex et Chab. Allez, passez un bon vendredi pour la suite dans un instant. Ce sera Offenbach, Forte de Flore.
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2: Vous avez choisi Radio Pénard Skyrock pour sa diversité musicale, alors soyez bienvenus parmi nous. Calo Passy, à l'instant, c'était Face à la mer. Bon, ben vous qui habitez Vindre-Plage, Sérignan-Plage, vous qui habitez Port-Tiragne-Plage, qui habitez Valras-Plage, évidemment, vous êtes face à la mer Méditerranée. Ah ben, il y a du monde en ce moment sur les plages, hein, c'est normal, c'est l'été, on partage nos belles plages. Dans un instant, c'est Taylor Swift avec Open Light sur Radio Pénard Skyrock.
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0: de collaboration, mais c'est efficace. Hein. Andrea Bocelli, AJ et Megan Thee Stallion, et bien sûr David Guetta, c'était DNA à l'instant sur Radio Open Skyrock. Il est 3h20, bonne journée. La suite, c'est Muse et c'est Starlight.
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1: Après à partir en week-end, après à partir eh bien explorer notre belle région à l'affût des meilleures idées de sortie ce soir à Agde, c'est la fête locale qui est de retour, voilà c'est un bon rendez-vous ce vendredi, dès 22h jusqu'à 1h sur la promenade, une soirée placée sous le signe de la fête avec DJ Robin Morelli qui va vous faire vibrer au rythme des plus grands hits dans une ambiance festive, un show lumière spectaculaire, des effets spéciaux, de la pyrotechnie et ça va être hyper sympa, spectacle, bonne humeur, musique sont au rendez-vous pour cette nouvelle édition de la fête d'Agde. Sur la promenade, à partir de 22h ce soir, 31 juillet. Allez, passez une belle après-midi. Dans un instant, la suite, après les bonnes adresses. Hein.
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1: C'est une belle après-midi, c'est le retour de Vince qui vous accompagne pour la playlist jusqu'à 19h comme d'habitude. Et puis ensuite, le bonus de la playlist avec Maxime, comme chaque soir, 19h-21h. On se recroise demain et tout le week-end. On se quitte avec Sac Noël. Salut tout le monde.
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2: Bon après-midi, merci de nous avoir rejoints. Radio Pénard Skyrock, c'est la playlist avec à suivre le clin d'œil du jour. Elliot, et voici Shakira. Il est maintenant 15h.
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0: Day, c'était Shakira et Burna Boy sur Radio Pénor Skyrock, en votre radio locale. Bienvenue en ce vendredi après-midi, j'espère que vous allez bien. C'est la playlist Radio Pénor Skyrock. Vince est en vacances, c'est moi qui vous accompagne tout au long de cette semaine. Vince sera de retour lundi. Allez, plein de choses, les bons plans pour profiter du week-end, les cadeaux évidemment et les tubes comme vous les aimez. Voici Elliot et on s'oubliera.
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0: On s'oubliera, c'était Elliott hein, sur Radio Pénard Skyrock, en votre radio locale. 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Allez, le petit clin d'œil Radio Pénard Skyrock, comme on aime, c'est Vladimir Cosma et Your Eyes.
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0: C'est le clin d'œil qui fait du bien, c'est le clin d'œil qui fait plaisir. Vladimir Kosmaï en Aizen sur Radio Pénar Skyrock, votre radio locale. Dadjo pour la suite avec Ma Vie et voici Martin Garrix et Ed Sheeran. On y va pour Repeat It.
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Martin Garrix, Ed Sheeran, Ruby Lee sur Radio Pénard Skyrock, en votre radio locale. Toujours plus de cadeaux, ça arrive dans quelques instants, mais d'abord voici d'être joué ma vie.

0: Ma vie, c'était Dadju sur Radio Pénard Skyrock, en votre radio locale. 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La suite des tubes avec Alex Warren pour Fever Dream. On écoutera aussi Jason Derulo avec Michiko.
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0: Les plus gros tubes de l'été, on les écoute ici ensemble sur Radio Pénard Skyrock. C'était Alex Warren avec Fever Dream. Et on continue côté tube avec Jason Derulo, c'est Michiko.
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1: C'est la playlist Radio Pénard Skyrock. Bienvenue en ce vendredi. Côté tube, je prépare Ritza, Angemi dans quelques instants. Et voici Jungeli. Et c'est parti pour Petit Génie.
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Petit génie, c'était Djangeli sur Radio Pénard Skyrock, en votre radio locale. Le week-end approche à grands pas, un week-end bien rempli dans la région, plein de choses à faire, il y en a pour tous les goûts. On aura l'occasion d'en parler et pour la musique, on y retourne et c'est avec Angemi.

0: Angemi sur Radio Pénard Skyrock, en votre radio locale. 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On écoute sans plus attendre et comme promis Ritza et le titre c'est Boosté.
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0: c'était Ritza sur Radio Pénard Skyrock, en votre radio locale. Vous allez peut-être bouger hein, ce week-end. Le week-end est tout proche, peut-être le début des vacances. 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On écoute Chris Cross Amsterdam, on y va pour Stay.
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0: danse avec Radio Pénard Skyrock avec la playlist. C'était Chris Cross Amsterdam et Stay, l'agenda dans un instant. Mais d'abord on écoute Mauvais Joe, on y va pour piler.
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1: Et si on profitait de ce début de week-end pour aller ce soir, tenez, regarder le spectacle des fontaines musicales. 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Et là, pour lancer les festivités, c'est à partir de 22h sur la promenade, avec une soirée placée sous le signe de la fête. 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La suite avec Avant César Yücel qu'on écoute ensemble. J'ai aussi pour vous Mylène Farmer.
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0: Ujol sur Radio Pénard Skyrock, en votre radio locale. Bon après-midi, la playlist continue sur Radio Pénard Skyrock avec Mylène Farmer et Libertine.
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2: Radio Pénard Skyrock, la playlist de ce vendredi, ça continue. Je prépare pour la suite Underdog Project, Taïk, et voici Bad Bunny et Café Conlon. Il est maintenant 16h.
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0: Exactement, Jam, c'était Underdog Project hein, sur Radio Pénard Skyrock, en votre radio locale. 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On continue ensemble et en musique avant d'écouter Mauvais Joe, voici DJ Youssef.
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0: Privé, c'était Mauvais Joe sur Radio Pénard Skyrock, en votre radio locale. Bel été, belles vacances. 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Yujol arrive avec Jamaican. On écoutera aussi Dub Dogs.
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1: Bel été, belles vacances avec Radio Pénard Skyrock en votre radio locale et avec les tubes qui continuent au programme de ces prochaines minutes de chance. Laure, le remix de Franco Lippi et voici Oria et Soirée Mondaine.
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0: The Champs, le remix de Franco Lippi sur Radio Pénard Skyrock, en votre radio locale. 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La suite avec l'agenda dans quelques instants. Et là, on écoute DJ Amida et Déconnecté.
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1: Et direction Villeneuve-le-Bézier avec la Gambille, hein, ouverte tous les jours, midi et soir, qui vous accueille dans une ambiance conviviale. Et ce soir, c'est une soirée DJ set avec Alex et Chab. Et puis tenez, si on démarrait le week-end en allant faire un petit tour du côté de l'église de la Madeleine, qui chaque soir se transforme en écran géant, un spectacle son et lumière incroyable. Pendant 20 minutes, hein, c'est la pierre qui prend vie, les légendes qui s'éveillent. Rendez-vous ce soir comme tous les soirs jusqu'au 31 août à 22h30 et 23h. Radio Pénard Skyrock, Mickey, on va l'écouter dans un instant, ça pique un peu quand même. Et Superstars aussi avec Welcome to Saint-Tropez.
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0: Ça pique un peu quand même, on adore ce tube. Signé Mickey sur Radio Pénard Skyrock, en votre radio locale. Et pour nous emmener jusqu'à 17h, voici Superstars, c'est Welcome to Saint-Tropez.
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2: Radio Pénard Skyrock, c'est la playlist. Merci de nous avoir rejoints. Allez, côté tube, je vous ai préparé Michael, Jennifer Lopez et David Guetta. Et voici Manon Lisa, il est 17h.
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0: Bel été, belles vacances avec Radio Pénard Skyrock. En votre radio locale, c'était Manon Lisa et le petit pêcheur. Les cadeaux arrivent, mais d'abord dans la playlist, voici Jennifer Lopez et David Guetta et c'est Save Me Tonight.
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0: Save Me Tonight, Jennifer Lopez et David Guetta sur Radio Pénard Skyrock, en votre radio locale. 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Voici Mickaël et on a changé.
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On a changé, c'était Mickaël sur Radio Pénard Skyrock, en votre radio locale. En tout cas, ne changez rien, restez avec nous. Ici, sur Radio Pénard Skyrock, il y a plein de choses qui nous attendent. Encore les bons plans, encore les cadeaux et toujours les tubes que vous aimez. Zao dans les prochaines minutes. Et voici Ava Max et Alan Walker.

0: Ava Max et Alan Walker sur Radio Pénard Skyrock, en votre radio locale. Bon week-end, vous qui démarrez peut-être le week-end, et bonnes vacances si vous avez la chance d'être en congé. Tout ce qu'il faut pour un superbe week-end, on aura l'occasion d'en parler, il y a plein de rendez-vous. Et puis tout ce qu'il faut pour une belle suite d'après-midi avec Côté Tube, Zao et Comme Caroline.
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2: Comme Caroline, c'était Zao sur Radio Pénard Skyrock, en votre radio locale. 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La suite avec Sound of Legend pour San Francisco. On écoutera aussi Benjamin Biel.
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San Francisco, c'était Sound of Legend sur ADP Dark Skyrock, en votre radio locale. Belle fin de semaine, vous rentrez peut-être de la plage ou de vos activités de la journée. Et c'est vrai que parfois c'est un petit peu fatigant les vacances. Alors on est là pour se rebooster, se faire plaisir avec les plus grands tubes. Et là on écoute Benjamin Biolay. 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

0: Benjamin Biolay sur Radio Pénar Skyrock, une radio populaire et indépendante. Et Benjamin Biolay, qui est un artiste amoureux de la région, un de ses albums s'appelle Saint-Clair, c'est pas pour rien. C'est un grand amoureux de Sète. On écoute Kaigo tout de suite et Take Me Back.
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1: Merci de nous avoir rejoints dans la playlist de ce vendredi. Côté tube, je prépare Ritza, je cale Richard Gray. Et voici Joule, sans plus attendre, et c'est dur d'aimer.
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0: C'est dur d'aimer, c'était Jules sur Radio Pénard Skyrock, en votre radio locale. Les cadeaux qui font plaisir, c'est ici qu'on les gagne avec le Club Pénard. On en parle dans les prochaines minutes. Mais d'abord, on écoute Richard Gray et La Luna.
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0: La Luna, c'était Richard Gray sur Radio Pénard Skyrock, en votre radio locale. 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Et la musique qui continue sur Radio Pénard Skyrock, ça se passe avec Ritza et Dis-moi tout.
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0: tous, c'était Ritza sur Radio Pénard Skyrock, une radio populaire et indépendante. L'agenda arrive dans les prochaines minutes, mais d'abord voici Shakira et Burna Boy. On y va pour Die Die.
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1: Et direction le Fût de Seine, le café-théâtre de Vierzplage qui vous accueille ce soir pour le concert de Démineurs du Swing, quatre musiciens passionnés qui vous invitent à une soirée de jazz manouche inspirée de Django Reinhardt, swing, convivialité et bonne humeur. Ça ouvre à 19h30, le concert démarre à 20h. Une jolie soirée musicale qui vous attend et c'est au Fût de Seine. Autre ambiance du côté du Macarena sur l'île des loisirs au Cap d'Agde avec ce soir DJ Dev, une soirée open format, c'est de 21h à 2h. Radio Pénard Skyrock avant 18h, il y a Gims qui arrive avec Soleil, on écoutera aussi Tiesto.
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0: Soleil, c'était Gims sur Radio Pénar Skyrock, en votre radio locale. La musique continue en ce début de week-end. Voici Tiesto et Beautiful Places.
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2: Bienvenue dans la playlist Radio Pénard Skyrock. Côté tube, on va y retourner avec à suivre Jean-Louis Aubert, avec Mel Smith et Nia Loran et Pierre Demar aussi. Il est maintenant 18h.
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4: La tendance météo de cette fin de semaine et pour ce vendredi, on a eu plutôt une journée agréable avec des températures maximales qui n'étaient pas loin des 32-33 degrés, quelques petits passages nuageux. Pour le week-end, ce premier week-end d'août d'ailleurs, il y aura des températures assez chaudes, jusqu'à 35 degrés annoncés demain après-midi, jusqu'à 34 dimanche et puis début de semaine prochaine, ça restera chaud, il fera 24 degrés en moyenne le matin et jusqu'à 33-34 degrés les après-midi. Allez, bonne soirée.
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Je pense à vous, c'était Pierre Demar sur Radio Pénard Skyrock, en votre radio locale. Et vous le savez, nous ici, on pense à vous. Plein de bons plans pour profiter au maximum de ce week-end qui démarre à peine. Les cadeaux qui font plaisir et les tubes comme vous les aimez. Voici Mal Smith et Nia Loran, on y va pour Drive Safe. 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

0: Mal Smith signe à Lorraine sur Radio Pénard Skyrock, en votre radio locale. 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On écoute Jean-Louis Aubert et tant à nouveau.
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à nouveau et c'était Jean-Louis Aubert dans la playlist de Radio Pénard Skyrock de ce vendredi. Il est temps de continuer en musique avec Ed Sheeran qui arrive et voici Taïk tout de suite, c'est réanimé.

C'est la playlist Radio Bénin Skyrock de ce vendredi et c'était Taïk à l'instant. On va parler dans les toutes prochaines minutes des cadeaux du club Bénin, mais d'abord voici Ed Sheeran. On y va pour Perfect.

0: Perfect, c'était Ed Sheeran sur Radio Pénard Skyrock, hein, votre radio locale. 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La suite avec Flo de la Vega pour aimer les gens. On écoutera aussi Tim Berg.
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0: Aimer les gens, le titre qui signe le retour de Flo de la Vega sur Radio Pénard Skyrock, en votre radio locale. Et on espère aussi prochainement un nouvel album. On écoute Tim Berg et ses Sick Bromance.
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0: C'est la playlist Radio Pénard Skyrock. Merci de nous avoir rejoints en cette fin de semaine. Pour les tubes, on y retourne. Et c'est Dodo et Filé qu'on écoute. On y va pour Rihanna.
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1: C'est la playlist Radio Pénard Skyrock. Bienvenue en ce vendredi. On va écouter Justin Timberlake, Fred avec Mademoiselle et tout de suite, c'est Farouk.

Farouco sur Radio Pénard Skyrock, en votre radio locale. Chaque jour, l'équipe de Radio Pénard Skyrock vous accompagne. Et le week-end, vous avez aussi tous vos rendez-vous. Le jour se lève avec Ted, le Ted Morning aussi. Rendez-vous demain matin et rendez-vous aussi dimanche. Pour la musique, on y retourne avant de parler cadeaux. Voici Fred et Mademoiselle.

Mademoiselle, c'était Fred Zan sur Radio Pénard Skyrock, en votre radio locale. 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Allez, on écoute tout de suite ce titre qui fait du bien. C'est Justin Timberlake et Can't Stop the Feeling. 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

0: Justin Timberlake sur Radio Pénard Skyrock, en votre radio locale. L'agenda arrive dans les toutes prochaines minutes. Mais d'abord, c'est Mauvais Joe qu'on écoute. On y va pour piler.
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1: Du côté d'Agde, c'est la fête locale qui démarre ce soir avec le grand show Extravaganza. Demain, l'après-midi sera consacré aux plus jeunes avec plein d'animations qui sont proposées par le club de handball d'Agde, notamment des courses en sac, des jeux traditionnels et puis les bodegas qui en parallèle reprendront leurs animations sur la promenade avec notamment une peña en début de soirée. Voilà la fête locale d'Agde, ça commence aujourd'hui et c'est jusqu'à dimanche. Et puis tenez, autre rendez-vous dont je voulais vous parler avec un petit tour du côté du polygone Béziers. Et je rappelle que cet été, eh bien, il y a une tyrolienne géante de 78 mètres. Elle est accessible tous les jours de 15h à 20h. On peut y aller voilà, là déjà, ou encore demain, pourquoi pas, du côté de polygone Béziers. Donc une animation exceptionnelle. Radio Pénard Skyrock avant 19h. On écoutera Andrea Bocelli et David Guetta. Et Tiakola aussi avec Mélo Décalé.
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Andrea Bocelli et David Guetta sur Radio Pénard Skyrock, en votre radio locale à 19h comme chaque soir. Vous retrouvez Maxime, on se quitte avec Tiakola et Mélo Décalé. Je vous fais des bises de plein, je vous retrouve demain matin pour la petite matinale Radio Pénard Skyrock.

0: Très belle soirée à l'écoute de Radio Pénard Skyrock. Aujourd'hui, on est le 31 juillet. Il est 19h pour YouTube. Bad Bunny arrive, mais avant ça, place à Sensei sur Radio Pénard Skyrock.
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Allez, c'est parti les copains, on démarre officiellement la playlist Evolus. Comment ça va? J'espère que vous êtes en pleine forme en ce vendredi soir. On prend la direction du week-end et ça, ça fait plaisir. Max est pour vous accompagner avec les cadeaux du Clépenard, de l'info souhaitée pour YouTube. Et bah, j'ai pour vous le morceau qui cartonne en ce moment sur TikTok. Tout ça grâce à une femme et sa coupe carrée. On va écouter Fat Papy sur Adopella Skyrock.

0: sur le son FM. On passe la soirée ensemble avec le King, David Guetta, sur Radio PNR Skyrock. Et les amis, j'ai vu que David, eh ben en fait, il va avoir prochainement son étoile au Walk of Fame. Si ça, c'est pas la classe, hein, évidemment que oui. Allez, report musique, place à Mauvais Joe sur Radio PNR Skyrock.
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0: 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Et puis tiens les amis, j'ai vu que ce week-end, il va y avoir en fait le Minimax Summer Tour qui va débarquer au Polygone de Béziers. Alors en fait, c'est une friperie de 10 000 pièces allant de 1 à 10 euros de jeunes créateurs. C'est grave cool. Et en plus de ça, il y aura des DJ sets de folie. Donc n'hésitez pas à les faire un petit tour, c'est jusqu'à ce dimanche. Et nous repartons en musique, place à l'étau.
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Alors ça, j'adore. À l'instant, j'avais pour vous le classique Radio Pena Skyrock. On va écouter Eminem, Without Me, morceau qui est sorti le 25 avril 2002. C'était le premier single extrait de son quatrième album, The Eminem Show. Morceau qui s'est vendu à plus de 6 millions d'exemplaires, classé numéro 3 au top des charts en France, 2 en Finlande et aux États-Unis, et numéro 1 en Australie, Autriche, Belgique, Canada, Irlande, Norvège, Suisse ou encore au Royaume-Uni. Allez, reprends musique avec mon coup de cœur du moment, c'est Taiki sur Radio Pena Skyrock.

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1: 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Bonne chance et nous reprenons en musique avec le son de Mélodrama.
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Merci les copains d'avoir choisi la PC Bonus sur le 100FM du côté de Paillès. À l'instant, j'avais pour vous l'excellent Cachemire. Allez, on reprend en musique. On va continuer à se faire plaisir. On va parler sortie loisir. Mais avant sa montée son, j'ai pour vous Blaise Faya sur Radio Pélard Skyrock.

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1: 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Et puis les amis, vous avez envie de faire la fête? Ouais, et bien pour ça on va aller faire un tour du côté du Cap d'Agde. Et oui, vu que demain on vous attend au Makawana qui se trouve sur l'île des loisirs pour la deuxième édition de la Aloha Musique. Donc autant vous dire, ça va promettre du très très lourd. Au programme, vous allez pouvoir retrouver DJ Théo GBRT de 21h jusqu'à 2h du matin pour enflammer le dance floor. Et en plus de ça, il y aura aussi un show percussionniste live ou encore un show de danseuse. Énorme, profitez-en, c'est gratuit et c'est demain. Allez, au repos musique, place au son de Mairie.
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0: Allez, c'est parti les amis, on attaque la dernière droite avant le week-end. Et pour les tubes, David Guetta arrive, mais avant ça, passe un mauvais Joe sur Radio Pélard Skyrock.
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Les tubes que vous aimez sont forcément là dans la playlist bonus. À l'instant, j'avais pour vous Love Is Gone, David Guetta sur Radio PNR Skyrock. Et puis, c'est les amis, son set hein, lors du closing de la Mestège de Tomorrowland, les amis, et en ligne. Je vous conseille à écouter, tout simplement incroyable. Allez, report musique, place à la remix de Weplay sur Radio PNR Skyrock.

0: 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Avicii Level dans la playlist bonus. Et puis vous savez quoi les amis, ce morceau a tout simplement été le 8e morceau le plus joué lors du festival de Tomorrowland. Tu m'étonnes. Allez, reprends musique, direction le soleil. Gims sur Adopé la Skyrock.
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0: 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Et puis tiens les amis, ce soir à Sauvion, il y a une soirée mousse qui vous attend. Et oui, c'est à partir de 22h au Théâtre des Verdures, ambiance DJ. Et c'est gratuit, profitez-en pour YouTube. Et bon, ça va être bien. Place à Eugène sur Radio Penard Skyrock.
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Comment ne pas bouger son petit body body sur ce morceau? À l'instant, j'avais pour vous le classique Radio PNR Skyrock. C'était Daddy Yankee Gasolina. Morceau qui est sorti le 15 février 2004. C'était le deuxième single, extrait de son troisième album paru au Finot. Le morceau lui s'est classé numéro 12 au top des charts en France, 7 en Allemagne, 5 en Irlande et numéro 2 au Danemark et en Italie. Et pour YouTube, on repart que sur les dance sur Radio PNR Skyrock.

0: 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Et on reprend en musique avec le tube de Morza Younous sur Radio Pénard Skyrock.
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0: Et ouais, ça c'est une petite dédicace à nos amis espagnols qui nous écoutent sur le 100FM et surtout qui ont battu l'Argentine en finale de la Coupe du Monde. Et ça, ça fait plaisir. Ça, j'ai pour vous Don Miguel et Kefoué sur Radio Penarsky, recalé, reprend musique. On va parler sortie loisirs dans les prochaines minutes. Et avant ça, place à Sébastien Grosso sur Radio Penarsky.
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1: La radio événement, c'est Radio Pénard Skyrock. Et puis après 46 ans d'absence, les amis, elle est enfin de retour. Et oui, la fête d'Agde, les amis. Ce soir, c'est parti pour 3 jours de festivités. Et ce soir, justement, on vous donne rendez-vous sur la promenade d'Agde à partir de 22h où il va y avoir une ambiance DJ. Donc autant vous dire, les copains, ça va être une ambiance de folie. Profitez-en, jeu de lumière, un show pyrotechnique. Et en plus, c'est gratuit. Allez, on reprend en musique avec le son de Lorenzo sur Radio Pénard Skyrock.
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0: Et oui les amis, it's the time. On arrive à la fin de cette émission. Prochain rendez-vous demain dès 19h. Demain c'est Ted qui s'occupe de vous dès 4h. Et là on se quitte avec Vald ainsi que Gambino. Des bisous, ciao ciao.
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4: Et voilà, c'est parti. Bienvenue sur Skyrock. J'espère que vous allez bien. Le week-end est là, bien là, même d'ailleurs. Vous êtes là, vous aussi. Et bien écoutez, ça tombe bien parce qu'on va passer la soirée ensemble jusqu'à minuit. Une soirée qui va être chaude, déjà parce que toute l'équipe est là.
5: Ouais, on est chaud.
4: Et on est très très chaud ce soir. Je vous l'annonce, ça va être chaud jusqu'à minuit. Et jusqu'à minuit, parce qu'avant minuit, on a d'ailleurs un petit rendez-vous à ne pas louper juste avant la fin de la radio libre. Un rendez-vous avec Pamela et avec les mecs qui draguent sur les réseaux.
5: Un petit plaisir.
6: Ils sont toujours en forme.
4: En gros, on va voir s'ils sont en forme ce soir. On va aller draguer tout à l'heure sur les réseaux avec une photo de la belle Pamela, d'ailleurs, qui voulait nous dire bonjour ce soir.
7: Eh bien, je vous dis.
6: Pardon.
7: Je vous dis bonsoir.
4: Bonsoir, Pamela. Comment ça va l'opération?
7: Ah, ben ça va pas mal. Il y a quelques séquelles.
4: Oui. Donc, on va les draguer sur les réseaux, peut-être comme vous le faites de temps à autre, sur les réseaux, les applis de rencontre. Et puis, on va laisser une photo de Pamela. On va voir les numéros qu'on récupère, on va voir les photos qu'on récupère. Et on va voir surtout si on arrive à faire plaisir à ces gens qu'on va serrer ce soir. Avant minuit. Oui, je sais pas comment dire. Avant minuit. Bonsoir, Cédric.
8: Ouais, bonsoir, tout le monde.
4: Quand Pamela est là.
8: Moi, j'aime bien
4: Cédric,
8: Pamela,
4: il est pas loin derrière.
8: Clair, il est tout excité.
4: Tu nous avais dit qu'elle avait un gros clitoris de 12 cm.
8: À peu près.
4: Bravo, Pamela.
7: Hein. Moi, je lui ai mis dans le cul.
8: Non, du tout. Allez,
4: 12 cm. Excitant.
8: Un mi du tout.
4: Oui, Samy. Bonsoir, Samy.
5: Bonsoir, tout le monde.
4: Je
5: veux pas savoir les histoires de Pamela.
4: Je te sens très intéressé par cette histoire.
6: C'est pas très excitant.
4: Un clitoris de 12 cm.
5: Je suis un peu jaloux.
4: Bonsoir, Karim.
5: Bonsoir, les fils.
4: Un petit cornichon de 12 cm.
5: Oh, ça ira, non, c'est. Pour l'apéro.
4: Bonsoir Guigui.
9: Bonsoir tout le monde. Bonsoir. Et bien évidemment, bonsoir à Pamela.
4: Ah bah,
7: bonsoir Guigui.
4: Oui. Je te le sens que tu as.
9: Moi j'ai la chance de la voir. Qu'est-ce qu'elle est sublime, Pamela.
4: Je pensais à Pamela tout le temps.
6: Très féminine.
4: Bonsoir la Marie, parce qu'il y a Pamela, mais il y a également la Marie.
6: Bonsoir tout le monde.
4: Bonsoir. Et évidemment, Romano.
10: Bonsoir. Tout le monde va bien?
4: Ravi de t'entendre, Romano. On ne t'avait pas entendu depuis le début de l'émission.
10: Non, je laissais la place à Pamela, on se partage le micro.
4: Exactement.
9: Quel galant.
4: Bon, allez, jusqu'à minuit. On déchire tout avec les doubles appels à retrouver tout à l'heure avec le clash de la drague. Et oui, clash de la drague du week-end.
9: C'est ça.
4: On va retrouver Cédric contre Romano qui sera le meilleur ce soir. Et plein d'autres choses à faire. Tiens, des sujets qui risquent d'intéresser pas mal de monde. On parlera tout à l'heure de sexe et de drogue.
6: Génial.
4: Alors là, vraiment, il y en a qui sont contents d'être venus ce soir.
7: J'en connais un rayon.
4: Sexe et drogue. On va aller au rayon sexe et au rayon drogue tout à l'heure. Il y a Camille aussi qu'on aura dans un instant qui a du mal à comprendre les mecs. C'est pas nous les gars qui ont du mal à vous comprendre les filles. Et bien Camille a du mal à comprendre les mecs. On va s'occuper de Camille dans un instant. Et puis on a le premier de la soirée qui doit être avec nous. On va prendre tout de suite, alors on va pas perdre de temps.
9: Allez.
4: On est là jusqu'à minuit. Il y a Julien qui est en direct de Montpellier.
9: Ouais, Juju.
4: Avec nous pour nous.
11: En direct de Montpellier.
9: Ouais, Juju. Oh la belle voix.
4: Juju. Mais quel est cet animateur à la voix si magnifique.
12: Mais c'est toi, Difool.
4: C'est moi.
12: Ben oui.
4: Tu veux dire, c'est ce qu'on entend à la radio, ça?
12: Ouais.
4: C'est magnifique.
6: C'est magnifique.
12: Je vais voir.
4: Je comprends pourquoi Skyrock, tous les soirs, ça cartonne.
12: Ouais, ben c'est ça.
4: Mais c'est merci, et merci à moi-même et à ma mère et à mon père qui m'ont fait cette voix aussi belle.
12: C'est beau.
4: Trouves-tu une voix sensuelle, toi, Romano?
12: Non, pas du tout.
4: T'as pas ta voix?
12: Non, c'est pas que je l'aime pas, mais.
6: Ah ouais, moi j'aime bien ta voix.
12: Bah écoute Marie,
6: j'adore ton rire surtout.
12: Bah voilà Marie, fais-moi rire, bouffonne.
6: Putain, tu vas t'en prendre une.
4: Ouais, t'aurais été une belle voix Romano.
12: Ouais, non pas spécialement,
5: si,
12: mais
5: moi, si on va dire que je bande gros.
12: Ouais, bah je sais, mais bon, calmez-vous quand même. Non, mais on va dire que j'ai une voix reconnaissable.
4: C'est vrai quand tu dis. Elle est belle.
12: Ah ouais. Non, mais là, deux, trois fois, il y a des gens, ils m'ont dit. J'ai rencontré des gens, ils m'ont dit, t'es pas de la famille d'Alban Ivanov?
4: T'as la voix d'Alban Ivanov, mais ouais.
5: Et pourquoi?
12: Non, la voix. Tu sais, ils me disent, je trouve que tu te parles pas. Mais il y a deux, trois personnes, tu sais, en pas longtemps, qui me l'ont dit, ouais.
4: Ou alors, de la famille d'un hélicoptère également, ou d'un ventilateur, écoutez.
5: Ah ouais.
4: Tu vois,
5: d'un moteur, tu sais, qui démarre.
4: Non, mais je dis un hélicoptère, un ventilateur, regardez.
6: Un truc d'arrosage.
5: Ah oui, un
6: jet
5: d'arrosage automatique.
4: Plus un jet d'arrosage.
5: C'est vrai.
4: Bien vu, c'est vrai. Plus un jet d'arrosage.
12: Ou alors quand t'allumes ta voiture et qu'il n'y a plus de batterie, tu sais. Plus de batterie.
4: Là, la question que tu posais, c'était qui est au téléphone, c'est ça?
12: Ça doit être ça, ouais.
4: C'est ça, c'était.
6: Oh putain, tu te rends compte de ce qui se passe dans ta tête?
12: Non, je comprends pas moi non plus.
4: Non, mais c'est une voix sensuelle, belle.
12: C'est bi, bi, da, da, bi, bonjour.
6: Ah ouais, ça, c'est pareil, on sait pas.
4: Et un peu, et un peu noble bourgeoise, tu vois.
12: Ouais.
4: Bébé, badabi, bonjour.
12: Non mais, ma voix est reconnaissable.
4: Ah ça oui ça.
6: Oui.
12: Mais oui non mais bon, surtout quand je parle comme ça.
4: Ah
12: mais,
4: oui, quand tu parles comme ça oui c'est bien. C'est...
12: Ouais, on a la voix qu'on a.
6: Hein. Oui allô.
12: Oui allô.
4: Ah, bah si.
6: Oui allô.
4: Mais oui allô. Alors Juju, toi tu, bah, te présente-toi déjà. T'as quel âge? T'es à Montpellier, ça je sais. T'as quel âge? Tu fais quoi dans la vie? Dis-nous tout.
0: J'ai 30 ans et je suis chef, je suis cuisinier.
4: Ah d'accord, très bien. C'est cool les cuisseaux.
0: Exactement.
4: T'as un de mes, mes potos qui était cuistot, il avait ouvert un restaurant.
12: Et
6: hey.
4: Bah,
12: ça, c'est de l'anecdote. Waouh. Non, mais il y a un truc derrière. Une fois, il a fait à manger.
4: Pas, il a fait à manger, il a tué un mec, ou il y a eu un truc.
12: Là, il serait sur un truc comme ça.
4: Ouais, c'était embrouillé.
12: Une banalité, mais.
6: Moi aussi, j'ai des potes avec
12: ça. Mais il y a bien. Non, mais il y a une suite.
4: Vas-y, bah, tout est comme
12: ça. Il a fait à manger une fois.
6: Le mec nous a donné une
4: arme. Il a eu un problème de voisinage parce qu'en fait, il avait un espèce de tuyau.
12: Ah, l'évacuation.
4: Le tuyau d'évacuation qui était sous les fenêtres de la chambre de personnes qui habitaient juste à côté. Et ça puait la frite en longueur de journée.
12: Ah ben ça, ouais, ça peut, ouais. C'est...
4: Et donc le resto, il a fermé, voilà.
6: Ah, voilà, c'est ça.
12: En tout cas, lui, maintenant, il est au chômage. Une belle histoire, une belle faillite.
4: Ah ouais,
12: merde. Ouais.
4: Non, non, il est toujours là, d'ailleurs.
12: Mais non, mais normalement, s'il avait l'autorisation, bah, ou alors c'est que le tuyau, il l'avait.
4: Ah, mais le tuyau, je te dis, il était sous la fenêtre. C'est comme si t'avais ta chambre, et au premier étage, enfin, là, ta chambre, elle est au premier étage, et juste en dessous, au rez-de-chaussée, t'avais l'espèce d'évacuation des. Je lui avais dit que ça lui posait un problème.
12: Ça arrive souvent. Non, mais c'est ce qu'on appelle l'extraction.
4: C'est ça.
12: Oui, mais logiquement, je sais pas, quand tu fais ça, il faut une autorisation.
3: Ah, bah lui, sens,
12: tu poses pas la tuyau comme ça.
4: Ah mais lui il avait mis comme ça lui.
12: Ah oui, bah non, mais c'est pour ça qu'il y a eu un problème. Mais ça, de toute façon, un conseil un peu de Romano Plaza. Moi, je vous déconseille ne jamais acheter au-dessus d'un restaurant.
3: Ah bah oui.
13: Bah, c'est une galère.
3: Ah
13: bah, le bruit.
4: Je te confirme.
12: Non, mais ouais, le bruit. Non, mais en plus,
3: parce que squatte devant.
12: Non, mais tu peux avoir un resto, un type de resto, et ça change. Et derrière, un truc genre qui pue, le graillon, tu sais, t'as l'impression de vivre dans une friteuse.
6: Ah ouais.
4: C'est... Et c'était marrant parce que les mecs, ils louaient, donc c'est, ils louaient leur appartement pendant l'été, dans Airbnb. Hein, et tu regardais les commentaires sur le Airbnb, c'était ça pue la frite, parfois ça pue le poisson.
12: Ah bah
4: ça,
12: tu m'étonnes, ouais.
4: On a l'impression de manger toute la journée.
6: Ouais,
4: ça sent aussi la nuit, les habits s'imprègnent des odeurs. Enfin bon, c'était super.
3: La friture. Quoi.
4: Alors bienvenue. Donc bienvenue à tous les cuisiniers.
12: En tout cas, on a eu droit à une belle anecdote.
6: C'était magnifique.
12: J'ai un pote qui a ouvert un resto.
6: Ok, merci.
4: Bienvenue à toi, Julien, notre ami cuistot. Et dans un instant, on va. On va essayer de sauver les couples. En tout cas, on va faire une enquête. Une enquête de couple avec toi, Juju, puisque toi, t'as des gros doutes sur ta meuf, c'est ça?
0: C'est ça. Mais depuis pas très longtemps.
4: Eh bien, tu vas nous expliquer. Ça fait combien de temps que ça fait combien de temps que t'es avec ta meuf et ça fait depuis combien de temps que t'as des doutes?
0: Ça fait 15 ans que je suis avec elle. C'est ma première copine.
12: Ah putain, il y a des longues histoires ce soir.
4: Ah ouais, t'as 30 ans. Ouais, ça veut dire que si vous avez 15 ans et que vous nous écoutez, vous avez une meuf.
12: Tu l'as donc connue à 12 ans.
4: Dans 15,
12: Marie. Presque, Marie, presque. Pardon.
4: Donc vous avez une meuf, vous avez un mec, vous avez 15 ans, bah, ça veut dire que dans le double de votre vie, vous allez encore passer 15 ans de votre vie avec quelqu'un. T'as passé la moitié de ta vie avec elle, toi, Julien.
0: C'est ça. Jusqu'à il n'y a pas très longtemps, c'était nickel, ça se passait super bien.
4: Mmh. Et là,
0: depuis le début, quasiment, parce que
4: à 15 ans.
0: Vu que c'était un peu compliqué. Enfin, je suis allé vivre chez elle quand j'étais plus jeune, on va dire.
4: Ah ouais, ok, vu.
12: Putain, moi aussi, j'ai passé la moitié de ma vie avec Carriole. Quelle chance c'est là, quand même.
6: Ouais, c'est vrai.
4: T'as passé 10 ans et demi avec Carriole.
12: Exactement. Ouais.
4: C'est ouf ça.
12: Elle est gâtée quand même.
4: Ah ouais, elle a de la chance.
6: Elle est gâtée.
12: Ah bah attends, je veux dire que.
4: Eh ouais.
12: Elle, je lui fais vivre la Dolce Vita.
4: C'est ça, oui. Alors Juju, tu vas nous expliquer pourquoi t'as des doutes, pourquoi tu te dis je suis cocu. Et on va écouter tout ça. Vous écouterez bien tout ça et vous nous donnez votre avis. On a besoin de vous. On va faire une enquête avec toi, Juju.
12: Ouais.
4: On va demander à nos enquêteurs de l'équipe et puis à vous tous et à vous toutes ce que vous en pensez. Vous restez bien sur Sky. On a également, je vous en parlais il y a un instant, Camille qu'on va prendre avec nous. Avant qu'on parle de sexe, de drogue, qu'on retrouve nos doubles appels. Alors Camille, elle est où? Camille à Nantes.
12: Ouais.
4: Salut Camille.
14: Salut.
4: Salut.
12: Salut.
4: Bienvenue à toi. Salut à toute la ville de Nantes. Salut.
14: Ouais.
4: Alors, Camille, tu vas nous expliquer pourquoi tu nous appelles là d'ici quelques instants. Tiens, vive les Nantelles et Nantaises. Tiens, t'as les Nantelles et Nantaises qui sont déchaînées ce soir. Tételle qui nous laisse un message. Elle a 26 ans et elle est chez toi. Elle nous dit c'est ma ville de cœur, Nantes.
12: Bah.
4: Et ben voilà, Camille, tu es dans la ville de cœur.
14: Bien sûr, c'est la meilleure ville qui existe.
4: Ouais, c'est cool, Nantes.
12: Il y a pas de zadistes là-bas.
4: Il y a des zadistes. Non, mais c'est à côté de Nantes, les zadistes. C'est à cause de l'aéroport.
12: Non, mais des fois, il y a des zadistes
13: dans
12: la ville.
4: Notre-Dame-des-Landes, c'est pas loin.
13: Ok, d'accord.
4: Alors, Camille, explique-nous pourquoi tu nous appelles. D'abord, t'as quel âge? Tu fais quoi dans la vie? Camille, dis-nous tout.
15: Alors, j'ai 14 ans. Du coup, je vais au collège, malheureusement.
4: Ah bah, il va falloir oui, encore quelques années, Camille.
15: Ouais, je sais, être obligée.
4: Oui.
15: Donc, en fait, certes, Nantes, c'est une belle ville, mais il y a un peu des gens cons, un peu. Genre, je suis en crush sur quelqu'un.
4: Mais on va saluer les cons de Nantes aussi, parce qu'il n'y a pas de raison.
12: Hein. Big up à eux.
13: Tu sais qu'il y en a partout des cons.
4: Et donc, ouais, pourquoi tu dis qu'il y a des cons à Nantes, tout ça? Explique-nous.
15: Parce que je suis en crush sur quelqu'un depuis faire 3 semaines. Mmh. Et par message, on voit plein de cœurs ou de bisous, bonne nuit, ou des trucs comme ça. J'essaie d'être expressive.
4: D'accord, mais
15: lui, j'ai l'impression qu'il est bête. Il comprend pas, ça m'énerve. Du coup, je sais pas quoi faire.
4: Alors, c'est qui ce gars par rapport à toi? Où est-ce que tu l'as rencontré? Explique-nous un peu la situation. C'est qui cette, ce gars?
15: Le gars, je l'ai rencontré en fin du collège l'année dernière, du coup. Et on avait fait des vacances ensemble et tout.
4: Ouais, donc
15: et,
4: c'est un mec que tu connais bien au final.
15: Oui, en fait, on se connaît bien. Et du coup, j'ai ressenti des sentiments pour lui. Mmh. Et je me suis dit qu'il fallait. Ma mère amie, elle m'a dit qu'il fallait que je sois expressive. C'est ce que j'ai essayé de faire.
4: Oui, autant être clair, elle a raison. Ta meilleure amie, et quand on a envie d'un truc. Autant essayer d'être clair, faut pas être lourd.
13: Ouais,
4: ça
13: mais
4: pas
13: faut
4: être
13: subtil aussi un petit peu, parce que si tu donnes tout d'un coup.
4: Marie, elle a subtilité.
15: Oui, voilà, merci.
4: Voilà. Nous, la subtilité, Marie. Comment tu serais subtile pour faire comprendre à un mec que t'as envie de te le taper?
13: Ah, bah déjà, je dirais pas que je suis complètement sous son charme, tu vois.
12: Choranichon.
15: Oui, voilà, faut faire.
13: Je lui donnerai un petit peu envie, je le ferai un petit peu.
12: Choranichon, mon soutien-gorge.
4: Tiens, regarde.
13: Ouais, ça, c'est très subtil, ça.
4: Je suis subtil, là. Tiens, viens téter.
13: On a à fond dans la subtilité, là.
4: Allez, tête. Et si c'est pas, tu fais quoi? J'y monte ma chatte.
13: Ouais, ah, bien sûr.
12: Viens bouffer, c'est le dessert.
13: Ah, c'est
12: oh
13: con,
12: non, c'est dégueulasse. Tarte au poil, mon amour.
4: Tu as un petit dessert?
12: Si tu veux, derrière, il y a le chocolat.
4: Gâté au chocolat fondant.
12: C'est
4: un bon fondant.
13: Oh, l'enfer.
4: Un peu de subtilité, tu as raison, Marie.
13: Oui, non, mais c'est
12: un peu de classe.
4: Exactement.
12: Les deux,
4: ça fait pas de mal.
13: Beaucoup de classe.
4: Alors, donc tu lui envoies des petits cœurs. Vous discutez tous les jours? Vous discutez de quoi? Lui, est-ce qu'il... Attends, je vous poserai les questions que vous nous envoyez, parce qu'il y a plein de questions que vous nous envoyez, là. Je t'oublie pas, Brice. Alors, est-ce que... Ouais, vous discutez de quoi?
15: On discute de tout et de rien, en sachant qu'on est dans le même collège, et on discute de tout et de rien. Et souvent,
4: alors,
15: écrivez, dans le collège...
4: Voyez, tout ça.
15: Ouais. En fait, dans le collège, il y a plusieurs groupes, par exemple, d'anglais, d'espagnol. Et nous, on est dans le même groupe d'espagnol, mais on n'est pas dans la même classe. Du coup, on parle en espagnol et tout. Et genre, on est dans la même classe. Et tous les jours, on se voit des messages, déjà.
4: Est-ce qu'il t'a dit guapa, guapa en espagnol, déjà?
12: Guapa.
15: Guapa.
4: Il t'a pas dit guapa?
15: Non.
12: Ça commence mal.
4: Mauvais signe.
12: Là, c'est pas bon.
4: Guapa, ça veut dire t'es trop belle.
12: Il y a même guapissima, c'est encore au-dessus.
4: C'est encore mieux, oui.
12: C'est vrai, ouais.
15: Non, Guatemala.
4: Guatemala, exactement.
12: Guantanamo.
4: Oui, Guantanamo. Guantanamo.
15: Moi, il m'a déjà dit, je crois qu'il voulait me faire un compliment, mais c'était grave bizarre. Enfin, faut savoir que moi, j'ai la peau foncée. Et il m'a dit, ah non, mais t'as une trop belle peau.
4: C'est
15: Oui, c'était gentil de base. Et je sais pas, il a dérapé, il a dit un truc, je me suis dit, mais c'est un peu bizarre. En fait, je sais pas s'il a des sentiments pour moi.
12: Mais il t'a dit quoi pour déraper?
4: Oui, il a dérapé comment?
15: Ah, t'as des trop belles peaux et tout, mais pas comme les mannequins. T'es, genre, t'as une peau, mais. Voilà, du coup, ça va faire bien. Si t'aurais dû juste t'arrêter à t'as une belle peau, en fait.
4: C'est marrant comme compliment, t'as une peau.
12: Ouais, c'est sympa.
4: Ouais, vraiment, tu as une peau.
12: T'as de la peau.
4: Wow. Alors, Brice, il posait une question. Quand vous communiquez ensemble par message interposé, quand vous discutez ensemble, est-ce que c'est lui? C'est la question de Brice. Est-ce que c'est lui ou toi qui amorce la conversation?
15: C'est lui.
4: Ah, c'est lui.
15: J'ai écouté plusieurs fois l'émission et j'ai beaucoup écouté que si c'était toi qui envoie tout le temps des messages, ça veut dire que l'autre il s'en fout un peu de toi.
4: Ouais, c'est vrai, c'est pour ça qu'il te pose la question, je pense.
15: Du coup, non, là ça va en vrai. Il m'envoie des messages, je lui envoie des messages.
4: Bon, moi ça m'a l'air bien engagé cette histoire. Après, je comprends pas pourquoi il comprend pas. Ça fait combien de temps que tu lui envoies des cœurs, des trucs mignons là tous les soirs?
15: Deux semaines.
4: Non,
12: mais ou alors il est très timide.
13: Ouais, c'est possible.
4: C'est ce que j'en disais. Il y a Joe qui fait un compliment, il nous dit vous êtes sûr qu'elle a 14 ans, elle parle bien comme une daronne.
13: Wow. Oh bah, au moins comme une daronne.
4: Mais à 14 ans, tu n'es plus une enfant.
13: Ah oui, non, ça c'est certain.
4: Ça dépend des 14 ans. Hein, t'as des 14
12: non,
4: ans.
12: Mais c'est vrai que tu t'exprimes bien.
4: Il y a des 14 ans qui
12: c'est agréable.
15: Oui,
12: c'est
15: merci
12: agréable.
15: Beaucoup.
4: Voilà, j'ai trouvé qu'elle s'exprime bien.
12: Tu vois, ça change de Cédric, par exemple.
4: Voilà, j'ai trouvé qu'elle parlait bien.
12: Tu fais une faute de français, tous les deux mots.
4: Voilà.
15: Je prends exemple sur toi, Romano, tu es mon exemple.
12: Ah bah, ça m'étonne pas, donc c'est un très très loin dans la vie. Regarde où j'en suis.
15: En parlant de ça, ma mère Annie, elle m'a dit bah offre-lui des cadeaux et tout. Et je me suis dit mais jamais de la vie, je dépense mon argent pour lui offrir un cadeau. Déjà que je lui envoie des cœurs, il ne répond même pas.
4: Oui, attends,
12: oui, non, mais ouais, cadeaux, les cadeaux, ouais. Peut-être attends, t'as bien raison.
4: Ça m'étonne pas de toi, Romano, mais je suis d'accord avec toi.
12: Non, mais attends, ça.
13: Tu vas pas acheter son amour en même temps.
4: Oui, exactement, faut pas acheter l'amour, l'amour est un sentiment.
12: Voilà, bah pourquoi.
4: Parce que
12: ça s'achète pas, Cédric. Voilà, moi, Cédric, ça coûte 500 balles les tablettes.
4: Ouais, ça, c'est bon. Voilà, 500 balles. Bon, qu'est-ce que. Moi, je pense que t'es un mec qui est juste un peu timide, qui est juste impressionné par toi, Camille.
12: Non, mais pour un peu, il attend que ce soit toi qui fasse le premier pas, et toi, t'attends la même chose. Donc, il faudrait qu'à un moment donné, il y en a un des deux qui s'approche de l'autre. Si toi, tu te sens plus en confiance, essaye.
15: Ouais, je sais que je sais qu'il n'est pas intéressé par moi, mais je sais qu'il m'aime bien parce que son meilleur pote me l'a dit et il m'a dit va falloir que tu fasses un truc parce que lui il le fera jamais.
4: Ah bah
15: et
4: voilà, moi, tu vois Romano, t'as mis le doigt dessus.
12: Eh ouais. Non mais bravo. Je te dis, fais le premier pas, essaye. De toute façon, au pire des cas, tu prends un râteau. Bon, c'est vexant.
15: Ouais,
12: Non mais bon, je vois, je comprends, c'est vexant sur le moment, mais bon, tu t'en remettras. Hein.
4: En plus, je pense pas que tu vas te prendre un râteau. D'après ce que tu nous dis, c'est lui qui discute avec toi. C'est le pote ou la pote qui t'a dit ça. Il a été clair.
15: Son meilleur pote.
4: En plus, son meilleur pote, il a été clair. Je suis sûr que c'est lui qui l'a envoyé pour lui dire, essayer de lui faire comprendre que j'ai envie.
13: Ouais, il doit être timide en fait.
4: Ouais, c'est timide.
12: Non mais tu vois, il est timide parce que son compliment, parce qu'il était tout pourri en fait.
4: Ouais, mais laissez
12: dire. Ouais, tu vois, il a essayé de dire des choses, mais il a pas réussi. Bon, t'as de la peau, ben oui, heureusement.
4: C'est un peu emmerdant. Qu'est-ce qu'on pourrait faire comme compliment à la con quand on est timide? Romano, fais un compliment à la con à Cédric du style comme il a essayé de faire, t'as de la peau.
12: T'as des yeux?
16: Mm-hmm. Ah, bah, je sais que j'ai des yeux, heureusement, j'en ai deux même.
4: C'est lui qui t'agresse, tu fais un compliment comme ça. Voilà,
12: j'ai des yeux, va enculer là.
16: Toi, t'as pas de cheveux dans ce cas-là.
12: Non, mais un compliment, du con.
16: Oui, c'est pas un compliment, t'as des yeux.
4: Bah, c'est déjà pas mal. Cédric, je peux te faire un compliment sur tes yeux. Tu as des yeux très rapprochés.
16: Ils sont pas très rapprochés.
4: Ils sont pas très rapprochés. Passez-moi un double décimètre, un truc.
12: Non, mais bon, t'as vu la taille des yeux.
4: Non, mais t'as les yeux les plus rapprochés. C'est un truc de ouf. On dirait même qu'ils sont superposés l'un sur l'autre.
16: Non, tout le monde a les yeux.
12: Non, il y a des gens qui ont les yeux plus écartés.
4: Moi, je connaissais quelqu'un qui avait les yeux sur les tempes.
12: Pas très. La Francesca Antonietti, là.
16: Ah ouais,
12: qui faisait le foot un peu. Là, tu touches pas à mon poste. Et c'était quoi qu'il avait fait, la Starac, elle? La meuf, elle a les yeux sur les tempes.
5: Tu te rappelles, on l'appelait la tête de carpe, elle.
12: Ouais, ou tête de truite. Non, mais Cédric, il a un peu un regard de veau.
4: J'ai dit qu'on faisait des compliments.
12: Non, mais là, on était hors compliments. Je lui ai dit, t'as des yeux. Non, mais regardez. Regardez des yeux de veau ou de bœuf. Non, mais bon, c'est pas. Il y a un air.
16: Ça veut dire quoi, c'est pas méchant.
12: Non, mais Karim, non, c'est pas méchant, c'est juste réaliste.
16: Ça fait plaisir. Ouais.
4: Fais un compliment à Guigui, Karim, en tant que supporter du PSG. Un compliment physique à Guigui.
16: Bah, tu peux aller, hein, franchement, il y a de quoi là, y a de quoi faire.
12: Pouah, un compliment physique à Guigui, les gars.
16: Ça raconte, le mec.
12: Ouais, t'as des beaux yeux, gros, ils ont une belle couleur.
16: Oh, arrête, t'es trop mignon.
4: Il a les yeux bleus. Qu'est-ce que tu veux qu'on fasse pour toi, Camille? Dis-nous.
15: Bah, j'aimerais bien avoir des idées parce que je sais que je vais devoir le faire parce que je pense qu'il est timide comme vous l'avez dit. Du coup, j'aimerais bien avoir des idées du coup comment lui dire. Parce que franchement, je le sens pas du tout moi.
4: Est-ce que le pote il a compris que t'étais ok pour avoir une petite histoire avec ce gars?
15: Bah oui.
4: Bah, si le poteau il a compris,
15: dire, hein,
4: le poteau, faudrait essayer de lui faire comprendre que t'es ok pour ça. On va prendre les réactions que vous avez. Moi, je pense.
12: Ok.
4: Ok, exactement. Ouais. Je pense que c'est clair. Le poteau, il va aller le voir, il va lui dire, mais tu sais, c'est une fille, elle attend que tu fasses le premier pas, voilà. Bon, et après, après le pote, ça va être un petit peu comme une balle de ping-pong. Hein. Il va passer entre toi et lui et toi.
15: Il va devoir tenir la chandelle, ouais. Le pauvre.
4: Après, bon, moi, je suis jamais pour envoyer quelqu'un, mais bon, c'est lui qui l'a envoyé vers toi pour lui expliquer, pour t'expliquer qu'il était un petit peu timide, qu'il ferait pas le premier pas. Bon, on va y revenir.
15: Je suis pas sûr, hein, franchement, à tous les coups, il voulait juste s'immiscer entre les deux, je sais pas. Parce que franchement, son meilleur pote, il aime bien savoir les trucs des gens sans leur demander leur accord. Et du coup, bah, je sais pas trop.
4: Le mec va être médiateur quand il sera plus médiateur. Médiateur ou conseiller conjugal. Enfin, un truc de ce style. Il y aura Yanis dans un instant qui nous appelle pour toi. Yanis, t'as 17 ans, t'es dans le 7-8. Salut à toi, Yanis.
5: Ouais, Yanis.
17: Salut tout le monde.
4: Ouais, salut. Yanis.
5: Salut.
4: T'es où dans le 7-8, salut. Yanis?
17: Moi, je suis à côté de Rambouillet.
4: À côté de Rambouillet. Bon, salut tout le 7-8. T'appelles pour Camille, c'est ça?
17: Ouais, c'est ça, c'était pour réagir à ce qu'elle disait.
4: Ah, t'as un témoignage en plus sur un truc qui t'est arrivé à toi, un témoignage personnel.
17: Ouais, c'est ça.
4: Comment on les aime. Tu vas tout nous dire, Yanis. Ne bouge pas, reste avec nous. Et appelez-nous 01 53 40 30 20 ou laissez-nous vos messages avec l'appli Skyrock, le skyrock.fm et puis le 41 759. Plein d'idées que vous nous laissez. Ah, je vais pas vous oublier. La Coriace, elle a une idée qui est pas mal. Les autres aussi, hein, vous bougez pas. On s'occupe de toi, Camille. Tu vas avoir à trouver la solution. On va faire en sorte que ça se passe bien entre ton futur chéri. Parce que moi, je pense. Les autres aussi, hein, vous bougez pas. On s'occupe de toi, Camille. Tu vas avoir à trouver la solution. On va faire en sorte que ça se passe bien entre ton futur chéri. Parce que moi, je pense qu'il
5: bah pense oui,
4: que
5: ça va le faire.

0: Bon allez, on en reparle avec toi Camille, reste avec nous. Vous pouvez nous parler de plein de choses, fauve. Tous les soirs, bien sûr. Vous nous parlez de tout ce que vous voulez. D'ailleurs, regardez là, même les messages que vous nous envoyez, regardez, c'est marrant ça comme sujet. C'est Théo qui nous envoie un message sur l'appli, Théo 19 ans, dans le 62, qui ne peut faire l'amour que quand il est cheaté. Donc toi,
1: c'est pratique.
0: Donc toi, quand t'es cheaté, tu peux...
2: Putain, moi, quand je suis cheaté, je veux rien faire, gros.
0: Ah, t'as pas envie de faire l'amour.
2: Ah non, hein. Putain, la flemme.
0: Dis-nous, Théo...
2: Ah, moi, j'aime bien baiser bourré, moi.
3: Bourré, ouais, mais cheaté, non.
2: Ouais, elle paraît plus belle.
0: Qui? On vous conseille, bien évidemment, de vivre une vie saine.
2: Avec modération, bien entendu.
0: Donc Théo, tu peux que baiser cheaté, comme tu nous dis là. Eh bien, laisse-nous ton numéro de téléphone. Ah bah tiens, on est en train de te rappeler, Théo. Donc, vous pouvez nous dire si vous aussi, vous êtes adepte de l'amour avec, je sais pas, certaines substances. Rien n'est mieux que le naturel pour mix sur l'appli. Toi, c'est plus au naturel, l'amour.
2: Bah après, ça dépend, parce que moi, à l'époque où je fumais, en fait, je baisais que cheaté, parce que j'étais tout le temps sous...
3: Ouais, tu fais cheaté H24.
1: Bah oui, c'est ça.
2: Ouais, en tout cas, une grande partie de la journée, on va dire. Et la soirée.
3: Très, très grande partie.
2: Et la soirée. Non mais après je fumais, mais c'était pas non plus tu sais, à me démater la... Bon si, évidemment, genre le week-end je chargeais plus, mais la semaine c'était tranquille,
1: c'était léger,
2: quoi.
1: Ouais.
2: C'était des petits joints, quoi. Okay. Bon, et... après le mieux c'est de pas fumer, hein.
0: Ouais.
2: Et... maintenant j'ai une vie beaucoup plus saine, j'ai pris 20 kilos, mais ouais. Oui. Je suis totalement bien.
0: C'est bien. Il y a Elos du 67 qui dit, moi j'ai déjà fait du chemsex.
3: C'est quoi ça, chemsex?
0: Chemsex, c'est quand tu prends des drogues chimiques, je crois, que tu fais du sexe.
2: C'est une caméra, ouais, c'est ça, mais a priori ça peut vriller dans des trucs ultra hard.
3: Moi je croyais que c'était chemsex.
2: Non, chem, c'est CHEM en fait.
3: Ouais. C'est chem.
2: C'est comme chemical.
0: Ah, donc c'est pas baiser comme Théo quand il est cheaté. C'est baiser avec des drogues chimiques.
2: Ouais, c'est ça. Mais a priori, il y a des délires qui vont super loin.
0: Mais c'est quoi les drogues chimiques qu'ils prennent?
2: Coke, kétamine, tous les trucs chimiques, en fait.
1: C'est la MD,
2: tout ça. Exta, MDMA.
1: Je vais leur en fournir s'ils veulent.
2: Non, mais ça va, Marie.
0: Si vous avez fait du chemsex, donc vous avez baisé avec des substances chimiques, Exta, etc.
2: Non, moi que shit ou alcool, quoi.
0: Ou alors.
2: Ouais, moi pareil.
0: Ou alors.
2: Les trucs chimiques, j'ai jamais testé, moi, ça me fait peur, ces trucs de rester keblo.
0: Moi aussi, pareil.
3: Déjà, moi, je me dis, des joints, c'est trop, frère.
0: Déjà, j'aime pas les médicaments. Donc, les médicaments, plus c'est testé, c'est vendu en pharmacie. Alors, des trucs chimiques qui ont été faits par des gens que je connais pas et qui ont été vendus par des dealers, c'est pas trop bon, kiff. J'ai pas confiance, j'ai peur de rester bloqué, moi aussi. Ouais.
1: Oui, donc, vaut mieux éviter.
0: Exactement, la Marie, vaut mieux éviter.
4: Ah, Marie.
0: Donc, Elos, tu peux nous laisser ton numéro si tu veux nous parler de tes parties de chemsex, dis-nous.
4: Ouais.
0: Et puis, les messages pour Théo aussi. Si vous aussi, vous préférez baiser cheaté, nous rappelons que c'est interdit quand même.
1: Oui, c'est sûr.
0: Vous n'hésitez pas à nous laisser vos messages. Ou alors avec de l'alcool, hein. Il y a Marouane qui nous dit, moi, la dernière fois que j'ai baisé sobre, je devais avoir 17 ans. C'est pas l'alcool, Marouane, toujours la baise. Il boit pas, Marouane?
2: Si, Marouane, il boit.
3: Marouane, il boit. Bien sûr, c'est avec lui en boîte, il boit.
4: Mais il fume aussi.
3: Il fume des gros joints. Je suis parti pécho avec lui à Marseille, quartier Nord. À la maison.
0: Salut, Marouane.
1: C'est sympa, il t'a sorti un petit peu.
3: Je jure, c'est sympa. Il t'a fait visiter les coins.
2: Mais Marie, toi, t'as déjà proposé du chemsex?
1: Non, jamais, non.
0: Non, jamais, t'as jamais
1: fait ça. Non, jamais fait ça.
0: Il y a plein de messages que vous nous laissez. Tiens, Tito, je pourrais témoigner sur pas mal de choses. J'ai essayé pas mal niveau sexe.
4: Ouais, tu peux mettre
0: Tito de Saône-et-Loire, t'as pas laissé ton numéro.
1: Oui, il y a pas ton numéro.
0: Laisse ton numéro. Il y a un petit poussin qui dit j'ai déjà essayé sous MD perso.
3: Pas, man,
0: ah, et j'ai trop galéré, impossible de me finir. Ouais, je vous dis, moi, c'est pas bon, ces genre de trucs, les trucs chimiques, là. Dark Moul, qui me dit, moi, quand je bois, je dure plus longtemps. Bah, allez-y, laissez-nous vos messages. Allez-y, 01 53 40 30 20, c'est pour nous appeler. Et les messages avec l'appli Skyrock, le 41 759 et le skyrock.fm.
2: Non, mais surtout, si vous prenez des trucs, bon, parce que la réalité, c'est qu'il y a quand même des gens qui en prennent. Mais ne prenez pas le volant, n'allez pas bousiller des vies et en même temps bousiller la vôtre, quoi, tu vois.
0: Bon, donc on en reparle. Donc c'était, si vous venez juste d'arriver, c'était Théo qui nous laissait un message tout à l'heure et lui. Il baise que cheaté, il peut baiser que cheaté. À partir du moment où tu deviens dépendant d'un truc, c'est pas bon, je te dirais, non, Théo. Après, toi, je pense. Voilà. Je connais personnellement une amie. Et même un ami qui sont complètement accros à la bite. Et je ne rentrerai pas dans les détails. Romano, tu connaissais d'ailleurs une fille accro à la bite.
2: Ah ouais, c'était qui pue, une ex à moi, elle adorait la teub.
0: Et
1: pas que la tienne.
2: C'est pas elle. Cédric, a priori.

0: Raphaël dont je voulais vous parler là.
1: C'est incroyable.
0: Et ouais, il y a des choses comme ça, très dangereux quand on est accro à un truc. Après, bon, on en reparle avec vous, vous restez bien sur Skyrock. On continue notre enquête sur la fidélité. Julien qui a de gros doutes sur sa meuf. Allez, on va s'en occuper dans un instant. Nos doubles appels également d'ici minuit. Il y a le clash de la drague, il y a ouais. Pamela, il y a les pervers. Ouais. Et puis évidemment, tout ce que vous voulez jusqu'à minuit sur Skyrock, c'est la plus grande radio libre de France.
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0: Et Mauvais Joe est pilé tout de suite sur Skyrock. Premier sur le rap, premier sur Mauvais Joe.

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11: Mais les mecs, non mais aussi, arrête.
12: Un peu instable.
9: Mais là, la question, c'est sur
11: instabilité psychiatrique.
12: Mais arrête.
13: Non, mais arrête, toi.
12: Je dis des termes médicaux, merde.
13: N'importe quoi.
14: C'est rare, mais pour une fois, je suis d'accord avec le belge.
12: Non, tiens, merci, c'est Romano.
9: Ah, merci.
11: Là, ça va lui faire plaisir.
9: Comment
12: ça me gêner, là.
9: Arrange pas le dossier.
12: Tu vois, barre à l'air, Lenny. Romano manque de tact, mais il a carrément raison.
15: Manque de tact, c'est pas faux, ça.
12: On appelle ça la charge mentale.
15: Mais pourquoi les filles? De toute façon, moi, on est tous des individus, donc on est tous différents, donc c'est difficile de faire des généralités.
12: Non, mais les meufs, elles sont.
15: Regarde.
13: Mais arrête.
15: On va pas faire des généralités. C'est comme si on disait, parce que quelqu'un te connaît, il disait tous les garçons, je sais pas moi, ils mesurent 1m55.
12: Mais non, mais il n'y a rien à voir.
15: 54. Et on... 54.
13: Ouais.
15: Bon, voilà, tu vois, c'est pareil.
12: Non, mais le sexe féminin a des prédispositions à la stabilité mentale.
13: Mais, putain, mais arrête avec ça.
12: Mais c'est des termes médicaux que j'emploie.
13: Oui, mais bien sûr.
12: Je suis le docteur Romano.
13: Ça veut pas dire que c'est vrai.
14: Non, non. Après, c'est un petit bug de Romano. J'ai déjà remarqué que quand elle sortait avec ses copines, selon le groupe de copines avec qui elle était, c'est pas la même personne qu'il y a. Elle a des attitudes ou des petits réflexes qui sont différents.
12: Elle peut-être un peu schizo, non?
13: Elle a changé de copine?
14: Elle a un petit cycle, en fait, j'ai remarqué. Tous les 3-4 ans, elle a un nouveau petit groupe d'amis qui forme.
9: Et du coup, ça l'a fait changer.
15: Non, mais moi, j'ai des potes mecs qui sont pareils. Hein. C'est-à-dire, quand ils sont avec, avec les gars du quartier, ils parlent d'une certaine manière.
12: Oui, quand
15: ils sont avec des mecs un peu plus.
12: Tu t'adaptes.
13: Ouais, c'est ça.
9: Tout le monde fait ça.
15: Ouais, voilà.
12: Bah, tu t'adaptes, toi, c'est normal. Tu t'adaptes.
15: Hein, tu t'adaptes.
12: Tiens, là, je m'adapte à toi, là, tu vois, quand je parle comme ça.
11: C'est vrai. Jacques.
15: Oui, c'est vrai, c'est pas faux.
12: Et je me mets à ton niveau.
15: C'est pas faux. C'est
11: le chef.
13: Voilà. Instabilité mentale. Bon.
15: Ah oui, t'avais déjà eu des doutes, et quand t'as eu des doutes, est-ce qu'ils sont avérés vrais?
13: Ouais, bah, la fois où je l'ai su, parce qu'on m'a peut-être trompé, mais je l'ai pas su. Ouais, j'avais des doutes de ouf.
15: Ouais. Samy, pareil.
9: Ouais, si, moi, alors c'était pas. Mais, en fait, c'est juste la meuf, elle était une période un peu badeuse, on va dire. Mm-hmm. Et moi, du coup, je me suis dit, putain, c'est chelou, tu sais, elle est distante. En fait, c'est juste dans sa vie, bah, des fois, il y a des hauts, des bas, mais.
15: Ah, donc t'étais pas cocu, t'as
9: pas
15: des doutes, et ça voulait rien dire.
9: Ouais, des fois, t'es dans le creux de la vague, tu vois.
15: C'est ça pour toi, Jules.
12: En tout cas, vous pouvez dire ce que vous voulez, mes propos vous dérangent peut-être, mais tout le monde me donne raison.
15: Non, c'est pas vrai.
12: Non, mais sur la stabilité mentale,
15: tu fais une sélection des messages.
12: Non, pas du tout. Bah, tu les prends. Prends-les dans l'ordre.
15: Regarde Maëlle qui nous envoie un message avec deux LE. Donc Maëlle, une fille, qui dit: Romano, tu fais trop rire, mais tu dis quand même bien n'importe quoi.
12: Non, mais
9: moi, Romano, je te suis dans le fait un peu instable, on va dire. Par contre, ça veut pas dire que la meuf, elle te fait cocu dès que.
12: Ah non, mais non, j'ai pas dit ça non plus. Moi, je parlais juste de. C'est clinique, je parle.
13: C'est clinique,
12: mentalement parlant, on n'est pas foutu pareil, quoi.
15: Mais non, je t'ai raconté l'histoire de mon pote qui s'adaptait selon les gens qui le fréquentaient.
12: Ouais, non, mais évidemment, tu t'adaptes. Oui, mais moi aussi. Non, mais ça, on le fait tous un peu, suivant avec qui t'es.
15: C'est la fleur.
12: Je sais pas, par exemple, je suis à la boulangerie, je vais pas parler comme je parle à la radio en lui disant: alors, t'es fait bouffer la chatte hier.
13: C'est mieux, effectivement.
15: Ça, c'est juste
14: non, parce que j'ai remarqué, c'est que selon le groupe d'amis avec qui elle est, ou selon son. Enfin, je ne sais pas comment expliquer, mais selon les amis avec qui elle traîne en ce moment, et bien nous, notre relation est différente.
12: Alors,
13: ça
12: influe sur ta relation.
14: Exactement. Par exemple, c'est une connerie. Je ne sais pas, on va imaginer que sa position préférée, c'est la levrette.
15: Par exemple. Oui.
14: Ouais. Et bien selon les amis avec qui elle est, ça peut être différent.
13: Ah ouais, donc elle est complètement.
15: Donc ça veut dire qu'elle parle de cul avec ses amis.
14: Ah oui, mais ça, de toute façon, qui ne parle pas de cul avec ses amis?
13: Ouais, c'est clair. Mais elle change aussi de look et tout ça?
15: Moi, je suis rarement là avec mes amis, à part vous, hein. Mais je suis rarement là avec mes amis. Ouais, putain, ces temps-ci, j'aime bien la levrette.
13: c'est clair.
15: C'est assez sympa.
12: Ouais, mais moi, ouais, pas. Tu sais, j'allais dire, moi, avec mes amis, tu sais. Non, mais en plus, moi, il y a des potes, tu vois, ça me. Tiens, quand ça fait un moment qu'ils sont avec la meuf, tu vois, je verrais pas. Alors, tu l'as bien déglingué cette nuit.
15: C'est en levrette et tout.
12: Ouais, tu vois, c'est. Limite, ça me gênerait, tu vois.
15: Oh, mais non, t'as eu des doutes qui sont avérés vrais? Des doutes de trompe.
12: Alors, moi, c'est un truc. Bon, avec Ariol, non. Mais alors, avec Pouki Pu, tu vois, j'étais cocu. Mais elle me l'aurait pas dit. Moi, j'étais un.
15: Ah, t'as pas douté, toi?
12: J'étais un benet.
15: Ouais.
12: Le benet de l'amour. Non, mais voilà. Sur le coup, moi, j'ai rien vu arriver, tu vois. Je l'ai pris dans la gueule.
9: Ah, ouais, des meufs, elles le font bien, des mecs aussi. Hein.
12: Non, mais là, en l'occurrence, bon, elle était en vacances. Ouais. Elle n'était pas. On n'était pas dans la même ville, quoi. Elle le faisait. Donc, tu sais, en même temps, comment veux-tu que je le sache, quoi. Mais tu vois, en y repensant, avec le recul.
15: Tu sentais un petit truc.
12: Non, mais quand je l'avais au téléphone, je la trouvais chelou un peu.
15: Et
12: je m'étonne, pour un peu, elle est en train de se faire tromper une colle.
13: Ouais, c'est
15: clair. Il y a Sandra qui nous dit que moi, quand j'ai eu un doute, à chaque fois, ça s'est révélé réel. Donc ouais, à chaque fois c'était
13: ouais, c'est ça, tu sens le truc, c'est ce que disait Karim.
15: Il y avait une raison là. Et Emma qui
12: Romano a raison, t'as trop raison Romano.
15: Qui,
12: Romano
15: ouais,
12: a raison.
15: Emma qui nous dit ça. Ouais, Romano il a raison.
12: Romano est un génie incompris.
15: Non mais donc, t'as pas.
12: Là c'est que des messages à la suite. Hein. Romano a beaucoup de défauts, mais sur la jante féminine il a raison.
15: Mais non.
12: Ouais, je te remercie pour beaucoup de défauts. Il a raison Romano. Elles sont émotionnellement instables les meufs.
15: Ah là, les gars, vous avez galéré avec les meufs. Hein. Salut à Julia qui nous dit la seule fois où j'ai eu un doute, c'est quand mon mec a commencé à sortir le soir et c'était en fait juste avant notre séparation.
12: Romano a totalement raison, mais malheureusement la vérité est dure à encaisser.
15: C'est marrant, tu lis que les messages des mecs.
12: Bah, ouais. Il n'y a pas de message de fille.
15: Mais sûr que si,
12: elles sont peut-être beaucoup plus lentes à les envoyer.
13: Mais non, allez, putain, ça continue, mais c'est pas possible.
12: Ah bah, c'est pas facile d'être une casserole et d'envoyer un message.
15: Et toi, Guigui, avant de te faire larguer, t'avais eu des doutes?
16: Ouais, je sentais que c'était un peu la fin, quoi.
15: Ah oui, donc tu ressentais un petit truc.
16: Je sentais.
15: Sans qu'elle te l'ait jamais rien dit, tu sentais que ça.
16: Oui, de toute façon, c'est un truc que tu sens. Alors, en l'occurrence, ça faisait un an et demi que j'étais avec elle.
15: Et t'étais triste.
16: Et sur les derniers mois, je sentais que, tu vois, la relation battait un peu de l'aile, quoi.
15: Ouais, mais comment tu as ressenti ça?
16: Bah, c'était un peu moins la folie, il y avait un peu plus de distance. Je sentais qu'elle voulait moins venir vers moi et tout. Donc,
13: moins de cul.
15: C'est un sujet. Oh, ouais. Je t'en supplie, on s'en
16: fout. Ah, non, peut-être pas à ce point-là. Mais tu vois, je sentis.
12: Tu l'as supplié?
16: Je la suppliais pas, mais non.
12: Imagine,
16: il raconte des conneries.
15: Ça fait 4 mois qu'on s'est pas vu, je t'en supplie, mon amour.
16: Et donc, ouais, j'avais senti un peu le coup. Et le moment où j'ai reçu le message, faut qu'on parle, j'ai fait bon, ok, c'est bon.
13: Ah, ça, cette fameuse
16: merci,
13: phrase.
16: Merci pour tout.
15: Bon, j'espère que ce sera pas le cas, mais c'est vrai que parfois, enfin, souvent quand on a des doutes, c'est qu'il y a quelque chose qui.
13: Ah, c'est pas bon.
15: C'est quelque chose qui cloche.
13: Parce que si elle fait ça tous les 3-4 ans, comme tu dis, t'as jamais eu de doute avant.
17: Jusqu'à aujourd'hui, non.
13: Ouais, donc là, c'est bizarre.
17: Jusqu'à aujourd'hui, j'avais pas de doute. Après, ce qui se passe aussi, c'est que moi, je suis cuisinier, donc on a des horaires assez.
12: T'es cuistot,
17: assez ouais. Chargés, on va dire. Non, cuisinier. Je sais qu'il a pas passé son diplôme. Moi, j'en ai passé plein des diplômes. Donc, ou moins qu'il est pas passionné. Moi, je suis passionné
15: d'accord.
17: Par
15: mon. Cuistot, c'est il a pas passé de diplôme, il cuisine. Et cuisinier, c'est.
17: Non, non, mais en fait, c'est qu'on le prend mal parce que c'est. Je sais pas comment t'expliquer, mais en général, un cuisinier, il est passionné, il fait ce métier-là parce qu'il aime faire plaisir aux gens.
12: Et c'est quoi ta spécialité culinaire?
17: Le poisson, légumes.
12: Oh, le poisson.
15: Ouais, moi j'adore le poisson aussi.
13: Ah ouais, moi aussi.
15: Là, je kiffe, mais de plus en plus j'aime bouffer du poisson.
12: Dégueulasse.
15: Ah, t'aimes pas le poisson?
13: Ah ouais, tu
12: bouffes
13: des fiches tout le temps.
12: Non, mais un fiche n'est pas un poisson, Marie.
16: Ah ouais, c'est clair, Marie.
12: Comme tu dis, Captain Igloo, c'est un poisson.
15: Maintenant, c'est un capitaine. D'ailleurs, je tiens quand même à vous le dire, c'est un ami du.
12: Ils ont baroudé ensemble.
15: Ils ont attrapé Commandant Bébé. C'est deux amis. Deux amis proches.
13: Et au niveau du
15: attends,
13: cul.
15: Attends, juste un message. Mora qui envoie un message pour que tu le lises, Romano. Mora qui nous dit, donc Mora, vous avez bien entendu, hein, qui nous dit Romano a raison et je suis une fille. Bien sûr.
12: Ah, mais merci.
13: Ouais, mais bien sûr.
12: Ah, voilà. Les filles, enfin, on vous écoute.
13: Ouais, mais bien
15: Mohamed,
13: sûr.
15: Tu es une fille. C'est bien connu, là.
13: Et ouais, je vais te demander, niveau cul, tu vous faites plus de cul? Ça se passe comment?
17: Ah, si, franchement, on est épanouis, enfin, ça se passe très bien. Après, c'est clair et net qu'on couche pas ensemble tous les deux jours, enfin, tous les soirs, ou à bout de 15 ans, oui, bon, ça s'est un peu atténué, on va dire.
12: Mais c'est quoi concrètement, au jour le jour, les doutes que t'as, c'est quoi?
15: Alors, pourquoi t'as des doutes?
12: Il y a quoi qui fait que tu as l'impression que c'est. Elle est.
15: Qu'est-ce qui fait que t'as des doutes?
17: Ben, en ce moment, ce qui m'a vraiment tilté, c'est. Elle sort souvent avec ses copines. Moi, je suis pas du tout le genre de mec jaloux à lui dire tu peux rentrer à telle heure ou quoi. Enfin, chacun fait sa vie, j'ai entièrement confiance.
15: Donc, elle sort souvent avec des copines. Elle a des nouvelles copines ou c'est toujours les mêmes?
17: Celle-là, ça fait un an et demi qu'elle est connue.
15: D'accord.
12: Mais quand tu dis qu'elle sort.
15: Depuis un mois, elle a changé. C'est pas un mois. Hein.
17: Moi, en tout cas, c'est ce que j'ai remarqué ou que je ressens.
13: Et ses copines, elles sont célibataires?
17: Quelques-unes, oui, mais sinon les trois quarts sont en couple.
12: Pourquoi elles sont trop
17: moches? Leurs copains. Tiens, je les connais quasiment toutes. On
12: est-ce
17: fait
12: que c'est
17: des repas.
12: Une bande de vous?
13: Ah ouais. Arrête.
15: Qu'est-ce que t'as, Romano? T'as eu des problèmes avec Carriot?
12: Non, mais j'ai le droit de poser des questions. Merde. C'est radio libre.
13: Merde.
12: Non, mais est-ce que c'est. Elles sont jolies? Voilà, on va dire comme ça.
17: Ouais. Oui. C'est des anciennes du comité Miss France du Languedoc, donc ouais, c'est.
15: Bon.
17: C'est des filles assez jolies.
15: Mais donc elle sort souvent. Premier truc, c'est elle sort souvent.
12: Mais quand elle sort, elle découche. Enfin, je veux dire, elle rentre à pas d'heure. Genre, elle va en boîte, par exemple.
17: Elle va en boîte, ou alors elle va dans des bars musicales avec ses copines. Mais jusqu'à aujourd'hui, je m'en foutais entre guillemets parce que je sais où elle était, je sais avec qui elle était. Les trois quarts du temps, elle m'appelait à 3-4 heures du matin en disant si je peux venir les récupérer.
12: Je suis bourré.
16: Ouais.
9: Viens me récupérer, amène-moi chez mon amant, s'il te plaît. Ah ouais, ça, dépose-moi.
17: Non, ça, j'ai pas eu le droit encore.
15: Récupérer pour rentrer à la maison. Bon, écoute, jusque-là.
17: C'est ça, ou récupérer tes copines pour pas qu'elles aient de problème.
12: Juste la meuf, elle t'appelle morte saoule. Elle vient me chercher.
13: Non, mais c'est mieux ça que.
12: Ah, bah, je lui dis, tu te démerdes.
15: Ah non, après, elle va.
12: Bah c'est bon, vas-y, prends un Uber, me casse pas les couilles. Là, t'es en train de dormir, moi, la meuf, c'est bon.
17: Qu'elle m'appelle et qu'elle rentre en sécurité plutôt que.
12: Toi, tu t'es buté au taf toute la journée, elle est morte bourrée à 4h du matin. T'as qui, même, fierté.
15: Donc, ça, premier truc. Après, bon, elle sort avec des copines, c'est pas. Bon, ça, c'est le premier.
13: Ouais, c'est pas normal.
15: Premier signe. Après,
17: ça me dérange pas du tout. Là où ça commence à me déranger, c'est que. Elle sortait de manière régulière avec ses copines, elle rentrait un peu plus ou moins éméchée, mais jamais vraiment complètement dans un sale état. Là, ça fait un mois et demi qu'elle rentre vraiment dans des états un peu plus sévères, on va dire.
15: Ouais.
17: Et souvent, quand elle rentre, on fait l'amour. Et en fait, en ce moment, ce qui se passe, c'est que quand on fait l'amour, j'ai l'impression que son vagin, il est déjà dilaté. Il est pas comme.
9: Elle a peut-être du sperme.
15: Non, mais si elle a fait l'amour avant, à mon avis, elle a pas l'envie de faire l'amour après, non? Surtout si elle t'a trompé avant, ça serait quand même un
13: peu perverse. Elle est peut-être plus excitée parce qu'elle est alcoolisée.
15: Peut-être. Marie, tu as un vagin plus dilaté quand tu as bu.
12: Ça va remarquer, ça doit être. Le truc, c'est un appel d'air.
13: C'est le goût de pas direct.
9: T'inspires le bordel.
13: Non, mais j'ai jamais vraiment remarqué, mais je sais que
12: je suis très dilaté de nature.
15: Plus excité.
13: Ouais.
12: Non, mais c'est vrai que l'alcool, ça. Comme on dit, ça désinhibe.
15: Bon, elle est peut-être juste plus excitée parce qu'elle a bu.
13: Ah oui, tout bêtement.
17: Du coup, j'allais parler. Quand on est quand elle était en train de faire l'amour, j'ai dit c'est bizarre, d'habitude c'est pas comme ça. Enfin, ouais, j'ai fait la remarque.
15: Et alors?
17: Et elle s'est énormément vexée en me disant que c'était normal, que j'y connaissais rien, que, enfin bref, que en gros j'avais rien à dire et que c'était un truc normal.
15: Ouais, est-ce qu'elle était gênée ou elle était juste énervée parce que tu lui disais ça?
17: Elle était énervée, très énervée.
15: Donc si elle n'était pas vexée ou si elle était pas. Parce que t'as pas senti de sentiment de culpabilité par rapport à ça?
17: Non,
12: mais quand tu lui as dit ça,
17: pour l'instant, pour moi.
12: Non, mais quand tu lui as dit ça, elle était morte bourrée, de toute façon.
15: Non, c'est le lendemain.
12: Non, mais c'est, non, c'était pas dans l'acte. Non, mais de toute façon, autant tu peux être plus excité, mais tes réactions, elles sont exacerbées quand t'es bourré. C'est-à-dire que la meuf, elle part en
13: cacahuète.
12: Non, mais la meuf, elle est partie en cacahuète en 2-2.
9: Non, mais tu l'as déjà baisé. Tu l'as déjà baisé bourré, la meuf?
17: Non. Ah oui.
9: Ouais, mais elle a jamais été dilatée comme ça.
17: Ben non, justement, c'est ça qui m'a fait bizarre, en fait.
15: Moi, pour moi, il y a pas de signe pour l'instant. Enfin, c'est pas le cas de.
18: Pas encore. C'est pas alarmant. Ça.
9: Moi, je dis le chibre qui rentre dans sa chatte, il est plus gros que le tien, ça l'a bien écarté.
13: Ah non, mais Karim.
15: Vous êtes parano tous.
9: Ah non, mais je suis sûr.
15: Bon, donc Karim, il aurait des doutes. Moi, pour l'instant, ce que tu me racontes.
12: Moi, je pense pas. À la limite, elle voudrait pas baiser.
15: Bah moi, je pense aussi. Oui.
12: Ah, parce qu'elle vient, elle a envie de se prendre une petite cartouche avant de dormir.
15: Et puis, je pense que quand t'es 15 ans avec quelqu'un, si tu fais cocu. Juste après, je pense que tu peux pas baiser avec ta femme ou avec ton mec. Pour elle, avec son mec.
13: Peut-être qu'elle est dans une mauvaise période aussi, tu vois. Je sais pas. Peut-être
15: si elle boit, c'est peut-être qu'elle a des problèmes aussi. Ouais.
12: Ou alors.
17: Au travail, ça se passe bien. Dans notre vie à nous, ça va. On a des problèmes du quotidien, mais ça se passe plutôt bien. Et après, par contre, sur un plan sexuel, ça fait 2-3 mois qu'elle est de plus en plus ouverte, en fait.
15: Ça, c'est plutôt le signe du contraire, tu vois.
12: Ouais, mais si elle picole.
13: Mais je comprends ce que tu veux dire.
17: C'est bizarrement harmonieux, en fait. Par exemple, chez une connerie, bon, elle a des jouets avec lesquels on s'amuse quand on fait l'amour, machin, truc. C'est super génial, on prend du plaisir. Et bien, il y a 3-4 fois, elle m'a dit ça serait chouette quand même que ce soit une vraie au lieu d'avoir un faux.
15: C'est-à-dire une vraie quoi?
12: Une vraie tub?
17: Ouais, qu'on soit plusieurs, par exemple.
12: Je vous l'ai dit, les gars.
15: Mais non, mais si elle fait cocu, c'est pas le moment où elle va dire ça. Parce que c'est le meilleur moyen de se faire découvrir. Moi, je te dis, pour moi, il n'y a rien. Dites-nous ce que vous en pensez. Est-ce que pour vous, vous auriez des doutes si vous étiez à la place de Jus? Il n'y a rien d'autre? On a fait le tour, Jus?
17: Après, non. Ce qu'il y a, c'est qu'on en a parlé, faire le truc à plusieurs et tout. Et en fait, nous, on est de Montpellier, par exemple. Et elle m'a dit, moi, ça me dérangerait pas d'aller dans un club, mais il faut qu'on sorte de Montpellier, il faut qu'on aille plus loin.
13: Ah ouais.
9: Elle a peur d'être connue dans le club avec tous les mecs qui
15: vont. Mais non, c'est parce qu'elle a pas envie de tomber sur des gens qu'elle connaît.
9: Ouais, la famille, ouais, son
13: dame. Il y a une question qu'on n'a pas posée aussi.
15: Et Guy, il y a un club échangiste à Courbevoie.
9: Ouais.
15: Est-ce que tu irais dans le club échangiste de Courbevoie?
9: Non, c'est sûr que non.
15: Ah, voilà.
9: J'y vais, gros.
13: Ouais, c'est logique.
9: Moi, je veux pas voir ma daronne là-bas, c'est sûr.
15: Oui, mais bon.
9: Ni mon daron,
15: tu peux voir. Tu peux voir.
9: Au pire, je verrai un oncle à moi.
15: Bah oui,
9: tu vois. Rien à foutre.
13: Non, on n'a pas posé une question sur le téléphone. Est-ce qu'elle planque son téléphone plus que d'habitude ou pas?
17: Elle a toujours planqué. Elle a toujours été comme ça.
13: Il n'y a pas de changement.
15: Bon.
17: Non, ça non.
15: Si on a fait le tour, on a tous les éléments en main pour pouvoir donner notre avis, Jus.
17: Ouais, je pense. Après, ouais.
9: Vous avez un truc, les gars.
15: Qui inquiète Juju. Vous nous dites ce que vous en pensez, 41759, skyrock.fm et l'appli Skyrock. Vous dites tout ce que vous voulez. Vous me dites si vous auriez des doutes à la place Juju ou pas.
9: Moi, je vous dire mon analyse.
15: Oui, alors attention, l'analyse de Karim.
9: Alors, je pense
12: ça devrait pas être trop long.
9: Non, tu sais quoi, c'est quoi, je sais même plus ce que je voulais dire. Ah,
12: c'était super.
9: Voilà, c'est réglé.
12: Ah putain, gros, je sais plus.
15: Ça va revenir, t'inquiète. C'était l'analyse.
9: Voilà, c'est bon. Je pense que ta copine, tu vois. Vu qu'elle t'a avoué genre qu'elle voulait déjà se faire ken par d'autres, à mon avis elle s'est déjà fait ken. Et là elle te le ramène genre ouais j'aimerais bien le faire avec toi, tu vois, mais j'en suis sûr elle s'est déjà fait ken par un autre.
13: Bah je suis pas loin de Karim.
15: Ah ouais. Non mais non, t'es pas loin, t'es à côté Marie.
13: Ouais, oui c'est vrai, je t'enverse.
15: Ah oui c'est vrai. Ah,
9: tu, mais tu vois ce que je veux dire.
13: Non parce que d'un coup au bout de 15 ans là elle se lâche et
9: tu vois ce que je veux dire.
17: Elle est pas forcément d'accord. Quand on en parle de ça, de faire des choses à plusieurs et tout, elle serait prête à faire des choses qu'avec moi elle est pas, elle veut pas faire ou que jusqu'aujourd'hui on n'a pas pu faire ensemble.
15: Ouais.
13: Bon. C'est possible qu'elle ait goûté à un autre.
9: Ah tu vois.
15: Mais c'est comme les mecs qui sont prêts à faire des trucs dans des plans à trois et une troisième meuf qui font pas avec leur meuf à eux. Il y a des mecs qu'on a déjà eu, parmi vous qui nous écoutez, on a déjà eu des mecs.
12: Bravo Tifou.
15: Ah merci. Ça c'est bien Romano ça. Des mecs qui, je sais pas, qui avaient pas envie de par exemple de, je sais pas, de sodomiser leur meuf, même de se faire sucer par leur meuf, et qui étaient capables dans un plan à trois de se faire sucer par une autre meuf.
12: Non, ça c'est une analyse.
15: C'est mon analyse.
13: Moi ça m'est déjà arrivé de plus avoir trop envie de niquer avec mon mec et tout ça. Bon bah ça vous savez. Et en fait ma libido s'est relancée parce que j'ai niqué avec un autre mec.
15: Ah
9: ouais,
15: d'accord.
13: Non mais c'est pour ça que je dis que Karim il a pas forcément tort.
15: Qu'est-ce que vous en pensez, Samy, t'en penses quoi?
9: Moi je suis moins catégorique que Karim et Marie.
15: Ah très bien.
9: Je pense juste que ça va faire plaisir à Romano, mais que ta meuf elle est un peu influençable, un peu voilà.
15: Ouais.
9: Et du coup qu'elle est dans un délire en ce moment comme ça, mais que ça veut pas forcément dire que ce sera définitif ni qu'elle te trompe quoi.
15: Très bien.
9: Moi je te conseille de t'accrocher. Et après, de relancer un peu la flamme. Si tu vois par contre que ça part vraiment en couille, bon ben voilà.
15: Moi j'aurais pas forcément de doute, Romano, tu serais douteux?
9: Pas plus que ça, moi.
12: Moi, je suis perdu, là.
15: Perdu, il est perdu.
12: Je suis à paumé, là.
15: Et toi, Guigui?
16: Pour le coup, je suis un peu de la vie de Samy. J'aurais pas trop de doutes. Bon, après, peut-être que. Bon.
15: T'irais pas voir ta meuf en lui disant oh, je t'en supplie.
16: Non.
15: Dis-moi que tu me fais cocu.
16: Non,
15: je sais que j'ai été vilain.
16: Effectivement, j'éviterais.
15: J'ai laissé une trace de caca quand j'ai
16: fait
15: une
16: toilette.
15: Et tu m'as puni.
16: Alors oui, je dirais ça.
15: Tu as bien raison, ma chérie.
16: Non, mais c'est vrai que moi, je m'accrocherais et j'essaierais de relancer un peu la flamme. Après, ça prend pas. Hein. Mais au moins, j'essaierais, ouais.
12: Essaie non, mais par contre, moi, ça m'énerverait un peu qu'elle me propose des trucs échangistes.
15: Ça, t'as jamais aimé, toi. Et Cédric, t'en penses quoi?
18: Non, moi, je pense qu'elle le trompe pas.
12: Il pense.
18: Bah oui, je pense.
15: Non, il a dit non. T'en penses quoi? Non.
18: Non. J'ai dit oui, je pense, mais.
15: Non, t'as dit non.
18: Pour moi, ne le trompe pas, ouais. Y a pas de signe.
15: T'aurais pas de doute, Cédric?
18: Ouais, non, j'aurais pas de doute sur le coup.
15: Bon, tu vois, c'est partagé dans l'équipe, ça fait quoi? Non pour Samy, pour Guigui, ouais. Pour Cédric.
12: Je ne me prononce pas, je suis
13: lui, il est perdu.
15: Pour Manuel est neutre, moi, je serais plutôt non. Donc on est 4. Ah, t'as vu, on est 4 contre 2.
9: Non, ouais. Mais alors, c'est pas parce que vous êtes 4 que vous avez forcément raison. Vous pouvez être
12: moi, je suis complètement paumé.
13: Non, mais après, tu vois, je pense pas qu'elle te trompe comme ça sur toute la période, mais je pense qu'elle elle est allée voir un autre corps.
15: Alors, Marie est complètement paranoïaque.
17: Ah ouais, après, une fois, elle est rentrée un peu plus bourrée que d'habitude.
15: Ouais.
17: Et elle croyait qu'elle rigolait, on était en train de s'amuser, machin, truc. Ouais. Et elle me dit, ouais, il y a un mec qui m'a embrassé dans la boîte et j'ai dû le repousser.
12: Je vous l'ai dit.
9: Mais gros, mais vous êtes des ouf.
16: Ça, c'est vrai que c'est.
13: Et puis là, elle dit un petit truc, tu
9: après,
13: vois.
9: Ouais, après, et un jour, elle va dire, ouais, sans faire exprès, j'ai sucé une bite, mais c'était un accident.
16: Vraiment,
9: j'ai tombé, tu vois, j'ai sucé une teub. Mais non.
16: C'est vrai que là, il y a un souci.
15: Vous êtes complètement parano. Bon, en tout cas, dites-nous ce que vous en pensez.
9: Plein
15: de messages, on va les lire dans un instant. Merci de filer un coup de main à Julien. Donc, vous dites ce que vous en pensez. Et puis, qu'est-ce que vous feriez si vous étiez à la place de Julien, que vous avez des doutes comme ça? On a Laura qui veut réagir avec nous, qu'on va retrouver en direct. Salut à toi, Laura.
12: Salut, Laura.
19: Salut.
15: Et on aura Jérôme aussi. Toi Laura, t'es dans le 90 à Belfort, hein, c'est ça?
19: C'est ça, oui.
15: On aura Jérôme. Bah tiens, on passe dans le 90 et on file à Albi juste après. Jérôme d'Albi dans le Tarn. T'es là, Jérôme?
20: Ouais, je suis là.
15: Salut, les
9: gars. Salut, Jérôme.
15: Eh bien, tu vas nous raconter un peu tout ça et ce que t'en penses. On vous retrouve tous dans un instant, vos messages aussi. D'ailleurs, vous allez pouvoir réagir au double appel si vous avez quelque chose à dire aux familles.
12: Ouais.
15: Bah, c'est surtout elles qui vont s'exprimer. C'est lors de la mise en contact. Double appel sur Skyrock.
12: Ah, tu m'excites.
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15: Allons-y donc, les doubles appels. Merci pour tous les numéros que vous nous laissez tous les soirs.
20: Ouais, absolument.
15: On les teste tous les soirs sur Skyrock, vous le savez. Et attention, on fait sonner les téléphones et on va appeler les premiers de la soirée. Allez. On a testé tout ça. On va voir si on arrive à les connecter en ce vendredi soir. Quel état ils sont? Est-ce qu'on va arriver à se faire inviter? On voit tout ça.
0: Oui, allô? Oui, bonjour.
15: Bonjour.
0: Bonjour.
2: Bonjour.
0: Vous voulez qui? Hein? Vous voulez qui? Bah, pourquoi vous m'appelez?
3: Mais non, mais voilà.
0: Mais je vous appelle pas, moi. Ah bah si, vous m'appelez à l'instant.
3: Non, non.
0: Ça fait deux fois que le téléphone sonne chez moi.
3: Non, non, je vous appelle pas.
0: Ah bah alors, il y a un problème sur les lignes, alors.
3: Non, c'est vous qui m'appelez en appel masqué, monsieur.
0: Mais non, je vous dis que je vous appelle pas, monsieur. Je vous connais pas.
3: Bah écoutez, ça a sonné chez moi. Et mais écoutez,
0: on va laisser ça là, si vous me croyez pas.
3: Non, on va laisser ça là. Au revoir.
0: Bah oui. Allô? Ah d'accord,
3: allô?
0: Ouais, c'est une belle connerie, d'accord, ok.
3: Allô? Bon, je t'écoute, connard. Vas-y, parle.
0: Oui.
15: Ta bonne femme, elle est là ou pas?
3: Ah non, elle est partie se faire sauter.
15: Ah.
0: Eh, tu sais quoi? C'est à moi que tu parles, là.
3: Mais pourquoi faire?
0: Non, mais moi, je demande qui c'est à l'appareil, là.
3: Mais je vous connais pas.
0: Eh, oh, comment tu parles, là?
3: Va chier dans ta caisse, t'es con ou quoi, là? T'es qui, toi?
0: Eh, tu sais quoi? Va chier, salope.
3: Mais je t'emmerde, mon gars, si tu savais, pauvre con, va. Mais dis, alors j'habite où? Vas-y, dis-moi.
0: Bah vas-y, viens, déplace-toi.
3: Mais je t'en... Mais de toute façon, tu sais pas où j'habite, alors déjà, ça va être compliqué.
0: Déplace-toi.
3: Ah oui, qui?
0: Viens, viens, je t'attends.
3: Mais je t'emmerde, t'es con, mon pauvre garçon, si tu savais.
0: Bah vas-y, viens. Bah vas-y, viens, je t'attends.
3: Je suis en train de masturber, là. Hein? Mais vas-y, mais fais-toi plaisir si tu veux. Allez, va chier. T'es con, mon pauvre chéri. T'es bien perdu. T'es un pauvre mec, en fait.
0: Ouais, bah vas-y, viens.
3: Bah non, je veux savoir pourquoi.
0: Viens me mettre à genoux, là.
2: T'es avec ton copain, là?
3: Bah non, non. Si vous me dites pas ce que nous, je vois pas pourquoi je vous le passerai. Bah, je suis dans ta caisse, toi.
0: Ouais, bien sûr, ouais. C'est quoi? Oui, renseigne-toi bien.
15: Renseigner, c'est parti.
21: Ah, bonsoir, ouais. Ça va, bébé?
15: Oui, c'est quoi, Cédric?
21: Le caca, c'est bon.
15: Ah, tu vas les chiens dans ta caisse.
21: Bah, grave. Ouais.
15: Voilà, c'est un petit message pour Medellin. Les chiens n'ont pas de caisse, hein, je lui dis.
21: Non, ouais,
3: non. Bah, non.
15: Si elle a un chien un jour à la maison qu'elle met une caisse, le chien chira à côté. Hein.
3: Oui, c'est clair.
15: Mais très bien, elle a fait une belle rencontre avec Patrick et avec d'autres familles. C'est notre double appel qui continue, puisque j'entends les téléphones qui sonnent.
21: Ah, je renvoie, là, je finis là.
15: Allez, on renvoie, tu finis tous les numéros.
21: Allez, finis-toi, ouais.
15: Allez, on en a d'autres. On va terminer. Tous nos numéros. Attention, c'est parti. On envoie tout le monde en même temps, là, maintenant.
0: Allô?
15: Ne quittez pas.
3: Oui,
0: vous. Allô? Et vous cherchez à rejoindre qui?
3: Personne, je
0: rien. Oui. Ah oui, c'est une erreur, oui. Il y a un problème, là. On est trois sur la ligne, là.
3: Et alors?
0: Oui, il y a un problème.
3: J'écoute.
0: Et vous êtes qui?
3: C'est une dame qui a l'appareil, je vous écoute.
0: Mais vous êtes qui? Votre nom?
3: Ah non, mais je vous ai pas appelé, moi. Ben, c'est qui appelle, alors? Si ça a sonné chez nous, là.
0: Ben, vous n'êtes pas mon numéro.
3: C'est bien quelqu'un qui a appelé,
0: ah bon,
3: non?
0: Si ça a sonné chez moi, pareil, hein. On est trois sur la ligne, il y a un problème, là.
3: Ah ben, il y a quelque chose, oui.
0: Ouais, c'est la même.
3: C'est pas nous qui vous a appelé, hein.
0: Eh, il y a quelque chose, oui.
3: C'est quoi?
0: Ben, moi non plus, je vous ai pas appelé.
3: Eh ben, alors, c'est qui appelle?
0: Ah ben, je sais pas. Je sais pas ce qui s'est passé, hein. Non, vous êtes qui? Vous me dites. Vous êtes qui, de la part de qui?
24: Mais je te raconte.
0: Non, salut.
3: Quel connard tu es, toi, là?
0: Non, mais tu rigoles, toi, tu es qui, toi? Mais donne-moi ton nom.
24: Mais qu'est-ce qui me casse les couilles, hein?
0: Allez, à tout à l'heure. Mais vous êtes qui? Mais on comprend pas.
24: Beau type.
25: J'ai un petit sexe de 21 cm.
0: Ah, d'accord. Ah oui, d'accord. Mais moi, j'en ai une aussi grosse que toi. Allez, au revoir. Ah.
24: Ouais, allez, va te faire foutre.
0: Ah, voilà, c'est ça, à peu près, ouais.
3: Allô?
0: Ouais, là, c'est ça.
3: Espèce de connard, j'ai prévenu la gendarmerie, ils arrivent tout de suite.
0: Ah bah c'est très bien, faut finir, hein, faut aller jusqu'au bout.
3: T'es à moitié cinglé, d'où c'est que tu sors, toi, d'une autre planète, là?
0: Ouais, là, c'est ça, à peu près, ouais.
3: De quoi tu sors, toi?
25: Ouais, t'es une bonne salope, hein.
3: Désolé, j'ai des morpions.
15: Ah, merde.
3: Tu peux pas en trouver une autre, Billy?
0: Pas de problème.
3: Tu peux pas en trouver une autre, Billy? Où est-ce que t'as eu mon numéro de téléphone, là?
25: Ouais, j'ai une bonne bite, surtout, hein.
0: Pas de soucis, c'est une petite en plus. Allez, au revoir.
3: Pauvre malade.
15: Voilà. C'est pas comme ça qu'on raccroche, on n'y arrive pas. Ça y est.
12: Ah, ça y est, c'est bon.
15: Ça y est, on y est.
12: Dis donc.
15: Très bien. Et ben voilà, on a passé un bon moment avec nos familles. Tout à l'heure, on va passer un autre bon moment avec les familles. Vous aurez à séduire Cédric et Romano.
21: Ouais.
15: Je vous l'annonce. Le clash de la drague. Le clash de la drague. Ça va pas tarder d'ici quelques instants. J'ai envie de le faire tôt soir. On aura Pamela aussi d'ici minuit. Bref, on est chargé en ce vendredi soir.
12: Vas-y.
15: On aura de la séduction également avec les réactions pour Camille. Camille qui a fond sur un mec depuis quelques semaines. Vous allez voir si vous étiez pas là tout à l'heure. La suite du programme, la drogue et le sexe également. Ça vous aimez bien.
12: Ouais.
15: Enfin, vous aimez bien comme sujet.
13: Non, mais oui,
15: c'est bon. Sinon, on peut garder le sexe, on peut éviter la drogue. Allez, c'est parti jusqu'à minuit. On est bien là. Hein. 21h minuit sur Skyrock, c'est Radio Libre.
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15: Le clash de la drague a retrouvé Romano contre Cédric.
12: Ouais. Ouais, ouais,
15: je dis qu'on va pas tarder, on va attaquer dans un instant, juste après qu'on ait pris les réactions pour Camille, qui veut faire comprendre à un mec qu'elle le kiffe, qu'on voit rien. Le clash de la drague.
12: Ouais.
15: Romano et Cédric, vous êtes prêts?
12: Prêt au combat.
15: Et on reviendra au sexe sous drogue. Je vois que Marie trépigne, mais oui, on va s'en occuper. Le sexe sous drogue avec le petit message qu'on a eu tout à l'heure, c'est Théo qui réussit qu'à baiser uniquement sous shit.
12: Ouais.
15: Donc on en parlera. Il y a pire comme drogue, vous nous disiez, hein, que le shit. Je rappelle malgré tout que c'est interdit, que c'est un psychotrope.
12: Exactement.
15: C'est un psychotrope ou je dis n'importe quoi?
12: C'est une drogue.
15: C'est une drogue. Je voulais utiliser un mot intelligent. Je me suis dit, ça fait bien.
13: Ouais, mais bon,
15: c'est un psychopathe.
16: Ça, c'est un autre truc.
15: Un psychopathe bolognaise.
16: Ouais, bien sûr.
15: Ou alors un psychopathe au beurre.
12: Tu vas tous les faire.
15: Un psychopathe
12: carbon.
15: Ou un psychopathe au parmesan.
12: Un psychopathe à cul.
15: Un psychopathe à cul, voilà, c'est ça aussi, ouais. Alors,
12: on va y aller, nous, Cédric, on va te laisser dans ton délire.
15: Ouais. Oui, parce que c'est vrai que, excuse-moi, Cédric, moi, c'est vrai qu'on a des trucs à faire. Bon, allez, on va faire quoi, là? Ah oui, on va s'occuper de Camille. Bon, plein de réactions pour Camille. Bon, t'es avec un gars. Enfin, t'es avec un gars, t'es en communication avec un gars que t'aimes bien, un gars du collège.
12: Il y a un rapprochement.
15: Et ça se rapproche, tu lui envoies des messages le soir. Lui, t'écrit souvent aussi. Il n'y a pas que toi, hein, c'est pas que dans un sens unique. Il n'y a pas que toi qui envoie des messages. Lui aussi, t'écrit régulièrement.
13: Ouais, donc ça, c'est bien.
15: Il y a son pote qui est venu te voir pour te dire qu'il était timide. Et en gros, pour te faire comprendre qu'il fallait que tu fasses le premier pas, mais toi, tu sais pas trop comment faire. Et donc, on va voir ce qu'en pense Yanis, parce qu'il a vécu à peu près la même chose. Explique-nous un petit peu. Qu'est-ce que tu penses de l'histoire?
17: Ouais, en fait, moi, j'étais en troisième. Mmh. Et je parlais une meuf, c'était exactement la même chose. Genre, c'était pareil. Et j'allais vers elle et tout. Et genre, ça réagissait à ma story en mode cœur, des trucs comme ça et tout. Et moi, j'étais. Enfin, avant ça, avant que. Enfin, je m'habitue à ça ou quoi que ce soit, j'étais assez timide avec les femmes. Et du coup, je répondais presque ok, mais ouais. Alors que, voilà. Et puis.
15: Alors, t'avais envie d'aller plus loin, mais t'étais tellement timide que tu restais à distance.
12: Tu savais pas quoi lui dire, quoi.
15: Ouais.
17: Ouais, je disais rien. Je lui envoyais un message. Ah, ouais. Mmh. Ok, ça fait quoi aujourd'hui, tout ça, ouais. Au revoir. Mais il n'y avait pas de. Il n'y avait pas. J'allais pas plus loin, quoi que ce soit, ou je parlais pas énormément, et j'avais pas envoyé un de mes potes, mais j'avais essayé de faire comprendre un peu, avec des trucs maladroits, genre des compliments presque pareils à la con.
15: Alors le compliment, si vous étiez pas là tout à l'heure, je rappelle, Camille, rappelle-nous le compliment qu'il t'a fait, parce que c'est trop beau.
12: C'était beau.
18: Il a dit, t'as une belle peau, bah en fait, t'as une peau.
15: Voilà, t'as une belle peau, bah en fait, t'as une peau.
12: Ça met la larme à l'œil.
15: Non mais je trouve ça mignon parce que ça veut dire qu'il avait envie de te dire un truc mignon et qu'il a pas su comment le tourner.
13: Ouais, c'est ça, ouais.
15: T'as une belle peau, en fait, t'as une peau.
13: C'est mélangé, il pense où.
15: Toi aussi, t'étais gêné, tu savais pas comment lui dire, toi, Yanis.
17: Ouais, moi j'ai des trucs, t'as des beaux cheveux, hein, franchement, j'aime bien. Des trucs à la con.
12: Ouais, t'as
15: des cheveux.
17: J'aime bien tes cheveux, ils sont lisses, t'as des beaux yeux, mais j'avais pas envie de dire.
15: C'est la mise aux cheveux lisses.
17: Ouais, voilà. Ouais, c'était mystique. Mais même avec la meuf avec qui je suis actuellement, c'était presque ça aussi. Je lui parlais, elle était super différente. Elle était pas. Elle était trop ouverte. J'ai dû prendre sur moi et tout lui dire. Et elle m'a dit, ouais, moi, c'est pareil. Mais sinon, je m'en serais pas vraiment douté. Hein.
15: Et alors, comment t'as fait pour passer le cap?
17: Avec celle-là ou quand j'étais en troisième?
15: C'est celle que tu veux. Les deux, à la limite.
17: Bah, en troisième, c'était une soirée, j'étais complètement mort. Et je lui ai dit sur un élan de courage.
15: Remonter d'alcool.
21: Ouais, un peu des deux, non.
17: Non, je bois pas, moi, je bois pas.
15: D'accord, t'étais fatigué en fin de soirée, là, tu t'es lâché.
17: Ouais, fatigué, c'est produit, mais bref.
15: Et tu lui as dit quoi? C'était quoi les mots que t'as choisi?
17: Franchement, de tête, j'avais dit, ouais, en fait, moi, je t'ai jamais considéré comme ma pote, hein. Après, je suis allé plus loin dans le truc, elle m'a dit, ouais, moi aussi. Après, le soir, il y a eu un gros blanc après ça. Et parce que je lui ai dit, c'est en face, je suis parti dormir, je fais bon, je vais dormir. Et ouais, bonne nuit.
15: C'est l'ordre
17: d'un. J'ai envoyé un message, je lui ai dit, ouais, on fait quoi? Après, elle arrivait, elle m'a dit, je sais pas, j'ai fait. Bon, après, ça s'est pas conclu avec elle, j'étais pas encore prêt. Enfin, c'est pas mon truc de me poser avec quelqu'un.
15: Ouais,
17: et
15: bon,
17: celle-là, ouais, mais celle-là, c'était différent, celle avec qui je suis, c'était différent. Je lui ai tout dit. Je lui ai dit, chose cache et.
15: Alors, les choses cache, c'est quoi? C'est je t'aime, ça va un bon moment que
17: ouais,
15: je te
17: ouais, voilà, c'est ça. Je lui ai dit, ouais, voilà, c'est exactement ça. Je l'ai appelé, je lui ai dit, elle m'a dit, ouais, laisse-moi réfléchir. Et après, c'est bon.
15: Hein. Et bah, tu rejoins Morad Corbeil-Essonne qui nous a dit la même chose. Il y a les caches, vas-y, c'est ce que tu peux faire de mieux. Et sinon, il y avait aussi les petites soirées avec sans rien se dire, juste la prendre dans ses bras ou le prendre dans ses bras pour toi, Camille.
17: Ouais, ça marche bien, ça.
15: Voilà, juste un petit. T'as rien à dire.
21: Tu mets ton
15: bras autour de sa taille ou autour du cou.
0: J'ai pensé parce que le week-end dernier, il y a eu une soirée, enfin l'anniversaire de ma meilleure amie, et ma meilleure amie, elle me poussait vers lui, tu vois.
15: Allez, vas-y, j'étais sur le canapé, l'autre, elle te poussait sur lui.
0: Allez. Du coup, moi, j'étais gênée. Lui, il était gêné, j'étais gênée. Donc, du coup, j'ai dû partir plus tôt de la soirée. J'arrivais pas à le regarder dans les yeux.
15: Je trouve ça mignon.
21: Mais tu sais, s'il est gêné que t'étais gêné, c'est qu'il pense la même chose que toi au final.
15: C'est vrai.
21: S'il en a rien à foutre, il aurait déliré avec ses potes, il t'aurait même pas calculé, il aurait pas été gêné. Hein.
15: Ouais.
21: Donc faut attaquer maintenant, Camille.
15: Moi, je pense aussi, Camille. Je pense que c'est. Romano, comment t'as fait pour sortir avec.
21: Avec qui?
15: Tu veux pas que je parle de la gothique?
0: Avec la gothique.
15: Non, il veut pas. Il veut pas que. Il m'a dit. Alors, on va faire avec Poki.
0: C'est pas grave, on l'aime pas, nous.
15: T'as raison. Comment t'as fait pour sortir avec Poki Pu, comme le demande Yanis?
3: Bah, Pokipu, on me l'a présenté.
15: Ouais.
3: Et puis un jour, on a été. J'avais un pote sorti avec sa copine. Donc on est allé dans
15: elle
3: un.
15: Tu as de la peau aussi, la copine, ou pas?
3: Non, elle avait un très grand nez.
15: Elle avait un grand nez.
3: Mais un grand nez, mais pas comme toi, du foule, tu vois. Un grand nez.
15: Quoi, genre plus pointu.
16: Pinocchio, quoi. Sur lui, tu.
15: Voilà. Parce que moi, j'ai un grand nez là.
3: Crochu.
15: Il est pas crochu.
3: Ah si, il est crochu.
15: Non, il est pas crochu.
3: Ah si, t'as des crochus. Hein. Je te vois tous les sorts de profils. Quand même foutu le studio, je modifie quasiment que de profil.
15: Romano a la meilleure place de l'équipe, puisqu'il me voit de profil et la Cédric en face.
16: Ouais, c'est vrai.
3: On remercie celui qui a conçu le
21: studio, d'ailleurs.
15: Je crois qu'il t'aimait pas, Romano.
16: C'est
15: ouais,
16: tout pour toi.
3: Ah ouais, là, je me prends tout dans la gueule.
16: Le bonheur.
3: Ah, je prends une faciale du Belge, comme ça.
15: Et la Big Guigui à un mètre de toi aussi.
3: Qui hurle.
15: Qui hurle.
16: Ah,
3: qui
16: ça
3: hurle,
16: c'est la
3: stress
16: sur le gâteau.
3: Je vais dire ta gueule, à mon avis. Bon, toute sympathie, bien sûr.
21: Ah ben, évidemment,
3: non, mais pour revenir à Poki Pu, on s'était retrouvé dans un bar. Tiens, on s'est rapproché, on a discuté, puis à un moment donné, j'ai essayé de l'embrasser, elle s'est laissée faire.
15: Voilà, très bien, belle histoire. Marie, t'es déjà sortie avec un timide?
16: Timide, non, je crois pas. Non.
15: T'es jamais sortie avec un timide?
16: Bah,
15: parce qu'il y a quand même un paquet de mecs timides. Hein.
16: Vraiment très timide, non, je crois pas, non.
15: Non,
16: j'en ai pas le souvenir, en tout cas.
3: Non, mais bon, là, c'est normal aussi. Vous avez quel âge, Camille?
16: Oui, voilà.
0: J'ai 14 ans, il y en a 15.
3: Ouais, tu vois, peut-être...
16: Oui, c'est le début.
3: Ouais, peut-être qu'il a jamais eu de meuf avant toi, il sait pas trop faire, tu vois, c'est normal.
16: Oui, c'est logique.
15: Si, il en a eu. Mais peut-être que tu l'impressionnes, Camille. Hein.
16: T'es peut-être trop belle.
0: Il est sorti avec une pétasse, je la déteste.
21: Ça commence.
15: Ça, c'est bon signe. Quand tu commences à détester les ex de sa meuf ou de son mec, c'est plutôt bon signe, Camille. Bon, ben voilà, t'as plein de conseils, Camille. Comment tu vas faire? Attends, peut-être la prochaine soirée. J'espère qu'il va pas falloir attendre la
17: ouais,
15: fin de l'année.
17: Non, mais
0: qui
21: t'intéresse
0: dans 2 mois. Donc, je pense qu'en
21: fait. Mais non,
0: vrai,
21: on envoie un texto, on fait un truc, attaque.
15: Ouais.
0: Ah, bah,
3: il faut aussi. Fais le premier pas, toi, Camille. T'as l'air, tu vois, plus.
18: J'essaie de faire le truc là où on fait un câlin direct.
15: Ouais, c'est pas mal ça. Il faut vous retrouver dans un endroit où vous êtes tranquille tous les deux, quoi.
21: Ouais, parce que ça peut être délicat.
16: Pas devant tout le monde.
15: Pas faire ça en BU, par exemple.
18: Au pire, je mets ma tête sur son épaule, genre à la cantine, comme ça, genre.
15: Ouais, pourquoi pas. Si tu le sens comme ça.
21: Des épinards.
15: Pourquoi pas. Voilà, quand tu manges des épinards, comme ça, il aura les dents vertes et plein de.
21: C'est trop classe.
3: Avec un gros sourire.
16: C'est bon, les épinards.
15: Non, c'est vrai, les épinards, c'est. Moi, j'aime bien les épinards aussi.
16: Ah oui, c'est bon.
15: Mais quand tu fais un sourire après avoir bouffé des épinards.
16: Ouais, tu peux avoir des branches dans les dents.
15: Tu as des branches d'épinards dans les dents.
16: Pas super.
15: Bon, Camille, tiens-nous au courant s'il y a d'autres conseils à donner. Faites comme Yanis.
21: Faut y aller là. Faut y aller maintenant.
15: Yanis et Camille, eh bien, on va vous envoyer, Yanis, t'envoie Rambouillet, donc ton t-shirt Skyrock. Et même chose pour toi, Camille.
18: Ok, merci.
15: Et merci à vous.
21: Ouais.
15: Bisous, Camille.
21: Bisous.
15: Et le clash de la drague dans un instant. Attention, 5 minutes et on déclenche le clash. Je vous ai prévenu, on va le faire.
3: Je suis en panique, quoi.
15: C'est la panique. J'aime bien vous surprendre un petit peu comme ça. Faut toujours être prêt à draguer, on vous le disait.
21: Toujours prêt,
15: toujours chaud.
21: Toujours OP, ma gueule.
15: Eh bien, on se prépare. L'amour et la drogue. Est-ce que même ceux qui. Toi, Guigui, t'as jamais été drogué?
21: Drogué, non.
15: Alcoolisé?
21: Alcoolisé, oui.
15: Ah, est-ce que t'as fait l'amour bourré?
21: Pompette, je dirais.
15: T'as fait l'amour?
21: Par contre, sa meuf l'était à chaque fois pour passer le cap, c'était un peu dur.
3: Supporter le truc.
21: Elle prenait alcool et drogue, évidemment.
15: Évidemment.
21: Bah, elle prenait tout ce qu'il pouvait.
15: Faut dire qu'elle était complètement démontée. Hein,
21: elle fermait les yeux.
15: Pas par Guigui, elle se démontait avec autre chose parce que. Et alors, t'aimes bien faire l'amour pompette comme
21: ça? Bah, ça dépend. Bah, si t'es en fin de soirée et que t'es vraiment fatigué, que t'es un peu KO, etc., c'est pas le top.
15: Ah, t'as pas envie de baiser.
21: Mais sinon, pourquoi pas? T'es un peu dans la folie et tout, machin. Bon,
3: je vais te faire boire, bébé.
15: Tiens, bois.
21: Tranquille.
16: Je suis pas sûr que ça l'emballe.
21: Ouais, non, je vais rester sur de l'eau, du coup, c'est vrai.
15: Bon, on parlait d'amour et de sexe et de drogue. C'est Théo qui réussit à baiser que quand il est sous shit. Il y a eu plein de messages que vous nous avez envoyés là depuis tout à l'heure. Il y en a plein qui aiment bien. Alors, ils sont pas complètement drogués, c'est un genre. Obligé d'être sous shit, mais j'aime bien faire l'amour quand j'ai un peu fumé. Okay. Par contre, ça m'assèche les parties. Ah. T'es une fille ou t'es un garçon, toi? Ah, bah, j'arrive pas à savoir parce que tu t'appelles XBL là sur l'appli Skyrock.
3: C'est vrai que c'est pas très clair comme pseudo.
15: À mon avis, t'es une fille. Voilà, t'es une fille et t'es toute sèche à l'intérieur, peut-être. Ouais. Marie, ça t'assèche, t'es parti.
16: Non, mais ça assèche tout le monde, ça assèche les muqueuses en général.
3: Mais heureusement, j'ai du mucus.
15: Ah,
3: c'est pour du mucus. Alors, pour les muqueuses,
16: tu vois, ça serait asséché aussi, mon grand.
15: Alors, le mucus ne s'assèche jamais.
3: Il y a toujours du mucus.
16: Non, c'est pas comme ça.
15: Bon alors vos réactions, tiens on voulait prendre juste avant le clash de la drague puisqu'on fait le clash là tout de suite, on va prendre Patch qui est au téléphone avec nous. Salut à toi Patch.
1: Ouais, salut
15: Patch. Salut Patch.
1: Bien le bonsoir,
15: sois le bienvenu Patch. Et toi tu veux nous parler de ce que t'as fait, sexe et drogue en fait.
3: Le chemsex.
15: T'as fait l'amour avec quoi toi?
1: Allô?
15: Oui, tu as fait l'amour avec quoi Patch? Ouais, on t'entend.
1: Ouais, bah écoute, moi j'ai un peu tout pris hein.
21: Pharmacie ambulante.
16: Ah ouais.
1: C'est ça. Mais j'étais avant. Maintenant, je suis sage. Hein.
15: Ah bah tant mieux.
1: Ouais, j'ai beaucoup traîné dans les milieux techno et bon bah tu commences par un produit, puis t'en goûtes un autre et puis voilà quoi.
15: D'accord.
1: Tu vois.
21: C'est quoi, t'as le teuf les week-ends?
1: Ouais, c'est ça. Ouais,
21: et tu t'en mettais plein la gueule. Et t'as perdu tes chicots?
1: Ouais, j'avoue. Ouais. Non. Pas non,
21: parce qu'il y en a, ils prennent des drogues, tu sais, ça leur ronge les chicots, j'ai l'impression,
15: oui,
21: ils ont plus de chicots.
15: Ouais, la coke, hein, ça bousille les dents. Hein.
1: Ouais, c'est surtout le LSD aussi qui n'est pas bon pour les dents.
21: Je sais pas, il y avait une dentiste à l'époque où j'avais une dentition pourrave.
15: Ouais.
21: Elle m'avait dit, monsieur, excusez-moi de vous demander ça, vous êtes toxicomane, vous prenez de la cocaïne.
15: Oh là là.
16: Ah ouais?
21: Ça m'a
16: bloqué.
21: J'ai dit, non, pas du tout. Non, c'est juste que j'ai une très mauvaise hygiène bucco-dentaire.
16: C'est juste ça.
15: Et donc, t'as pris quoi, ouais, en gros, tiens, par exemple? Et t'as fait l'amour sous drogue, j'imagine.
1: Ouais, tout à fait, ouais. Le sous-shit, je trouve que ça va encore, c'est bien. Mais après, tout ce que. Ouais, mais par contre, cocaïne, ecstasy, c'est compliqué, surtout pour éjaculer, quoi.
15: D'accord, en fait, quand tu prends de la cocaïne, tu prends de la coke et tu n'arrives pas à gicler. Il y a eu plusieurs messages qui disaient ça, d'ailleurs, non?
1: Ouais, bah, au début, ça va, mais je crois que sur le long terme, en fait, ton corps, il doit pas apprécier.
15: Et en fait, oui, c'est vrai que le corps, il aime
16: après,
15: pas trop.
16: Après, ça dépend, hein.
15: Quoi, t'as des mecs qui sont précoces sous coke?
16: Non, non, mais moi j'en avais parlé avec une copine, là, son mec il prend de la coke et tout ça, et souvent il n'arrive pas à bander à cause de ça.
15: Ah, c'est encore pire.
16: Bah, c'est pour ça que je dis ça dépend, ouais, je aussi, pense ouais. Que ça dépend des gens.
15: Ah ouais,
3: bah, en fait ça dépend peut-être. Pardon, là je vais roter.
16: Ah, merci de nous prévenir.
3: Non, mais ça dépend peut-être aussi la quantité et la fréquence.
16: Ouais, il y a ça aussi. Ouais.
3: Toi, c'est quoi? T'en prenais quand teuf ou t'en prenais tous les jours à un moment donné?
1: Ouais, non, à la fin, je prenais tous les jours. Moi, j'allais travailler sous coke.
15: Ah ouais,
3: Ah, c'est chaud, ça.
1: Ouais. Non, c'était déjà plusieurs années. Je suis content d'avoir.
15: Ouais, t'étais toxicomane, quoi. Bah ouais.
1: Je dirais pas ça, mais je prenais tous les jours, mais jamais en grande dose, en fait, à part le
21: week-end. Ouais, mais de toute façon, à partir du moment où tu prends tous les jours, je pense que t'es.
15: Non, mais ouais, bon, après, c'est qu'un mot, mais t'es toxicomane, ouais. Si t'arrives pas à vivre sans prendre des trucs, c'est que t'es toxicomane, quoi.
1: Ouais, t'en prends vite l'habitude, en fait.
16: Oui.
15: Il y a plein de réactions que vous laissez, là. Il y a Miss Stone qui dit la coke, ça donne envie de baiser, mais ça fait pas bander. Ah ouais, donc, le fait que le pote de ta copine débande, c'est pas très bon, ouais. C'est vasoconstricteur, tu bandes pas avec ça, message de Pedro Lito. Salut Pedro Lito.
1: La coke, ça va encore.
15: Oh bah ça va. Bah ça va. Bon, de toute façon, on parle. Tu veux dire qu'il y a pire?
1: Pour baiser, oui, il y a pire. C'est pire avec le LSD et les ecstasy.
15: Et alors là, c'est quoi là? Tu n'arrives pas à gicler? Tu bandes pas? C'est quoi?
1: Ouais, c'est ça. Ouais. Ouais, tu peux plus rien faire.
16: Hein. Ah ouais?
1: Puis, souvent, tu n'as même pas spécialement envie, quoi, en fait. T'es dans le délire de. Des amis, la teuf, t'as pas spécialement envie de baiser, quoi. La coke, ça te donne envie,
15: Sous drogue, on est un peu plus lent à éjaculer. C'est Mika qui nous envoie un message. Grave.
3: Mais c'est quoi qu'on appelle, quoi, entre guillemets, la drogue de l'amour? Il y avait pas un truc, une drogue qui s'appelle
21: LSD, c'est pas ça?
15: C'est pas l'ecstasy. L'ecstasy,
21: ouais. C'est la MD, c'est pas la MDMA, c'est la MD.
16: Il y a de la MD dans les
15: ecstasy. C'est vraiment pas le genre de trip.
3: Non, moi non plus, je connais pas trop, moi d'ailleurs. Bon, j'ai la coke, si, forcément, t'arrives toujours à ce qu'on va dire, mais tu fais des soirées, t'as forcément des gens à un moment ou à un autre de ta vie, tu vois des gens qui vont te proposer de la coke.
16: Mais bon, tu vas pas baiser avec, donc.
3: C'est con, mais maintenant c'est un peu devenu banal entre guillemets.
15: T'as pas pris, toi.
3: Ça m'a jamais. Je te dis, moi, bon, déjà, moi, j'ai eu des. Quand j'avais 18 ans, donc il y a 3 ans, j'avais failli passer avec une crise d'asthme.
16: Ouais, c'est vrai.
3: Et je sais pas, ça m'a un peu traumatisé. Je me dis, il va m'arriver une couille. Tu vois, je sais pas, ça m'a jamais attiré, quoi. Puis, il y a plein de gens qui me disaient ce genre de truc, tu vois. Des fois, il y a des gens, ils testent et en fait, ils deviennent vite accros, tu vois, parce qu'ils s'habituent aux effets. Donc, j'ai préféré jamais trop tenter l'histoire. Bon, après, chacun fait ce qu'il veut.
15: Écoute, c'est mieux.
3: Oui, non, mais c'est clair.
15: C'est mieux, ouais.
1: Non, mais vaut mieux baiser sans rien. Franchement, c'est quand même mieux. On ne sait pas, quand on est jeune, on est dans le délire, on se laisse aller.
16: Des expériences,
1: c'est pas spécialement bon.
15: Ouais, donc tu conseilles.
1: Ouais,
15: voilà. Ouais, donc tu conseilles pas le truc. Tiens,
1: Non.
15: Ouais. Bon, écoute, moi, il y a mon mec qui est toxicomane, il assume pas même des années après, c'est quand même dingue, c'est Atome64 qui nous envoie un message. J'ai arrêté parce que j'arrivais plus à bander, j'ai même perdu ma meuf à cause de ça. C'est Paulin qui nous envoie un message avec l'appli. Merci Paulin pour ton message.
3: Non, mais là, le message d'Atome, juste avant, ça doit être compliqué parce que quand il y en a un des deux qui a fond dedans et que l'autre ne prend rien, ça doit être.
16: Il
3: va falloir gérer, quoi. Mmh. Parce que déjà, quand t'as quelqu'un qui boit et que l'autre boit pas.
16: Je pense exactement ça.
3: Et que tu te dis, c'est pas que t'as fait dans le même délire, mais alors là, si le mec est tout le temps sous drogue et que toi, tu prends rien, ça doit avoir un sacré décalage quand même.
15: Il y a Rose qui nous dit, la cocaïne, j'ai testé, c'est dégueulasse. Et c'est qui nous avait laissé un message? Moi, avec la coke, j'ai eu un blocage, je bandais jamais. Et puis d'un coup, ça s'est débloqué. Vaut mieux. Dans ce cas-là, si tu bandes pas, moi, il y a une drogue. Je prends une drogue, ça m'empêche de bander, j'arrête. Mais alors,
21: tu l'arrêtes, toi.
15: Ah ouais. Ma seule drogue, c'est ma meuf. Ça, c'est beau. Bravo, la piraterie. Salut la piraterie. Bon, écoute, merci du témoignage, en tout cas, Patch. Et on t'envoie ton t-shirt Skyrock à la maison.
1: Ouais.
15: À Caen, puisque t'es normand, comme Orelsan. Salut Patch. Ouais. Et là, attention, la France entière peut être victime d'un de leurs coups de téléphone. C'est l'heure d'en retrouver Romano et Cédric. Et oui, l'un contre l'autre, tout de suite. Cédric et Romano, c'est l'heure du clash.
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15: Vous voulez pas vous frotter?
21: Non,
3: ça va.
21: Chibre contre chibre, tu vois.
3: Non, ça va aller.
16: C'est compliqué avec les ventres.
15: Et on voit celui qui bande. Vous voulez pas vous frotter?
3: Non, ça va.
21: Chibre contre chibre, tu vois.
3: Non, ça va aller.
16: C'est compliqué avec les ventres.
15: Et on voit celui qui bande.
21: Le premier.

0: le cul de la femme pour le week-end.
1: Ah, pas mal. Un petit logement.
2: Je crois que je l'ai fait il y a pas longtemps cette méthode.
0: C'est le Airbnb. Ouais, c'est ça exactement.
3: Ah, tu vas dans sa grotte.
0: Airbnb. Ouais. C'est ça, je vais passer un week-end dans une grotte.
2: Bah, moi, je fais un don de sperme. Il paraît que la femme de la famille, elle voulait récupérer du sperme.
3: Alors,
2: ce soir, c'est cadeau pour la femme.
0: Le don du sperme contre Airbnb. Eh bien, c'est parti. Alors, c'est Cédric qui attaque. Hein.
2: Ouais.
0: Cédric, on y va. C'est pour toi. Première famille.
2: Envoie ma gueule.
0: J'envoie.
3: Oh, ma gueule.
2: Allô.
4: Oui.
2: Kevin. Bonsoir, comment ça va,
3: Kevin?
2: C'est la femme de Kevin?
4: Oui, bonsoir.
2: Ouais, il est là, Kev?
4: Ouais. Attendez, je vous le passe.
2: Merci.
1: C'est Kevin, tais-toi, toi. Kevin, mais laisse-le faire son appel. Tu fais chier, toi.
0: Quand ton micro est ouvert, Kevin.
1: Bien, pardon, fais exprès. On a niqué la.
4: Allô.
2: Ouais, Kev, ça va?
4: Oui, ça va.
2: Ouais, c'est Michel, le voisin.
4: Le voisin.
2: Ouais, j'habite pas très loin de chez toi. Dis-moi, je t'appelais ça parce qu'on m'a dit que ta femme, elle était en recherche de dons de sperme. Et je voulais lui faire un petit cadeau ce soir.
4: Ouais.
2: Je voulais passer à la maison puis lui faire un petit don, quoi.
4: Ah, pas de soucis, vas-y, puis on se retrouve ensemble en duo, tu vois.
2: Ah, bah si tu veux, y'a pas de galère, hein. Moi, tu sais, entre voisins, on peut se dépanner, quoi.
4: Ouais, vas-y, pas de soucis, ouais.
2: Bah, j'arrive, bon, nickel, j'arrive dans 5 minutes. On va chauffer tous les deux, après on fera l'amour à ta femme et je lui ferai le don de sperme.
4: Allez, vas-y, on fait comme ça.
2: Ok? Ah bah tout de suite mon chéri. Bon.
4: À tout de suite mon chéri, je t'attends. Dépêche-toi.
2: Allez, chéri, t'inquiète pas, ouais. Kevin, j'arrive.
0: Bon.
2: On va s'occuper d'elle tous les deux.
4: Allez, vas-y.
2: À tout de suite, bisous.
0: Bravo Cédric.
3: Wow.
0: Bravo.
2: Et voilà, et voilà.
0: Ah,
2: et voilà.
0: Le seul problème, c'est le message de Couille de Loup dans ça tout ça.
2: Plaisir.
0: Qu'est-ce qu'il a dit, Couille de Loup? Dans du sperme, déjà fait par Romano. Ah bah tu vois, quand tu prends des méthodes de Romano, ça marche bien ton clash.
2: Il y a pas longtemps aussi, donc.
0: Non mais tu n'avais pas fait la même méthode, tête de cul, va.
2: Tête de cul, bah si, je fais pareil.
0: Bon, en tout cas,
2: tu voulais pas loger dans le bon jeu.
0: Il y a une bonne femme qui...
2: Qu'est-ce que tu fais?
1: C'est un bug, les gars.
0: Non, il y a une bonne femme qui veut qu'on lui renouvelle l'appel.
3: Le bug aussi.
2: Oh, tu l'as boudé.
1: Il est en train de craquer le poteau, là.
0: Bravo en tout cas, Cédric.
2: Merci, Difou.
0: Bravo, serrage.
2: C'est un double serrage, quand même.
0: Franchement, rends-moi hommage.
2: En disant que mort, je peux pas te rendre
0: en disant que t'as pris ma méthode.
2: T'es pas décédé encore, ça va.
0: T'as pris ma méthode.
2: T'es avec. Non, pas du tout, non.
0: Alors à toi, Romano.
2: Toi, tu sais. Non, non.
0: Regarde avec ta gueule en biais.
2: C'est ce que j'avais déjà fait.
0: Allez, appelle-toi. Allez.
1: Avec ça, c'est un fou, s'il te plaît.
0: Appelle. Alors.
2: Putain, mais il est à Boumner, là.
0: Pourquoi ça sonne pas? Ah là, allez, bah, appelle.
1: Attention.
0: Ah, voyons.
1: Voilà. Détends-toi, Romano.
0: On
1: a bien entendu, là.
0: Non.
1: Je te sens stressé, qu'est-ce qui t'arrive?
0: T'as entendu le serrage de
1: t'es pas zen, là.
0: T'inquiète pas.
1: Qu'est-ce que ça, tu muques?
0: Un peu. Alors, Romano, premier tour. Allô.
5: Vous êtes sur la messagerie du...
0: Allô.
1: Allô.
3: Bonjour.
0: On appelle qui, là?
1: Frédéric.
0: Frédéric, pour toi.
3: Vas-y, Romano, parle.
0: Allô. Mais non, mais il a pas répondu.
3: Allô.
1: Je parle.
3: Allô.
1: Faïza.
0: Hein?
4: Allô.
0: Faïza.
3: Allô, Faïza.
4: Oui.
3: Oui, bonsoir, comment ça va?
4: Ça va bien avec vous?
3: Bah ça va pas mal. Bon, dis voir là, tu sais, j'arrive dans le coin là ce soir là, je suis parti au week-end.
4: Oui.
3: Le week-end de l'Ascension. Et là le problème c'est que j'avais regardé sur internet, il y avait plus grand chose, mais j'ai trouvé un truc sur Airbnb.
4: Comment?
3: J'ai trouvé un logement sur Airbnb.
4: Y a un problème là, non?
3: Ah si. On m'a dit que je pouvais loger dans tes fesses tout le week-end.
4: Oh, carrément.
3: Ah ouais, carrément. Donc c'était pour te prévenir que j'allais arriver.
4: Ah d'accord, ça va être dur alors.
3: Ah bah ça
0: il est tout dur.
3: Ah ça va être bien dur, ouais. Mais t'inquiète, je vais te faire muquer du cul.
4: Oh non, ça c'est pas gentil.
3: Bah si, tu
0: arrives, elle veut pas muquer.
3: Bon bah écoute Comment?
0: Elle veut pas muquer.
4: Quand même.
3: Non mais bon, alors écoute, j'arrive dans 5 minutes, je t'amène un bouquet de fleurs et je m'installe.
0: J'aime bien les fleurs.
3: Ah bah voilà, et je
0: J'aime bien les fleurs.
3: Et donc et après je m'installe dans tes fesses donc.
4: Ah là, non, commencez pas à dire des choses vulgaires franchement.
3: Bon ben on fera l'amour tout simplement.
4: Alors, c'est pas là.
3: Sur un lit de rose, ma belle.
4: Ah bon, carrément.
3: Ah carrément, ça va être romantique ce soir.
0: Tu vois quand t'es romantique, c'est mieux.
3: T'es toute seule à la maison, Faïza?
4: Non, j'ai 3 maris justement.
3: Ah ben voilà, ben je fais l'amour avec eux aussi.
4: D'accord.
3: Ah, limite, ça va pas être de la partouze là quand même.
0: Voilà, ouais.
3: Bon, bah j'arrive dans 5 minutes, ma chérie.
4: D'accord, ok, mon chéri.
3: À tout de suite. Bisous, bisous.
0: Bravo. Bisous, Faïza.
3: Ma petite poulette.
0: Bisous à toi.
3: Et bim, et bam, et boum.
0: Je sais pas si vous avez remarqué, bravo Romano, félicitations. Je sais pas si vous avez remarqué, mais tous les deux, vous vous êtes fait appeler mon chéri.
3: Ah ouais.
0: Cédric par le premier mec que t'as serré, et Romano par Faïza et ses 3 mecs.
3: Eh ouais.
0: Eh ouais.
3: Putain, je vais prendre cher, moi.
0: Ah ouais, tu vas te. Ouais, tu vas.

0: mal au cul, oui, à la fin du week-end.
1: Il va falloir, Marie, tu peux me prêter un peu de mumuc.
0: Ah oui, parce que tu vas en avoir besoin.
2: Ça glisse un peu.
1: Ah oui,
2: Marie ne répond plus. Marie, elle répond plus.
0: Tu vas en avoir besoin, oui.
1: Je dis plus rien.
0: Allô, Cédric.
2: Allô,
3: Amandine.
2: Allô.
4: Oui.
2: Ouais, je suis bien chez Amandine.
4: Oui, c'est ça.
2: Ouais, c'est qui, c'est qui là au téléphone?
4: C'est Kevin.
2: Ça va, tu vas bien?
4: Ah, puis toi?
2: Ouais, bah ça va, tranquille, c'est le voisin là au téléphone.
4: Le voisin, ouais, ouais.
2: Ouais, je venais pour le don de sperme là, il paraît que Amandine elle voulait chercher un don de sperme.
0: Elle voulait chercher.
4: Ok, d'accord. Ouais, donc, j'en parlerai, ouais.
2: Donc, mais je vais passer ce soir.
0: C'est parti.
2: Allez, je prends mon rappel.
0: Ah, Cédric prend son rappel. Vous avez un rappel, je ne l'ai pas dit, mais il y a un rappel chacun.
5: C'est pour toi, Cédric.
6: Ah, je veux pas dire, mais je crois que globalement, ils s'en battaient les couilles.
5: Alors, tu voulais chercher ton don de sperme.
6: C'est ça, ouais.
5: Pourquoi tu veux qu'on gicle dessus?
4: Allô?
2: Ouais, excuse-moi, ça a coupé. Non, mais j'arrive tout de suite, là. Je vais donner mon sperme pour Amandine.
5: Elle est repartie, ça a recoupé, dis donc.
2: Ah, ouais. Je prends mon rappel encore.
0: Mais non, mais tu l'as eu.
5: Ah bah, c'est désolé, Cédric.
7: Trop tard.
5: Tu as eu ton rappel.
2: Bien sûr.
5: Dommage.
2: Bon, c'est pas grave, j'ai eu un bled de serrage au premier appel.
5: Quel échec!
2: C'est déjà ça,
5: cuisant.
2: Double serrage au premier appel, c'est pas mal déjà.
6: Bah, moi, ça va, je serre Feisa et ses trois maris.
0: Ah, ouais, lui, c'est quadruple serrage, on va donc.
6: Eh oui.
0: Non, mais vous avez été bien pour l'instant. Romano, à toi.
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13: Tu as flopé.
14: Est-ce que tu crois que la question elle est vite répondue?
13: Bah écoute,
0: rien n'est joué, moi je vous dis, attention.
14: Ah, vous savez mes amours, seuls les votes comptent, comme on dit.
0: Karim,
14: bon, moi je vous ai, j'ai commencé le menu de ce soir avec une entrée en matière avec un quadruple serrage, Faiza et ses trois maris. J'ai enchaîné sur une petite invitation toute légère comme ça, chute, qui a glissé. Et à l'instant, bah là, Stanislas et sa femme, je m'installe dans le cul de sa femme, je l'encule aussi, c'est merveilleux. Et il nous reste plus une chose à faire, voter Romano pour enculer Cédric. Eh bien, je vous aime, I love you, votez Romano.
15: Quelle déclaration.
2: Quelle vulgarité, rien enculé du tout.
0: Belle déclaration, Cédric, à toi de faire ta belle déclaration aussi.
2: Bon, ce soir, la famille, moi de mon côté, il y a un double serrage. Pour ça, votez Cédric et une invitation sur la fin. Je compte sur vous tous et vous toutes, on peut le faire, on peut gagner le clash de la drague ce soir. Votez Cédric, C-E-D-R-I-C, je vous aime très très fort, merci.
0: Et ça vote.
14: Allez, votez Romano.
0: Allez, on vote Cédric. Je mucque pour Romano, salut à toi.
14: Ah, c'est gentil ça.
0: Vince, Romano, c'est le roi du clash ce soir. Il y a Mamba qui nous dit allez Cédric, Sky Voice, je vote pour Cédric, Venom 87, vive Romano. Là, ça vote grave, allez-y, faites péter, rien n'est joué d'avance.
2: On vous attend d'ici
0: quelques instants, très vite hein, pour le clash de la drague.
2: Ouais.
0: Et puis on va reparler dans un instant des doutes. Et oui, vous avez déjà eu des doutes sur quelqu'un, alors est-ce que ça s'est avéré vrai? Est-ce que ça s'est avéré faux? On a Julien qui avait des gros doutes sur sa meuf, fait 15 ans qu'ils sont ensemble, et là depuis un mois et demi, de gros doutes sur la fidélité. Et des grands témoignages qui arrivent. Alors on aura qui? On va essayer de joindre Jennifer, Laura, Arnaud et tous les autres. Donc vous avez un truc à dire, vous avez la parole tous les soirs, vous le savez. 21h minuit, c'est Radio Libre sur Skyrock.
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0: Et Jules tout de suite sur Skyrock. Jules et Parfum Quartier sur Sky, premier sur le rap.
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0: Et on est là tous les soirs, le vendredi aussi, c'est Radio Libre, la plus grande radio libre de France, avec Pamela qui arrive tout à l'heure.
6: On a dit. Waouh!
0: Tu votes pour le clash parce qu'on a déjà fait le clash ce soir.
6: Romain.
0: C'est bien de le faire tout aussi.
7: Bien sûr, allez. Oui, ben oui, allez.
0: Bon, alors, qui va gagner le clash de la drague? À mon avis, ça va être serré cette histoire. Je regardais les messages que vous avez envoyés.
6: Tout le contraire de mon truc.
0: Cédric ou Romano?
6: Si je peux me permettre.
0: Romano ou Cédric,
6: ouais,
0: qui va gagner? Les résultats arrivent là dans un instant.
6: On va parler
0: on va être très chaud d'ici minuit parce que on va parler de plan cul. On va voir d'ailleurs si Pamela, qui va draguer les pervers, arrive à avoir un plan cul pour ce soir.
6: Ah mais j'espère bien.
3: Bah, quand même.
0: Et oui, on va retrouver nos pervers, les pervers de Pamela avant minuit. Le but, c'est de les serrer avant minuit. On va les draguer bientôt là-dedans. Dans quelques instants sur les réseaux, on va balancer la photo de Pamela. On va voir qui est-ce qu'on arrive à récolter. Et puis, si vous avez encore des doutes sur les résultats du clash, ouais, parce qu'ils sont en comptage, on va parler justement des doutes. Et ton gros doute à toi, Julien, doute sur ta meuf. Parce qu'il s'est passé des choses depuis un mois. Tu nous as fait un petit résumé de ce qui s'était passé. Bon, elle sort. Bon, elle sortait aussi avant, mais elle boit plus qu'avant. Quand vous faites l'amour, t'as remarqué que c'était un peu plus dilaté qu'avant, mais ça peut être l'excitation.
8: Et elle veut d'autres trucs.
0: Et ça, c'est confirmé. Mais par Prise sur l'appli Skyrock. Salut Prise du 64 qui nous confirme que quand elle boit, elle aussi, c'est parfois un peu plus
3: absolument
0: dilaté qu'avant.
3: Je suis complètement dilaté là. Ouais.
0: Complètement dilaté, tu vois. Donc, tiens, message des Portugais. Salut les Portugais.
3: Salut Portugal.
0: Salut le Portugal qui nous écoute. Les Portugais du 94 qui nous disent. Oui, parce qu'ils sont plusieurs.
3: Salut Portugal.
0: Portugais qui nous disent que t'es complètement parano. Ah, bah c'est un peu ce que je pense. Je pense que tu te fais un peu de parano pour rien, j'espère. On va voir ce que vous nous dites avec vos témoignages. On a Yanis qui voulait réagir en direct avec nous. Il y a Jennifer. Ouais, Jennifer, on va te prendre, c'est un peu pressé. Et c'est Laura également pour qu'on aura au téléphone avec nous. T'es là, Laura?
9: Ouais, je suis là.
0: Ah, salut, Laura. Salut, Laura. Ouais. Laura du 90. T'es là, Arnaud? Arnaud d'Albi?
10: Ouais, je suis là.
0: Non, t'es pas Albi, toi, t'es où?
10: Non, ben, Rodez.
0: Ah, Rodez.
3: Ah, ouais.
0: Arnaud de Rodez. Et Jennifer de Camarès dans le 12.
9: C'est ça, oui.
0: C'est ça, oui.
3: Ah, pas loin, de Rodez aussi, non?
0: Exactement.
9: Salut.
0: Pas loin de Rodez.
3: Salut.
0: Alors, Jennifer, toi, t'es un peu en speed. Tu voulais, voulais réagir par rapport aux doutes que tu as eu dans ton couple, toi. Explique-nous.
9: Oui, ben, j'étais avec quelqu'un pendant pas mal de temps. Mmh. Et en fait, il sortait beaucoup, beaucoup, beaucoup. Il venait pratiquement jamais. Il rentrait pratiquement jamais le soir.
0: Mais c'est ce qu'il faisait dès le début de votre couple ou ça avait changé?
9: Non, au début c'était un peu plus, il venait un peu plus souvent et après il rentrait de moins en moins.
0: Mais il rentrait quand, le lendemain?
6: Vous viviez ensemble?
9: On va dire un soir sur.
0: Pendant plusieurs jours le mec disparaissait.
9: Voilà, c'est
0: ah
9: ça.
0: Ah ben là tu vois, moi j'aurais.
3: Mais là, il y a quand même des doutes quand même, oui.
0: T'en as eu toi, j'imagine.
9: Et du coup, il était aussi sur les sites de rencontres et tout.
6: Ah oui,
3: plus de doutes. Voilà. Là, en même temps, là, oui.
6: Ah bah là.
0: Et alors, est-ce qu'à ce moment-là, tu as eu quelques doutes?
9: Des gros doutes, même.
6: Parce
0: que
6: t'as eu la puce à l'oreille.
0: Attends, j'en aurais eu aussi.
3: Ah, tu m'étonnes. J'aurais pété un câble.
9: J'ai fouillé son téléphone.
0: Ouais.
9: Et en fait, c'est à ce moment-là que j'ai vu que ben, il allait sur, qu'il était sur les sites de rencontres. En fait, je ne savais pas avant, en fait.
6: Oh, mais ça, moi, je pète un câble.
0: Tu lui as dit?
9: Oh oui, je lui ai dit et il a pris la porte.
0: Ah, tu l'as foutu dehors?
9: Voilà.
0: C'est quoi? Il t'a dit quoi quand tu lui as dit ça? C'était quoi sa réponse?
9: Oh, mais après, j'ai vu des messages aussi. Enfin, il disait je t'aime à des autres filles, etc.
0: Ah ouais, normal.
9: En fait.
0: Non, mais déjà, moi, j'aurais pété un câble que je sais pas.
9: Ah oui, mais non, mais pareil, la même chose.
0: Non, mais déjà, qu'elle disparaisse pendant plusieurs jours. Déjà, tu t'inquiètes, tu vois, tu te dis ouais, il lui a mis merde.
9: Il répondait 3 heures ou 4 heures après, mais il me disait toujours qu'il était chez ses parents.
0: Chez ses parents, 3 heures du matin.
9: Ça m'inquiétait pas forcément.
0: Et le mec, il avait quand même des arguments de merde.
9: Voilà.
4: Non, mais entre nous, coup, il était sacrément nul.
0: Oui, c'est vrai.
9: Oui,
4: non, mais...
9: voilà,
4: c'est vraiment
9: tout
4: fou, quoi.
0: Ah, bah, tu peux dire plein de choses, mais je mets paroles 4 heures du matin.
6: Ouais, c'est copains, clair. Tu vas foutre.
4: Ouais, après, bon, tu fous sur téléphone, il y avait toutes tes applis et tout.
9: Voilà, c'est ça. Donc, tout était ouvert. Enfin, j'ai tout vu et du coup. Mes doutes se sont confirmés.
4: Ah bah ouais, du coup, ouais. Oui, mais alors en même temps, bon, il s'est projeté dans la gueule du loup, quoi, le mec.
9: Un petit peu, oui.
0: T'as souffert ou t'étais soulagée de le savoir
9: quand même, parce que, soulagée un petit peu de le savoir quand même, parce que vu que j'avais des doutes, c'est toujours bien de le savoir. Mmh. Mais oui, après, déçue quand même, parce que ça faisait quand même... 4 ans qu'on était ensemble quand même, donc...
6: Ouais. T'as dû être bien cocu du coup.
4: Non mais puis le mec il a fait ça salement, oui, tu vois.
0: Pas, t'étais cocu ou c'était juste un mec qui était sur les appuis pour tester?
9: Ah mais c'est ce que lui me disait après ça, cocu,
6: non, mais
9: je sais
6: c'est
9: pas.
6: Quoi, en fait. Ça
9: bah, lui me disait non, que, enfin que non, que il est. Moi, ah, ouais. Lui me disait que oui, il a pas, enfin il pensait pas à les enlever, qu'il les avait pas enlevés.
6: Ouais, c'est ça, quoi. Mais il était toujours actif dessus.
4: Non, mais bon,
9: oui, voilà,
4: moi, je pense que le mec, quand il découchait... Moi, très honnêtement, je pense que quand le mec découchait, pour l'avoir fait quand, sur la ferme avec qui pue, quand je découchais, c'est que j'allais en niquer une autre.
9: Voilà. Oui, mais oui, voilà.
4: Non, mais voilà. Non, mais
6: c'est arrivé,
4: non,
6: voilà.
4: Non, pas avec Poki Pue, avec la gothique. Avec la gothique, ouais, pardon.
6: Oui, parce que ça peut t'arriver une fois de dormir chez un pote, parce que t'es trop bourré, mais bon, pas trop.
9: Voilà.
6: Puis pas plusieurs jours.
9: Il avait aussi ces arguments-là aussi. J'étais un peu bourré, je suis restée dormir chez lui... Des fois aussi.
0: Bon, toi, il n'y avait pas de doute avant.
4: Oui, non, mais là,
0: tu
4: bon.
0: Vois, Julien, toi, t'en es pas là quand même.
9: Moi, j'en avais.
10: On n'en a pas à parler, mais c'est vrai que ça arrive que des fois, quand elle sort et qu'elle a un peu trop bu, elle m'appelle en disant ouais, bah, je vais dormir chez telle ou telle copine.
6: Ouais,
9: voilà.
6: Ça,
9: Et le téléphone était toujours en mode avion, retourné.
0: Non, mais ouais, le mec, en fait.
10: Pas, ou alors elle te dit ouais, mais je vais pas mettre le téléphone avec la sonnerie, ça va réveiller ma copine ou des trucs comme ça.
9: Oui, voilà, moi, c'est ce qu'il me disait, c'est pour pas qu'il sonne dans la nuit, pour pas qu'il me réveille.
0: Quand je dors, j'enlève le téléphone. Hein.
6: Ouais, bon, pareil.
4: Ouais, pareil, ouais.
9: Oui, mais là, c'était pas. Enfin, je pense que c'était pour autre chose.
0: Sinon, t'es dérangé par une merde, t'as un stat qui t'envoie un message.
4: Ouais, une note chiffre.
0: Oui, il y a Elisabeth qui veut rentrer en contact avec vous. Bah, super. Merci, Insta. Bon, et aujourd'hui, t'as retrouvé quelqu'un, toi?
9: Oui. Oui.
0: Et là, t'as confiance, ça se passe bien?
9: Oui, 100%.
4: Ah bah là, il est parti depuis 3 semaines. Là.
9: Non, il est à la maison.
0: Chez ses parents.
4: Voilà, il est chez ses parents en mode avion.
9: Non.
0: Bon, bah écoute, merci du témoignage, Jennifer. Donc tu vois, il y a quand même une différence entre ce qui arrive à Jennifer et ce qui t'arrive à toi, Juju.
4: Ouais. Ouais, mais là,
0: ça, c'est quand même beaucoup plus ledge, quoi.
4: Moi, ouais, Juju, j'ai de plus en plus de doutes, là. Je...
6: Ah, tu vois.
0: Non, mais... Mano, il bascule.
4: Ouais.
0: Moi, de toute façon, on s'en fout. Nous, on est 4, on est déjà 4. Vous êtes que 2 à penser qu'il y a des...
4: Ah non, moi, je pense aussi que c'est... Moi, pour être très honnête, je suis pas loin de changer d'équipe.
0: Ouais, non, mais avec les nouveaux petits détails, là.
4: Non, mais moi, j'étais paumé, mais là, je commence à voir la lumière. Ah, parce que là, le truc, ouais, je dors chez une copine, je mets mon téléphone en mode avion pour pas la réveiller, ouais, tu vois, chelou quand même.
8: Non, ça, j'avoue, c'est l'argument.
4: Ouais, moi, c'est ça qui me fait basculer. Bah,
6: je bascule.
0: Comme un cheval.
4: C'est ça,
8: non, mais... la bascule.
4: Non, mais là, si je suis. Moi, ma meuf, elle me dit ça, je pète un câble, tu vois.
8: Ah, mais gros, mais. Putain, t'es en train de me faire changer d'avis, là.
4: Non, mais tu vois,
8: vas-y, t'es le seul dans ton clan.
11: Bah, changer d'avis, ouais.
4: J'en ai ma team, les gars.
6: Ah, ça y est.
4: Moi, je m'en fous, je suis dans mon
6: autre team.
4: Ouais, voilà, tu vois. Non, mais c'est vrai, puis en plus, le truc de l'histoire de la boîte, là.
0: En fait, je me retrouve tout seul dans mon équipe. Quoi.
6: Ouais, c'est ça.
4: T'es un peu seul tout, mec.
6: Il y a Sam sur les messages qui te dit tu devrais la suivre en soirée.
0: Ouais.
6: Enfin bon, tu
4: vois. Tu
0: m'imagines.
4: Pourquoi
0: pas. T'as
4: tout
0: à foutre.
4: Ouais, bon, moi. Non, mais franchement, c'est pas con. Plutôt que de te manger le cerveau, tu vois, moi, t'en auras le cœur net.
0: Ouais, c'est vrai. T'as déjà espionné Cariole, t'étais caché dans ta voiture.
4: Non, mais je l'ai espionné, quoi.
8: Tu t'es caché derrière un journal.
4: Non, même pas. Non, je me garais devant la boutique où elle travaillait.
0: Et il restait 3 heures devant.
4: Ouais, mais 3 heures. Non, je restais la journée.
0: Cariole nous a dit 3 heures.
4: Putain, mais comment elle exagère, cette meuf. C'est hallucinant, quoi.
8: Et tu restais combien de temps?
0: 3 heures.
4: Non, franchement, je restais quoi? 2 minutes, tu vois. Je regardais ce qui se passait, je me barrais, tu crois que j'ai que ça à foutre quand même.
0: Bon, Jennifer.
4: J'ai une vie de merde, mais pas ce point-là quand même.
11: Bon, tu mets un traceur sur sa bagnole. Allez hop, comme ça, tu vois le vin.
0: Bon, merci Jennifer, en tout cas du témoignage, on te fait une bise, on embrasse. T'es en Aveyron.
4: Et là, t'es comme un con, si elle a pas de bagnole, t'es bien content, t'as payé un traceur pour rien quoi.
0: On embrasse l'Aveyron qui nous écoute.
11: Ah, tu veux pas acheter un traceur si elle a pas de bagnole.
0: Bisous Jennifer, on t'envoie ton t-shirt Skyrock à la maison.
9: Merci beaucoup.
0: Salut Jennifer.
4: Salut.
0: Tiens, on est sur les témoignages de filles. On va y rester avec Laura, là, du 90. Alors,
12: salut
0: Laura.
12: Tout le monde.
0: Ouais, salut.
4: Salut,
0: Laura.
4: Salut.
0: Alors, tu voulais.
12: Alors, moi,
0: agir
12: mon avis est un petit peu mitigé.
0: Dis-nous pour Juju.
12: Alors, moi, les signes que j'ai eus quand j'ai découvert mon ex-mari me trompait.
0: Ah, t'étais mariée, toi?
12: Ouais, j'étais mariée pendant 14 ans.
0: Ok. Ah, mais t'étais mariée tôt, toi?
6: Ah, ouais.
12: Oh, ouais, je me suis mariée tôt aussi.
0: T'avais quel âge?
12: Je l'ai connue, j'avais 17 ans.
0: Ok. Et tu t'es marié quoi, 18, 19?
13: Non, 23, je crois.
0: Et t'es resté combien?
13: 14 ans.
0: Donc tu as 37.
13: 33, mais on a eu 8 ans, 9 ans de mariage.
0: Ah, oui, d'accord.
6: Ah, oui, okay, c'est ça.
0: Ok.
4: Oui, sinon, ça collait pas.
0: Oui, je faisais les calculs. Hein.
4: On s'est dit, tu calcules aussi bien que Marie.
13: Ouais, c'est ça. Non, et puis, les premiers signes, ça a été déjà, il a acheté un téléphone avec reconnaissance faciale. Ah. Pour pas que j'accède à son téléphone, alors qu'il a jamais rien caché et j'ai jamais fouillé son téléphone.
0: Genre, tu lui demandes le code et il dit, de toute façon, ça sert à rien puisque c'est reconnaissance faciale, ma chérie. C'est pas con si vous avez pas envie de donner si vous avez pas envie de donner l'accès à votre téléphone à votre chérie.
4: En général, t'as toujours un code.
8: Toujours le code.
4: Non, mais c'est obligatoire même. Si le truc.
11: Au bout de 3 ou 4
4: essais, si le truc facial fonctionne pas, ça te demande le code.
8: Pour paramétrer le facial, tu dois rentrer le code d'abord.
6: Oui, facial, si tu dors,
0: ça te réveille.
4: T'as le visage tout collant.
6: Non, mais si tu dors ou si t'as une gueule en biais, par exemple.
13: Ça marche pas.
6: Ça marche pas.
4: Faut que t'aies les yeux ouverts et qu'ils regardent le téléphone.
6: D'accord.
11: Ah ouais.
13: En tout cas, pour Apple. Il avait jamais mis de code sur quelconque téléphone, et là, bizarrement, il a
4: effectivement,
13: c'est
4: du jour au lendemain, le mec qui code tout.
0: Ouais, c'est vrai que c'est chelou.
6: Ouais, ça pue.
4: Chelou.
13: Il y a ça, il y a le téléphone en silencieux et toujours retourné.
11: Ah ouais. Cramé.
13: Donc quand on est à table ou ensemble, le téléphone est retourné. Donc s'il y a un message, on ne voit pas parce qu'il est sur silencieux.
0: Et avant, non, il n'était pas retourné le téléphone.
13: Avant, non.
0: Et lui, il a tout fait pour te mettre des doutes, lui, il est con.
6: Bah oui.
13: Ouais, non, en même temps, il a été con, parce que j'ai quand même tout découvert. Donc
0: putain, les mecs sont cons, quand même.
6: Voilà.
0: Je me fais critiquer par plein de messages qui disent que je soutiens trop les filles dans l'émission. Mais
4: il peut rien, c'est un lover.
0: Mais exactement, voilà.
11: C'est un lover. Mais le mec, pour le téléphone, s'il voulait pas se faire cramer, il changeait le prénom de. C'est de la meuf, il mettait le nom d'un pote.
6: Bah ouais, c'est ça.
0: Dis-moi, t'as envoyé un message, tu m'as bien sucé.
11: Non, mais
6: t'enlèves, tu caches.
11: J'ai passé une notification partielle.
0: Et puis voilà, bon.
11: Il voit rien.
0: Donc il y a eu ça qui a changé, ok.
13: Ouais, et puis le fait qu'il partait beaucoup plus tôt au travail et il rentrait beaucoup plus tard, sachant...
4: Ah, je fais des heures sup, c'est un truc de dingue.
8: Ah ouais, ça va, ça
13: non,
8: va.
13: Mais
8: ça
13: réunion de
4: ouf. Il me fout des heures, là.
11: Ah, Romano, faisait ça avec la gothique.
4: Ouais, c'est vrai, ouais. Je disais que Difoul, il me faisait...
0: Travailler la nuit.
11: C'était un tortionnaire.
4: Difoul, c'est un esclavagiste. Et t'es là, oui, il est con. Il est trop dur.
6: C'est toi qui t'es tout
0: à la main. Elle a même la gothique.
4: Ouais, un peu, ouais.
0: C'est bon.
13: Ouais. Il avait 3 minutes en voiture pour aller au travail, donc ça fait beaucoup, 45 minutes d'avance.
0: Ouais. Ouais, toi, je comprends qu'il faut que t'aies des doutes.
6: Non, mais là, il y avait trop de trucs, là.
4: Non, mais toi, il y a eu l'accumulation de tout, ouais. C'est,
13: Bah, je sais pas. Honnêtement, je sais pas.
4: Et t'as découvert qui c'était?
13: Ouais, une petite collègue à lui.
4: Tranquille. C'est pour ça qu'il partait plus tôt, il avait toujours plaisir.
6: Et pendant cette période, vous faisiez l'amour ou pas? Parce que comme j'ai posé la question.
13: Oui, mais en fait, j'ai rien vu.
6: Ça a pas changé.
13: J'ai eu un pressentiment un soir, bizarrement. Et le lendemain.
4: Il m'a appelé par le prénom de sa collègue.
13: Non, mais en plus, ça te rapprochait comme prénom. Donc, Non, non, puis un pressentiment. Et le lendemain, je me suis levée avec toujours ce pressentiment. J'ai réussi à rentrer dans son Facebook. Et c'est là que j'ai tout découvert. Donc, les pressentiments, en fait, c'est réel.
4: Ouais, tu l'avais senti, quoi.
13: C'est vrai, quoi.
4: L'instinct féminin, vous en auriez donc un. Non, mais là, il y avait tout.
6: Là,
4: il y avait un alignement des planètes, comme on dit. Le mec, il a fait tout ce qu'il fallait pas faire.
6: C'est clair.
0: Et ayant écouté Julien, parce que toi, c'est quand même. Tu nous aurais dit, j'ai un doute, qu'est-ce que vous en pensez en nous disant tout ce que tu nous as raconté. Moi, je t'aurais dit, oui, le mec te fait cocu. Mais pour Julien, tu vois, je suis
13: mitigé. Moi, je pense quand même. Je pense qu'il y a une part de tromperie.
4: Ah, moi aussi.
13: Soit elle l'a trompé, ou elle a eu une petite aventure en boîte ou en soirée. Ou alors elle envisage quelque chose. Mais
4: moi, ce qui m'a fait basculer, je sais pas si toi c'est pareil, c'est le coup. Je dors chez une copine pour pas la réveiller, je me mets en mode avion.
11: Ça, c'est
13: grave. Non, mais je pense que voilà, le soir et le soir, elle dort chez son petit copain.
4: Non, mais bon, pardon.
0: Si quand je dors pas chez moi, je me mets en mode avion quand même.
11: Ah oui, pareil.
0: Bah oui.
6: Ouais,
4: non, mais qu'elle te précise ça, genre bon, je serai injoignable parce que là je vais me faire ken un peu.
11: Oui, alors t'inquiète pas.
14: Non, mais après,
11: qu'elle oublie de réactiver le téléphone le matin.
14: Que ça n'a pas marché, que le lendemain on en parle.
0: Voilà. Elle te prévient pas, elle te le dit le lendemain. Bah ouais, j'étais en mode avion, puis je te
4: dis. Ouais, mais non, mais ouais.
14: Après, elle n'a plus d'avion jamais. Depuis qu'elle a, elle est pas très réseaux sociaux, tous ces trucs-là. Elle s'en fout un peu du téléphone, tu vois. 2-3 fois pour rigoler, j'ai fouillé devant elle en blaguant, j'ai même pas vraiment regardé. Elle s'en fout, quoi, clairement.
4: Oui, mais bon, si elle est pas débile.
0: Moi, je pense sincèrement, vous êtes tous parano.
8: Si elle est pas réseaux.
13: On est plus intelligentes, nous, les filles. On cache mieux la tromperie.
4: Ouais, va pas trop loin non plus, c'est Radio Libre, mais quand même.
6: Eh oh.
14: Ce qui vraiment, au fond, me fait. J'ai toujours ce doute.
15: c'est qu'en fait, dès qu'elle boit ou dès qu'elle s'amuse avec ses copines, elle est un peu plus excitée, on fait des trucs un peu plus sympas. Enfin,
7: ah ouais.
15: C'est différent entre guillemets quand on.
4: Moi, je suis désolé, je remets le truc.
8: Non, ça, c'est pas un argument.
4: Non, mais pour moi, le mot d'avion, c'est pour moi, c'est.
8: Oui, mais plus que l'alcool. Parce que...
4: Ah non, mais plus que l'alcool.
8: Tout le monde en buvant un coup.
4: Non, parce que moi, franchement, je dors chez un pote, je vais pas me mettre en mot d'avion en disant, ouais, je vais pas le réveiller.
6: Ah, tu te mets en silence.
0: Oui, je mets en silence.
4: Ouais, tu vois, c'est chelou.
0: Je mets en silence, mais je réponds pas quand même.
8: Ouais, mot d'avion. Ouais, je mets mot d'avion.
6: Et puis, t'envoies un message juste avant.
0: Attendez, bougez pas, il y a Arnaud aussi qui nous appelait, qui voulait réagir. Allô, Arnaud.
16: Allô.
0: Alors Arnaud.
4: Arnaud.
6: Ouais.
0: Qu'est-ce que t'en penses?
6: Coucou.
4: Salut Arnaud.
0: Toi qui feras pencher la balance.
4: Bah, la balance,
0: dans
4: je te signale que t'es solo pour le moment.
0: Au quart d'heure de Rodez.
16: Ouais, c'est
4: vrai. Il fout les majorités, hein, mais ils sont tous seuls.
6: Il est content, on est quatre.
4: Avec un argument, le mode d'avion, ça aurait été fatal, dit Foul.
0: Non, mais sur les messages, vous êtes aussi complètement parano. Regarde, elle le trompe. Je pense qu'il devrait avoir une grosse discussion avec elle.
4: Ah, moi, je la suis vraiment.
0: Plein de messages aussi. Non, je n'ai pas roté.
16: Après, voilà. Moi, franchement, j'ai eu 7 points, mais moi, je sais que par rapport à l'histoire avec mon ex, il y avait une histoire week-end à Toulouse, en boîte de nuit avec sa codine. Bon, elle est partie et le moment où j'ai récupéré Blablacar, ben justement à Rodez, en repartant chez nous, ben je sais pas, je me sentais dans la voiture, c'était froid. Elle regardait son téléphone toutes les deux minutes et moi je conduisais, je regardais pas. Je la ramène chez elle et elle me dit ouais, je préfère pas qu'on dorme ensemble ce soir.
4: Ah ouais, ben là, ouais, c'est
6: pareil.
16: Mais après, tu vois, il s'est passé 2-3 mois où ben, ça allait quoi, je me doutais de rien. Et elle me le montrait pas non plus, tu vois, mais voilà, après j'ai découvert au bout de 3 mois, après sortir en boîte, que ben, parler avec un gars qu'elle avait rencontré en boîte.
6: Elle faisait pas que parler, non.
0: Non, mais tu vois, Arnaud,
16: ce soir en boîte, ils étaient tous rentrés faire after chez sa cousine à Toulouse, et ils étaient tous.
6: C'est toi qui l'a déposé en plus.
4: Et c'est ça, horrible.
0: Horrible.
16: Ouais, non, mais elle est revenue du Toulouse en Blablacar, je la récupère à Rodez et.
4: Tu me déposes, j'allais me faire sauter.
6: Ah, mais c'est ça, mais c'est horrible.
0: Non, mais là,
16: après, voilà, c'est pas du tout le même scénario que Julien. Pas du
0: tout. Ce que j'allais dire. Mais... Là, il n'y a pas de doute à avoir. Tu vois, Arnaud, toi, tu me. Pareil, tu
4: vois. Ah, bah, je suis désolé, Arnaud, il y a quand même plein de trucs, tu vois.
0: Arnaud, oui.
4: Non, comment il s'appelle?
0: Julien.
4: Julien, pardon. Si moi les prénoms, je m'y perds, il y en a trop. Non, mais Julien, il y a quand même des trucs, tu vois. La meuf.
0: Ouais, mais c'est pas du tout comme ce que nous a raconté
4: Julien. Mais toi, ta meuf, elle traîne avec une bande de meufs. Elle découche normal. Elle te sort un truc, je suis en mode avion parce que ça va réveiller ma copine. Et non, toi, tu te dis, oh, bah tout est normal.
6: Et en plus, ouais, elle arrive en disant, j'aimerais bien me faire niquer par un autre.
4: Ouais,
6: tu sais, d'un coup, il y a eu un changement au bout de 15 ans. C'est ça qui m'a.
4: Je pense qu'à un moment donné, il y a un Taras qui part,
6: ouais,
4: comme Diop et Cédric.
0: Ah, j'avais oublié, oui, c'est vrai ça.
6: Ouais, d'un coup, après, tu vois.
16: Après, pour moi, à partir du moment où elle est rentrée de boîte, faire affaire jusqu'à chez sa cousine, à partir de cette sortie de boîte jusqu'au lendemain, quand elle me dit je pars de Toulouse, j'arrive à 18h à Rodez, j'ai eu aucun message.
4: Ah, non, en plus, ce genre de soirée, tu sais, avec des copines, machin, si les copines, elles sont célibataires, forcément, elles l'engrainent un peu. Quand elle est pétée, déjà, qu'elle t'explique qu'en gros, un jour, elle embrassait un mec. Tu vois, c'est des soirées guet-apens. Elle fait, comme tu dis, elle fait un after, elle va je ne sais où.
6: Ouais, puis elle t'a donné un tout petit truc, tu sais, une petite miette en disant, il y a un mec qui a essayé de m'embrasser.
4: Une bande de mecs les invite chez. Tu vois, elle se retrouve dans un appart avec des mecs.
6: Tu l'accompagnes.
4: Ça peut trop basculer.
6: Tu l'accompagnes, tu peux pas monter.
0: Alors vous pensez tous qu'il y a un doute.
7: Par
0: moi dans l'équipe.
4: Ah bah oui, gros.
8: T'as pas changé d'avis, Difool.
0: Ah non, non.
8: T'es ouf.
4: Bah, j'ai complètement basculé. Là, je suis même quasiment en Y.
6: T'es avec nous, t'es avec Karim et moi.
0: Cédric, t'as basculé.
7: Ah, j'ai basculé moi aussi. Vas-y, moi les gars, je suis à 100% avec vous.
6: Merci.
7: Je suis désolé, Difool.
0: Et Guigui, tu restes dans ma team ou pas?
8: Non, je crois que je suis obligé de quitter ta team.
4: Alors, même Difool,
8: viens avec nous, je crois.
4: L'aventure s'arrête ici.
0: Médéline est d'accord avec moi.
8: Bon, même si tu penses pas la même chose, reconnais que bah, tu peux nous comprendre quand même.
0: Non.
4: On va être obligé d'éteindre ton flambeau.
8: Attends.
4: L'aventure s'arrête ici.
0: Bon, en tout cas, moi je serais comme. Il y a Xav Licha, il y en a plusieurs qui nous ont dit ça. Xav Licha du Rhône, qui nous dit. Et c'est ce que tu devrais faire, Julien. Moi, je crève l'abcès directement et je lui dis tout de suite sur le fait que j'ai des doutes.
16: Non, on en a parlé une fois.
0: Mmh. Ouais, mais elle l'a énervé. Mais ça aussi, ça fait en sorte que. Tu vois, la manière dont elle a réagi, je trouve que c'est une manière normale de quelqu'un qui fait pas cocu.
4: Bah, moi, quand elle a gothique, elle me demandait, des fois, qu'elle me disait un truc, moi aussi, je m'énervais. Forcément, tu t'énerves, tu vas pas lui dire. Oui.
0: Moi, je te dis, mais, franchement, la meilleure des solutions, bon, tu, ça va te faire mal. Moi, je la suis. Hein. Une autre méthode, une méthode de Valve quand t'es venu à soirée. Et tu la trouves un peu.
11: Son téléphone.
0: Non, mais je vais en soirée. Tu sais, je regarde si elle. Tu sais, discretos.
4: Je fais le détective.
17: En dansant à côté d'elle.
0: Avec un pardon, ouais, avec un masque. Je mets des cheveux pour passer incognito.
17: Une frange.
0: Et une moustache. Non, écoutez, Val du 59, c'est pas mal. Val du 59 qui nous dit. Et c'est le seul à nous avoir dit ça, mais heureusement que j'ai vu ton message parce que ça défile grave depuis tout à l'heure pour toi, Julien.
4: Il faut chercher désespérément un soutien.
0: Non. Pour vérifier, tu vois, il y a bon, Xav Licha qui disait il faut crever l'abcès. Il y en a plusieurs qui disaient ça, il faut en parler carrément. Tu vois, Clémence qui nous envoie un message, il faut en parler carrément.
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0: Parce qu'elle a des champignons. Parce qu'on a la reine, il y a des champignons.
6: Ouais, c'est vrai.
0: Non, mais franchement, tu sais, je l'emmène au resto, tout ça, je lui paye des vacances.
25: Ouais, mais c'est elle qui paye.
0: Non, franchement, la dernière fois, c'est moi qui paye.
25: Tu lui ouvres la porte et tout.
0: Ah ouais?
4: Ah ouais, bah alors ça, je suis à...
6: Non, c'est vrai que t'es assez galant.
11: Bah, ça, il le fait, c'est gratuit.
0: Bon, Romano est galant.
1: Là, mais un peu macho.
4: Non, non, mais je t'assure, pas macho, t'es plutôt miso, toi. Non, mais tu vois, par exemple, je suis quasiment la des seules de l'équipe à laisser passer Marie.
6: Ouais, c'est vrai, je t'ai fait la réflexion la dernière fois.
4: Non, mais je sais, mais moi je sais être un gentleman.
1: Ah, ah, ça vrai. Va, Marie, elle est bien le
6: Samy aussi.
1: Elle a un garde du corps, elle a ce qu'il faut, Marie.
6: Quoi ? Pardon, je t'ai pas
1: entendu. Marie, elle a ce qu'il faut, parce que t'as un garde du corps, t'as Cédric qui est là, les gros muscles. Ouais. T'as Romano qui ouvre la porte et tout. Oui, tu parlais la semaine dernière qui t'avait aidé.
6: Ah ouais, ouais, non, mais oui, mais ça, Cédric, c'est le grand problème. Il est
1: là, t'es bien entouré.
6: Il a un gros ventre.
11: J'y vais, quoi, tu vois.
1: Ah bah après, je ne connais pas.
6: Mais c'est vrai que, ouais, il est toujours là. C'est vrai, t'es assez galant, toi aussi.
11: Bah ouais.
6: Ouais.
0: Cédric galant.
6: Ouais, ouais. C'est vrai.
1: Il y a des bons côtés quand même.
0: Cariole est une fée. Fait le ménage, fait la vaisselle.
6: Allez,
4: non, ouais, c'est tout.
11: Elle fait à manger.
4: Non, mais, non, mais par exemple, elle fait à manger, mais moi je fais le linge et je fais de la vaisselle.
1: Bah, ouais, écoute, t'allais dire que tu mangeais.
4: Oui, non, mais je bouffe aussi. Oui, bah écoute, non, elle fait à bouffer autant que je bouffe. Je
6: serais bien con. Que de regarder le plat.
4: Oui, je serais bien con, hein, mais. Non, non, mais t'inquiète, je suis un
0: gentleman, tu as dit.
4: Quasiment.
6: Quasiment.
1: Ouais. Quasiment, ouais.
4: Bon, des fois, je me lâche un peu, mais voilà.
1: Quand ça me rassure, parce que là, de ce que j'entends depuis tout à l'heure, c'est pas possible, Romain.
4: C'est pour rigoler, mais t'inquiète pas, Nono.
6: Il en rajoute.
4: Tout va bien, Nono.
0: Bon, écoute, sinon, tu prends ton fouet, tu viens le fouetter.
4: Ouais, attends, voilà, c'est quoi le truc que tu vends? J'ai pas compris, moi.
11: Elle fabrique des objets de cuisine.
1: Des ustensiles de cuisine.
11: À l'usine.
4: Ah!
6: Je me souviens pas.
0: Intéressant.
11: La casserole, hein.
1: La branlette, hein, y a des trous de mémoire. Hein.
4: Oui, c'est.
6: En
4: tout cas, un vrai paradis pour les femmes, ton usine.
6: Non.
4: Tu vis un rêve éveillé.
6: Ça m'étonnait que t'aies pas encore fait la vanne, en fait.
0: Oui, c'est vrai, moi aussi, je t'ai étonné.
6: T'as vu,
4: véritable rêve éveillé, quoi. Merveilleux. Vraiment, tu es dans ton élément.
1: Je suis entouré de casseroles, c'est la vie.
4: Le bonheur.
1: Ah ouais.
6: Non, mais surtout que dans les cuisines, il y a plus de mecs que de nanas, tu vois, dans les restos.
4: Tiens, El Porto, c'est bien ça, la merde. Une femme qui fabrique ses propres outils.
11: Ah, le bâtard, mais non.
1: Ah, mais c'est
11: bien,
1: dans les cuisines, t'as les mecs qui sont à la plonge, tu vois. Donc la preuve qu'un bonhomme se sort la quelque chose, ça fait la
0: vaisselle.
1: Ouais.
0: Bon, en tout cas.
1: Ouais, cuistot.
4: Bah, les plus grands chefs, c'est des hommes.
6: Ouais,
1: c'est vrai.
6: Enfin, t'as des femmes aussi. Hein.
1: Et il y a toujours une femme derrière.
0: Regarde Cyril Lignac.
4: Ouais,
6: c'est une fille.
0: Et Philippe, se bouche.
4: Ah ouais,
0: attends. On t'embrasse, Nono, en tout cas.
4: Allez, gros bisous, bon courage.
1: Merci.
6: Bisous.
0: Salut à toi.
4: Ciao.
0: Et, oh, bah tiens, j'ai les résultats du clash de la drague à vous donner, là. Ils sont là. Oh là. Surprise dans le clash de la drague. C'est moins serré que je le pensais, dis donc.
11: Ah ouais,
0: ouais.
11: On est chelou, ça.
0: On est sur du 41-59. Ouais, qui a fait 41, qui a fait 59? Romano, ta méthode du week-end, c'est la méthode Airbnb.
4: Exactement. Je logeais dans le cul de la femme ou de l'homme. Ça a bien marché.
0: Et Cédric, ta méthode du week-end, c'était la méthode don de sperme.
11: C'est ça, ouais.
0: Alors.
11: C'est un cadeau pour la famille.
0: Qui a gagné, sachant qu'ils ont
4: fait un cadeau empoisonné, le truc?
11: T'inquiète pas. Tu me dégusterais.
0: Non, calme-toi quand même,
11: Cédric. Ouais, t'aimerais ça, je suis sûr.
0: Mais tu peux laisser tes fantasmes à la porte. Cédric, qui boivent ton sperme.
11: Je quoi?
0: Kifferait, kiffer.
11: Ah, pas kiffer.
0: Synonyme de aimer.
11: Non, j'ai fait un cadeau, tu vois, mais des... pas kiffer non plus, t'es gentil.
0: Alors, qui a gagné le clash de ce soir? Vous avez voté comme des oufs. Et le gagnant du clash de la drague ce soir, avec 59% des voix.
6: Ouais.
0: Et.
11: Alors.
6: Et voilà.
11: Allez, vas-y. Allez, c'est passé, on s'en fout. Ça,
6: donc, on a compris.
0: C'est passé, c'est à l'instant du compte.
11: Ouais, ouais,
6: et voilà.
0: Je vous annonce donc les résultats du clash de la drague. Romano 59, Cédric 41.
4: Bravo.
6: C'est ça.
4: Ah, ça fait plaisir. Tu vois, Cédric.
6: Mais ouais. C'est bien battu, Cédric, ce soir.
4: Bah écoute, console-toi avec ta coupe au bol.
11: Je te jure, si ça me dérange, je sois jaloux comme ça à ce point-là.
4: Bon, en tout cas, merci mes amours. Merci à vous, ça fait plaisir parce que je vous aime.
0: Bravo, Romano, et bravo quand même, Cédric.
11: Bah, moi aussi, je vous aime fort, la famille. Je pensais qu'on gagnait ce soir, vraiment. On méritait ce soir, mais c'est pas grave, une fois de plus, injustice. C'est l'autre chauve qui a gagné. Pff, ça me dégoûte.
0: Eh bien, Cédric, je vais te remonter le moral, Cédric. Elle arrive, elle est là dans un instant.
6: C'est Pamela.
4: Gros nul.
0: Non, c'est gentil, Pamela.
4: C'est un gros nul.
11: Elle a quand même remonté le moral.
0: Quand je vous dis qu'il faut tout le temps voter pour votre préféré, eh bien voilà, c'est voilà ce qui arrive.
6: Bravo, Cédric, quand même.
11: Ouais, merci, merci. Bon,
0: bravo, Romano.
4: Merci, si c'est la bite, ça te consolera.
0: Et attention, justement, en parlant de la bite de Pamela, on va mettre Pamela sur les réseaux, on va draguer sur les réseaux, on va voir si on arrive à récupérer plein de numéros. Et avant minuit, il faudra serrer un des numéros qu'on va récupérer. Donc les pervers seront là. Est-ce que Pamela va séduire? Restez bien sur Skyrock. Il y a Nadia aussi qui arrive dans un instant. Le sexe et la drogue, on en reparle aussi. De plan cul aussi. Écoutez, ça va être chaud.
4: Magnifique. Hein.
0: On a bien fait d'être là en ce vendredi soir. C'est Radio Libre sur Skyrock.
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1: Et merci d'être là tous les soirs sur Skyrock. C'est Radio Libre, la plus grande radio libre de France. C'est 21h minuit. On passe nos soirées ensemble et on écoute Nueva Yol.

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0: Ah, c'est bien de démarrer le week-end ensemble, vendredi soir sur Skyrock.
4: Bon, ouais.
0: Mais oui, c'est bon, c'est Radio Libre. Profitez bien de ce vendredi, tous les soirs, 21h minuit, c'est la plus grande Radio Libre de France.
4: Yes.
0: Le dimanche soir, il y a la spéciale aussi. Hein.
3: Exact.
0: Oui, oui, même pendant l'été, vous avez la spéciale de la Radio Libre, profitez bien. Et puis là, on a plein de choses à faire ce soir. On va, dans un instant, reparler de sexe et drogue. On aura des réactions d'ailleurs.
8: C'est bon.
0: C'est bon, mais ça rend bizarre un petit peu. Bon, sexe et drogue. On aura. Oui, il y a Pat qui vient réagir là-dessus et qui nous parlera de tout ça. Mais il y a Pamela également.
2: Eh ouais, la belle. Bah, attends.
0: Et oui, Pamela.
2: La beauté.
3: La beauté. Ah ouais,
2: la beauté des îles.
0: La beauté.
3: C'est la beauté. Oui.
0: Et puis ses copains pervers aussi, à retrouver avant minuit. On est en train de draguer sur les réseaux. Vous savez, tous les vendredis, on va draguer sur les réseaux. On va draguer sur les applis de rencontre. On trouve plus de monde sur les réseaux que sur les applis actuellement, d'ailleurs.
2: Ouais, c'est
0: donc,
2: vrai.
0: On drague sur les réseaux et puis on découvre nos pervers de la semaine. Le but, c'est de les serrer avant minuit. Arriveras-tu à les serrer avant la fin de la Radio Libre, Pamela? On l'espère. Bonsoir, Pamela.
8: Bonsoir.
0: Oh là.
2: Oh, ouais. Oh,
0: vas-y, souhaite-moi.
8: Salope.
2: Oh,
0: merci, Pamela.
8: Hey, pute.
0: Tu t'entraînes avec Cédric pour être en forme tout à l'heure?
8: Et je sais qu'il aime ça.
2: Mais on verra, ouais.
3: Ça, il aime ça.
0: Ça tombe bien. Bon, qu'est-ce qu'on va faire d'autre? On va... on va parler avec on va même passer aux choses sérieuses là,
2: ouais.
0: Carrément. On va parler avec Léa.
2: Ouais.
0: Nadia. Nadia qui a plein de choses à nous dire. C'est tellement nombreuses à nous écrire tous les soirs les filles. C'est sans doute grâce à toi, Cédric.
2: Ouais, je crois bien.
0: Peut-être grâce à Karim peut-être aussi.
2: Sans doute uniquement ça.
0: Ou alors Guigui.
2: Ah peut-être, va savoir.
3: Ah, ça, c'est...
0: T'as toujours pas envie de t'amuser un peu avec Guigui, même le vendredi, Marie?
3: Non, pas du tout.
2: Non, c'est que le jeudi.
0: C'est le jour du problème du mois. Bon, Nadia, qu'on va retrouver là tout de suite. Alors, on passe aux choses sérieuses. Comme promis, Nadia, t'es avec nous. Et tu nous appelles Damien, c'est ça?
9: Oui, c'est ça, ouais.
0: Alors, bienvenue.
9: Merci.
0: Salut. Alors, qu'est-ce qui se passe? Parce que toi, t'as un plan cul, mais ça pose quelques petits soucis. Explique-nous un petit peu.
9: D'accord, donc ça fait 2 mois que je l'ai rencontré sur Tinder, ça se passe bien. Et hier on s'est vu et j'ai appris qu'il avait couché avec une autre meuf.
0: Donc tu as un plan cul, rencontré sur Tinder, tout se passe bien et là il couche avec une autre meuf. Mais comme c'est un plan cul. Comme c'est un plan cul, il a le droit.
9: Ouais, c'est ça. Mais c'est ça que j'arrive pas à gérer et ce que je comprends pas, c'est pourquoi il a couché avec une autre meuf alors que ça se passe bien et que.
0: Ah, t'es amoureuse toi?
9: Ouais,
0: tu commences, ouais. Ah, bah
2: ouais, parce que c'est un plan cul, c'est.
0: Donc,
9: Oui, ouais.
0: Ah, ouais.
9: Donc...
0: t'es tombé,
2: il a couché.
0: T'es tombé en kiff sur le mec, toi.
9: Oui, je commence à être un peu jalouse et tout, ouais.
0: Ah, bah ouais.
3: Ah, bah
0: ouais,
3: oui, ça s'entend.
2: Et il a couché avec une autre meuf avant de venir te voir, c'est-à-dire il a ken dans l'après-midi, il t'a ken le soir?
9: Non, je pense qu'il m'a pas donné la. Quoi, je pense qu'il
0: t'a ken il y a 2 semaines
9: à peu près. Parce que d'habitude, on se protège plus, parce que on avait passé les tests et tout. Et hier, il a ce qu'on mette une capote. Et
0: ah, il est bien, lui. Ah, bah déjà, c'est un mec sérieux.
2: Ah, déjà, ça
0: mec
2: bien.
9: C'est
2: déjà pas mal, ouais.
0: Oui, c'est vrai.
3: Enfin, sérieux,
0: ouais.
3: Il l'a fait sans capote avec l'autre.
9: Ouais, c'est vrai.
0: Bon, sérieux, moyen.
2: Non, mais en tout cas, il faut attention à toi, quoi.
3: Bah, oui, bon, c'est déjà ça.
0: Sérieux par rapport à toi, ouais.
9: Ouais, c'est ça. Donc, du coup, voilà.
0: Et donc, du coup, tu l'as mal prise, ça t'a fait un truc dans le ventre,
9: t'étais
0: triste, malheureuse.
2: T'as chialé?
9: Ouais, exactement. Ouais. Un petit peu, ouais, mais pas dans le du coup.
2: Ah, t'es amoureuse?
0: Elle est amoureuse.
3: Mais tu lui as pas montré que t'étais dégoûtée?
9: Si, quand même, ouais. Je lui ai dit, parce que on n'avait jamais convenu que c'était exclusif ou quoi, mais je pensais que c'était plus ou moins clair.
2: Mais un plan cul, c'est pas censé être exclusif, tu vois?
0: Bah ouais, sinon c'est ta meuf. Pour lui, en tout cas, ça l'est pas.
2: Il donne du plaisir à droite à gauche.
3: C'est ça. Tu t'es attaché, c'est un plan cul. Tu dis pas que il va aller voir
0: rien. On a rien compris, Marie.
2: On a compris, ouais. Marie, fais comme les vieilles, c'est le bon. Radote, Marie.
0: Non mais c'est bien pour ceux qui viennent d'arriver, celles qui viennent d'arriver juste à l'instant.
3: Tu peux être vexé, tu vois aussi un petit peu quoi.
0: Non mais t'es vexé, c'est un peu le cas là du coup. T'as été quoi?
9: Il y a tout quoi. Mais du coup, je sais pas si tu dois arrêter ou si vous voulez en parler ou.
2: Alors bon, je veux pas te foutre en balle, Nadia, mais qu'est-ce qui te dit que il l'a peut-être fait déjà avec d'autres meufs et t'as pas été au courant, tu vois?
9: Mais c'est tout à fait ça.
4: Ouais, mais parce que lui, dans sa tête, c'est clair, à plan cul, il se dit, ouais, je suis pas. Bon, il passe des moments avec toi, il doit bien t'aimer, tout ça, mais il se dit, ouais, j'ai le droit à des à côté, tu vois.
3: C'est ça.
4: Mais c'est un peu le principe d'un plan cul.
0: Mais pourquoi tu le définis comme plan cul? C'est-à-dire que vous vous êtes dit, on est plan cul, parce que parfois, on sort. Tu vois, tu sors.
9: On l'a pas vraiment
0: tu sors avec, ouais, c'est ça, tu sors avec une meuf, bon, tu sais que tu vas baiser avec, mais tu sais pas si c'est plan cul ou.
3: Ouais, tu le dis
0: en
3: pas.
0: En tout cas,
3: ouais.
0: Vers quoi ça va aller? Peut-être ce sera une histoire sérieuse, ça démarre, quoi.
9: C'est ça, mais je crois que c'est un peu de ma faute. C'est quand on s'est rencontrés, déjà, bon, il est un peu plus jeune que moi, quoi. Lui, il a 29, moi j'en ai 38. Et c'est moi qui lui ai dit, du fait de la différence d'âge, que je voulais quoi. C'est moi, je lui ai dit que je voulais pas forcément quelque chose de sérieux, mais dans le respect.
0: Voilà, c'est ta faute.
9: Ouais, voilà. Quoi, j'ai mis les choses comme ça dès le
0: départ.
9: Rien
0: dire au début, on sait jamais ce qui va se passer dans une histoire d'amour.
3: T'as pas voulu perdre la face, mais du coup, tu as un peu perdu, quoi.
9: Ah ouais, là.
3: C'est un peu le problème.
0: Et donc là, depuis hier, t'es pas bien, t'es triste?
9: Ouais, franchement, ouais.
0: Et là, donc tu lui as dit, t'as dit quoi, lui?
9: Du coup, il a dit, il pensait pas que je prendrais comme ça, mais quoi, il a, comment dire ça, il m'a rassuré, quoi, il m'a dit que, du coup, je lui ai dit, ben, moi, si, admettons, je fais ça aussi avec un autre mec, ça te ferait pas chier. Il m'a dit que si, du coup, quoi, c'est là où il a réalisé un petit peu que, quoi.
0: Priori, ouais, mais lui, en live, c'est peut-être dit dans sa tête, oh putain, elle va me casser les couilles.
3: Ouais. C'est possible.
9: Donc, du coup, voilà, je sais pas.
0: Tu sais pas comment réagir, tu sais pas quoi faire avec lui.
9: Non, franchement, du tout, quoi. Je sais pas si je continue ou pas, parce que je me dis, bah, de toute façon, maintenant, il va plus me le dire, en fait. Et puis.
0: Ouais, c'était relou, il va plus rien te dire, oui, c'est vrai.
3: Ouais, mais du coup, vivras plus rien du tout avec lui, donc c'est un peu con de
9: c'est ça qui. Voilà, exactement, ouais, c'est ça. Ouais.
0: Alors, avec ma meuf, on s'est rencontrés comme ça à la base. On était des plans cul, et maintenant, ça fait 5 ans que je suis avec. Tu vois, il faut rien dire au début. Kevin du 52, qui a 27 ans, qui nous envoie un message.
3: En fait, faut pas lui prendre la tête.
0: Il y a Thierry 972, ouais. Qu'elle soit claire avec lui, elle a qu'à lui poser la question pour une relation sérieuse. Est-ce que ça le branche? Tu crois que ça le branche, une relation sérieuse, toi?
4: Là, vu qu'il vient d'en niquer une autre, je suis pas sûr.
3: Ouais, c'est ça.
0: Non, mais si tu lui as dit dès le début, nous, c'est pas sérieux, on se. Bon, peut-être qu'il, tu vois, il vit sa vie. Hein.
4: Non, mais peut-être.
3: Sérieux, s'il était attaché, qu'il voulait un truc, tu vois, plus.
4: Ouais, il l'aurait pas fait, tu vois.
3: Il l'aurait pas fait.
4: Moi, je sais que, par exemple, avec Ariel, elle a commencé en plan cul.
3: Mais bon, vous étiez plan cul au départ, et puis.
4: Non, mais elle avait un mec, moi, j'avais une meuf, mais.
0: C'est con pour Ariel d'être avec un mec pour le cul alors qu'il bande pas, ça.
4: Oui, non, mais après, j'ai bandé. Après, je lui ai collé bien profond.
3: Ah, putain, la grande classe.
4: Pour être très romantique.
3: Ah, très.
4: Non, mais moi, je sais qu'à un moment donné. Dans ma tête, en fait, j'aurais pu baiser d'autres meufs, mais je ne l'ai pas fait parce qu'en fait, j'avais envie d'être avec elle.
3: Ouais, voilà, c'est ça,
9: on est
3: d'accord.
9: C'est ça le problème, voilà.
0: Non, mais moi, je ne suis pas d'accord avec ton mec, il a peut-être réagi tout simplement. Tu lui as dit dès le début que ce n'était pas sérieux.
9: Voilà.
0: Donc, il se protège, il ne veut pas tomber amoureux, il baisse d'autres meufs, il a des occasions, il y va. Tu lui as dit dès le début que ce n'était pas sérieux. Donc, il en profite. Il faudrait peut-être que tu sois clair, comme le message que j'ai lu là tout à l'heure, on disait d'être clair avec lui, de lui dire que toi, c'était pour un truc sérieux, au risque de le perdre. Hein.
9: Ouais, au pire, au moins.
4: Moi, je suis pas d'accord. Moi, je suis d'accord avec Marie sur le coup. Bah, c'est-à-dire que le mec, il aurait été, il voudrait un truc sérieux, il l'aurait pas fait.
3: Bah,
0: si la meuf, elle t'a dit dès le début.
4: Mais rien à voir. Même si la meuf, elle te dit, tu peux aller baiser des tas de meufs. Si t'es amoureux de la meuf, t'iras pas.
3: T'as aucune envie.
4: Vas-y, je vais aller niquer des meufs.
3: Non,
4: elle m'autorisait à y aller. En fait, si t'as vraiment des sentiments pour quelqu'un, t'es exclusif.
0: Il y a Casse-Noisette qui dit, moi j'ai eu la même histoire, je suis tombée amoureuse, il baise ailleurs mais refuse que je fasse pareil par jalousie. Du coup c'est fini, je l'ai bloqué, tu vois, elle, Casse-Noisette, ça a été assez clair. Ouais, le mec était un peu spécial, c'est-à-dire que lui il a le droit d'aller baiser ailleurs, pas toi.
3: C'est ça, et il y a Kalel qui te demande si vous faites...
0: Enfin, est-ce que tu muques? C'est ce message,
3: non,
0: Marie?
3: Non, rien à voir, putain, j'arrive plus à parler, moi.
0: Oui, non, tu n'arrives plus à lire, mais ça, c'est pas nouveau.
3: Non, si vous faites d'autres trucs à part niquer, tu vois, aller au cinéma, faire des trucs.
9: Non. On voit chez moi, bon, après, on discute, on passe la nuit ensemble, tout ça, on dort ensemble à chaque fois systématiquement, et c'est tout. C'est vrai qu'on fait pas de sortie ailleurs et tout.
4: Ah, genre jamais, vous allez bouffer un petit truc?
3: Non. Et il y a de la tendresse un petit peu, parce que bon.
0: Bah, il dort quand même avec toi, c'est déjà pas mal.
9: C'est ça qui me perturbe vachement, c'est.
4: Mais parce qu'il la renique pendant la nuit.
9: Non, il est hyper.
3: Hyper câlin.
9: Hyper câlin. Ouais.
4: Oui, non, mais bon, après, tu peux être à plan cul, être pas obligé d'être à quoi. Gros porte dégueulasse, tu vois. Un bout de viande pour te vider les couilles.
3: C'est sûr.
4: Et alors, ce qui est chelou, c'est que. Alors, pour comparer avec mon plan cul carriole au départ, bah, tu vois, nous, on baisait beaucoup. Mais tu vois, à côté de ça, on allait bouffer un truc dehors, tu vois, on allait,
3: c'est ça.
4: On allait prendre un verre, un truc comme ça, quoi.
0: Ouais, et toi, ça, ce genre de truc, tu fais pas, toi?
9: Du tout, non.
4: Bon, après, souvent, on remontait vite baiser, mais on avait. Oui, on avait quand même un moment, tu vois, je sais pas, on allait bouffer, j'en sais rien, moi, je vais dire n'importe quoi. On allait bouffer, je sais pas, des sushis, puis on remontait baiser derrière, mais tu vois, on restait
3: ouais,
4: pas.
3: Il y a un échange hors lit, quoi.
4: Oui, et puis même, je sais pas, on regardait, je sais pas, la télé ou des séries ensemble, autre
3: ouais, c'est ça,
4: moment
3: ouais.
4: où on baisait pas, tu vois.
0: Bon, alors, des relations pan-cul, alors, ça peut faire souffrir. Il y a Aël qui nous envoie un message, elle a 22 ans, et elle a un plan cul depuis 2 ans. J'arrive pas à me séparer de lui, je l'ai trop dans la tête, mais lui ne veut pas se mettre en couple avec personne, ni avec moi, ni avec une autre. Si tu restes avec lui, c'est parce que t'es perdu. Je l'ai trop dans la tête, mais lui ne veut pas se mettre en couple avec personne, ni avec moi, ni avec une autre. Si tu restes avec lui, c'est parce que
4: t'espères
0: le faire.

0: 7 ans qu'on sera ensemble et on a eu un enfant, tu vois. Donc un plan cul qui s'est transformé en histoire d'amour et en histoire de famille maintenant.
1: C'est beau.
0: Qu'est-ce que tu voulais demander aux auditrices, aux auditeurs de Skyrock, toi, Nadia?
2: Est-ce que je lui expose clairement que moi je voudrais plus, ou est-ce que je laisse la faire en gros parce qu'il a
0: Si t'es malheureuse, il y a deux solutions. Ouais. Ou alors t'aimes bien faire l'amour avec lui et sexuellement, ça te suffit. Dans ce cas-là, bon, bah, tu dis rien, puis vous continuez à baiser. Après, dans l'état dans lequel t'es ce soir,
1: à mon avis, ça marchera pas, ça. Ouais.
0: Dans l'état dans lequel t'es, je pense qu'il vaut mieux lui dire clairement ce que tu ressens, parce que sinon tu vas souffrir, quoi.
3: Non, mais le fait d'arrêter le truc, t'espères pas qu'il revienne, justement.
0: Comment?
3: Bah, tu sais, tu dis j'arrête le truc. Et tout ce que t'espères, en fait, c'est qu'il revienne.
1: Non, mais ça, c'est des trucs de meuf.
0: Ah ouais, ouais.
3: Genre, c'est pour ça que je pose la question.
0: Genre, tu dis je me barre, mais t'as qu'une envie, c'est voilà.
3: Ouais, c'est pour faire réagir, en fait.
1: Non, mais le problème, c'est que moi, à mon avis, Nadia, t'es dans un tel état psychologique. À ramasser la petite cuillère.
0: T'as l'air tout triste.
1: C'est-à-dire que même si tu continues de baiser avec lui, ça sera plus pareil qu'avant, parce que t'auras ça en tête et ça sera.
3: Non,
1: tu kifferas moins qu'avant, c'est obligé, tu vois.
3: Ça change. Ouais.
1: Bon, alors moi, je serais toi, je lui dirais écoute, vas-y, bah je préfère te le dire, j'aurais envie de construire un truc avec toi.
0: Une maison?
1: Non.
4: Une maison, un mur?
0: Un mur.
1: Tiens, on va chercher des parpaings.
0: Bon, vous me dites ce que vous en pensez, tiens, on voudrait avoir votre avis, et puis pour Nadia aussi. Donc 01 53 40 30 20, si vous avez des témoignages là-dessus. Vous avez un plan cul, bah, vous nous racontez. Il y a Savonette, tiens, qui nous envoie un message et qui nous dit, moi, c'était une meuf. Elle aussi, elle voulait pas se mettre en couple. Il y a une réponse par rapport au message que je disais tout à l'heure. Elle aussi, elle voulait pas se mettre en couple. On est resté pendant 2 ans ensemble et jamais on a été en couple. Donc pendant 2 ans, t'es resté avec elle en espérant te mettre en couple. Et là, t'es toujours pas en couple avec elle. Merci à toi, Savonette, 22 ans dans le 45. Salut à toi. Bon, des réactions à tes souhaits, Romano.
1: Merci.
0: Et vos réactions. Et on en reparle. On revient à nos plans cul. On aura le plan cul de Pamela à retrouver aussi. Ouais. Et puis on parle de drogue. On a parlé de drogue et de sexe tout à l'heure.
1: Ouais.
0: Et là, on a Pat qu'on va retrouver avec nous. Vous avez la parole tous les soirs sur Skyrock, Radio Libre. Pat, 21 ans dans le 33. Salut à toi. Toi, Pat.
1: Oh, ouais, Pat. Ouais, Patou.
5: Salut.
1: C'est Patou.
5: Salut,
1: ouais. Patou, ouais,
0: Patoche. Salut à toi. Alors, Pat, explique-nous tout. Déjà, présente-toi un peu. Donc, 21 ans dans 33, tu fais quoi dans la vie, toi?
5: Alors, moi, je suis opérateur régleur dans une usine.
0: Ok.
5: Donc, voilà, c'est l'usine, les 3-8, tout ça, hein, la vie de travail. Hein.
0: Ben oui, tu opères et tu règles, c'est ça.
5: Voilà, c'est ça.
0: Je connais bien opérateur régleur, ça opère et ça règle.
1: Bravo, Tifoul, il est fort.
0: J'ai mis un tampon ce soir.
3: Non, ça y est, là.
0: Parce que je règle.
1: Ah ouais. Ouf, ça fait rêver.
0: C'est sexy, ça.
3: Ouais, grave.
1: Ça nous faire rêver, Marie.
3: Oui, t'as vu.
1: Et alors, Pat, quand tu bosses pas, tu te drogues, toi, donc.
5: J'étais en cours d'arrêt.
0: Ah, t'es en train d'arrêter d'arrêter de te droguer, c'est ça.
5: C'est ça.
0: Non, mais tu nous as fait une liste tout à l'heure. Tu nous as parlé de quoi? Tu nous as parlé de kétamine.
5: Cocaïne, amphétamine, ecstasy.
0: En fait, et extra. Bon, alors le bédo, je sais ce que ça fait. Kétamine, jamais essayé. C'est pas un truc pour les chevaux, au départ?
1: Ouais, c'est ça, il me semble.
5: Ouais, mais ils abusent un peu en disant que c'est pour les chevaux, parce qu'ils ont
3: une situation.
0: Pourquoi?
1: Et ça se présente sous quelle forme?
0: On va parler de drogue et de sexe, hein, si vous venez d'arriver là.
3: C'est liquide. Alors, et il faut que tu le fous en poudre.
5: C'est liquide et il faut que tu la cuisines,
3: ouais,
5: en fait.
3: C'est ça.
0: Ah, en plus, il faut cuisiner.
1: Mais c'est-à-dire, bon, c'est quoi? Tu cuisines quoi?
5: C'est de l'eau déminéralisée avec le produit brut et en fait, c'est par évaporation.
3: C'est ça.
0: D'accord, okay.
1: C'est le truc. Donc tu chauffes le truc et ça devient de la poudre, quoi.
5: Bah voilà, ça fait une sorte de. Tu vois les galettes de riz au resto chinois?
0: Ouais. Ouais.
5: Ah bah ça sort pareil.
0: Ok. Et quoi, tu le manges après?
5: Ah non, faut pas le manger. Sinon c'est la mort assurée. Hein.
0: Ah tu fumes, tu sniffes?
5: Non, faut le sniffer juste.
0: D'accord, mais ça se fume pas. Mais comment t'as fait pour trouver la première fois de la kétamine? Parce que moi j'ai jamais été en contact avec ce genre de truc.
5: En free party.
0: D'accord, ok.
5: Et voilà, c'est généralement les drogues comme ça, ça va être plus des choses qui vont être cherchées au fin fond des free parties, quoi.
0: D'accord. Pareil pour la cocaïne, ça t'en trouve de partout, malheureusement.
5: La cocaïne, t'en trouve partout.
0: Les amphètes, ouais, c'est plus des free parties, en fait.
5: Ouais, les amphètes, ouais, voilà, tout ce qui va être drogue dure, hors cocaïne, ça va être plus en free party, quoi.
0: Et ça, c'est quoi les amphètes? C'est caché?
5: Les amphètes, c'est un peu, bon, c'est de la saloperie, c'est de la drogue de synthèse aussi, c'est un peu le même délire que la méthamphétamine.
1: Et ça, ça se présente sous quelle forme, les amphétamines?
5: Alors, le problème des amphétamines, c'est que j'en ai jamais pris en produit brut, en fait, ça a toujours été coupé dans les ecstasies.
1: D'accord, ok. Donc...

0: des cachets.
1: T'as de la MDMA et tout ça.
2: Bah, en fait, t'as des pourcentages de MDMA et amphétamine, et selon ce que tu vas plus rechercher, si tu vas rechercher vraiment le déchirage, le pétage de crâne, tu vas aller vers quelque chose de plus amphétamine, et si tu veux quelque chose de plus sensoriel, tu vas plus aller vers la MDMA.
0: Et toi, pourquoi tu t'es mis à prendre tout ça, toi?
2: Un ami qui m'a amené un jour en teuf, et puis j'ai voulu essayer, et puis j'ai pris mon pied là-dessus, et puis des extasies. Non, les extasies, j'en ai pris pendant un moment, et puis j'ai arrêté, parce que voilà, c'est de la saloperie, ça remonte le cerveau. Hein.
0: Mais quand tu dis j'ai pris mon pied là-dessus, c'est quoi que ça t'a fait quand t'as pris ça?
2: Franchement, c'est des choses à décrire, voilà, vous comprendrez pas, mais c'est quelque chose qu'il faut essayer, que je ne conseille pas du tout.
1: Ah bah non, faut pas essayer. Non, mais en fait, tu sens le son d'une autre manière, tu te
2: sens
0: perché, quoi.
2: T'es dans un autre univers. Et en plus, selon l'ambiance, l'environnement que tu vas prendre, ça va jamais avoir les mêmes effets.
3: Non, mais alors, bon, c'est une question. Après, c'est paradoxal, ma question. Mais est-ce que quand tu prends ça, entre guillemets, ça te fait du bien sur le moment? C'est ça le problème, souvent, les drogues.
2: Non, parce qu'en arrivant à un moment, au début, bon, c'est. Au début, tu te dis, ouais.
3: Non, mais quand t'as commencé à en reprendre, c'est que les premières fois que t'en as pris, t'as kiffé dans l'état où ça te mettait, quoi.
2: Ah ouais, oui, j'étais complètement hors sol. Hein.
1: Non, mais c'est ça le problème aussi, c'est que tu te dis, ouais, je kiffe, donc la fois d'après, tu retournes en teuf, tu te dis, ouais, je vais moins kiffer si je prends pas le truc, tu vois.
2: Pas forcément, parce que t'en arrives à un certain moment, que ce soit toi qui fais le déclic, ou que tu vois les gens, certaines personnes autour de toi, où ils sont complètement perdus, arrivés à un moment donné, t'as pas envie de te diriger sur la route de ces personnes, quoi.
0: Qui nous envoie un message et qui a une copine qui s'est fait un plan à 4 alors qu'elle était plutôt elle était juste en soirée lors d'une soirée et qui l'aurait pas fait s'il avait pas pris les drogues, en gros, hein, c'est pour le message d'Aurore. Est-ce que parfois t'as fait des trucs que t'as regretté juste après, je sais pas, niveau cul, puisqu'on en parlait tout à l'heure, hein, c'était par rapport à c'était Théo qu'on avait eu en tout début d'émission là.
2: Comment?
3: Oui.
0: Est-ce que niveau cul, t'as fait des trucs que t'aurais jamais fait si t'avais pas pris ça?
2: Niveau sexe, en fait, c'est pas forcément des positions de fou, c'est des sensations de fou.
0: Quoi. Bah, Aurore, elle a fait. Enfin, elle fait c'est un petit mini gangbang, quoi.
2: Moi, j'ai toujours été avec une partenaire. J'ai jamais expérimenté plus de deux. Mais c'est pas forcément des positions et tout le bordel, c'est vraiment des sensations décuplées, multipliées.
4: C'est plus à fond, quoi.
2: C'est parfois c'est inimaginable. On se dit que on peut pas de notre état normal, on peut pas aller chercher des trucs comme ça parfois.
3: Oui, bon, après ça reste de la merde.
0: Après, oui, je rappelle.
2: Oui,
1: non, mais
2: parce que.
1: Non, mais comme on a posé la question.
3: Il y en a qui disaient qu'il fallait justement.
0: Qu'il n'y arrivait plus à bonder.
3: Non, mais puis la piraterie nous dit faites beaucoup, beaucoup de précautions sur les drogues dures. Ne romancez pas, ça nique des vies. Non, mais c'est vrai, t'as raison.
0: Non, mais en plus, on n'a pas du tout envie de ça. Vous preniez des trucs qui vous.
3: C'est bien de le
0: qui vous bousillent la vie, la tête et même la bite, puisque tout à l'heure, on a eu des mecs qui n'arrivaient plus à bonder parce qu'ils avaient trop pris de drogue.
1: C'est con.
0: Ou alors qu'il y met. Qui n'arrivait plus à jouir.
3: Et il y en a qui nous disaient la descente, quand ça commence à faire moins effet, donc l'effet s'estompe, il y en a qui nous disaient que c'était difficile à gérer des fois.
1: Bad, ouais.
2: Bad, quoi. Ça va dépendre de la quantité, ça va dépendre aussi de ce que tu as pris.
1: Et avec qui tu es.
2: Oui, ça va aussi, si t'as un bon entourage, si t'as des gens qui savent à peu près ce qu'ils font et que t'as confiance en eux, tu vas pas avoir une même défense pareille que si t'es tout seul en free party, que tu connais personne.
3: Mais c'est quoi, genre la descente, c'est quoi, t'es pas bien,
0: c'est comme du ski.
1: En fait, tu réfléchis,
2: ça va dépendre de la substance que tu vas prendre et la quantité. Par exemple, tu sais qu'une descente de cocaïne, ça va pas du tout être la même que la MDMA, la descente, elle peut durer jusqu'à 6-7 heures.
0: Imagine ce que ça te fait au cerveau ça te retourne le cerveau, le machin.
3: Mais avant la descente et l'effet du quand
0: voilà, tu prends le tire-fesse.
3: Ouais, non mais c'est ça.
0: Tu prends un tire-fesse avant la descente, après voilà, tu descends.
3: Non mais le truc là c'est MDMA là. Et tu dis la descente c'est 6 heures, mais la montée entre guillemets c'est combien de temps?
0: Ça dépend du tire-fesse.
2: Oui. Vraiment le truc quand il monte, quand tu l'as pris, ça met une heure et demie à monter à peu près. Et puis la perche, si t'as eu des bons trucs, t'en as pour aller quoi 4 heures, 5 heures.
0: Ouais, quand même, ouais.
3: Ouais, ouais, t'es quand même un paquet d'heures.
2: Grand, grand, grand max, angoisse, quoi. Mais le most, là où tu vas être le plus high, ça va être au bout de 3 heures.
0: D'accord. Il y a Lio 59 là qui nous dit que lui il a pris de l'exta et il roulait des pelles à tout le monde en soirée.
4: Merde.
0: C'est la drogue de l'amour.
1: Ouais.
0: C'est sympa, tu roules des pelles à tout. Enfin c'est sympa, non. Enfin c'est pas le mot que je voulais utiliser, mais tu roules des pelles à tout le monde.
1: Ouais. Après ça dépend dans quel état psychologique tu es, tu vois.
0: Ouais. Et
1: c'est comme toutes les drogues. Hein.
0: Qu'est-ce que vous.
3: Ouais, mais bon, vu ce que vous décrivez, ça attaque quand même bien le cerveau, quoi. Tu te retrouves. T'as vu dans les états où tu te retrouves, tu nous expliques que la montée elle dure, bon, ça met 1h30. Après tu respires chier pendant 3-4 heures. Derrière pendant 6 heures t'es pas bien parce que t'es en descente.
4: Mais là, juste que la descente ça peut durer 12 heures.
3: Ça fait pas rêver quand même.
0: T'imagines une descente de 12 heures.
1: Ça fait pas rêver, c'est sûr.
0: Ouais. Donc c'est vrai que c'est pas super. Et niveau cul, c'est pas un truc génial. Toi tu nous as parlé des sensations, mais tout à l'heure on nous disait tu bandes pas ou tu lis mais ça vient pas.
2: Mais niveau cul, l'état sur le moment, si tu t'es mis dans l'optique et dans les conditions, c'est-à-dire t'as envie d'aller vers tout le monde, ça va t'aider sur le moment pendant 3 heures. Mais après, quand t'as entamé la redescente, très clairement, tu peux oublier pendant 2-3 jours.
0: Ah oui, d'accord. Ok, donc c'est 3 heures pour 2-3 jours, c'est pas un bon rapport qualité time. Il y a Pomme Canel, tiens, qui a 25 ans et qui dit, moi, la première fois à la kétamine, j'ai pu me taper 10 queues d'affilée sur Pornhub.
4: Ah ouais, putain, chaud.
0: Ah ouais, quand même, ouais. Donc c'est. Bon, après, tu montes plus, hein. Après, t'as plus rien.
3: Mais genre, ça veut dire que t'étais chez toi, t'as pris ça. C'est glauque, je trouve.
0: Non, mais bon, de toute façon, c'est glauque, hein. C'est pas tel que tu nous en parles, Pat. Et là, t'as arrêté, c'est fini?
2: Alors, pour tout ce qui est Ecstasy, ça fait. Je crois que le dernier cachet d'Ecstasy que j'ai dû prendre, c'était il y a 2 ans.
0: T'avais 19 ans à l'époque, ouais.
2: Ouais.
0: T'as commencé à quel âge?
2: Oh, je vais pas dire l'âge parce que ça va gueuler.
0: Donc, ah. Ouais, t'étais jeune, quoi.
2: Mais voilà, j'ai commencé assez jeune. Bon, c'est pas une fierté, hein, pas du tout, au contraire. C'est quelque chose que il y avait bien un jour que je devais rayer, c'est celui-là.
4: Ouais, erreur.
0: Dans la fierté que tu peux avoir, c'est le fait d'avoir diminué ou d'être arrêté. Aujourd'hui, tu es pratiquement arrêté.
2: Aujourd'hui, c'est très rare que je consomme. Et si j'ai envie, j'essaye de le faire le week-end où je suis sûr de ne pas bouger et de faire chier personne, que ce soit sur la route ou de l'entourage.
0: Il y a Rina qui nous dit merci pour le message, Pat. Il y a Patch qui est passé tout à l'heure à l'antenne qui dit parle bien, Pat, il dit bien les choses. Bah, écoute, merci du témoignage, Pat. Et puis, un message de Bonji qui dit moi, j'ai un pote, il a mal géré la descente. Tu vois, tu me parlais des descentes, Pat. Il a mal géré la descente, il a fini à l'hosto, il voyait des monstres et des démons partout.
4: Putain, l'angoisse.
0: Moi, j'ai une copine, c'est pareil, elle prenait les arbres pour des monstres.
2: Wow. Ah, mais moi, ça m'est arrivé une fois de traverser toute une forêt en pensant être pourchassé par des Indiens.
0: D'accord, ah ouais. Oui. Donc, n'en prenez pas.
1: Et moi, je connais un mec qui est passé par la fenêtre comme ça aussi, il pensait qu'il pouvait.
2: Ouais,
1: voler.
2: Mais ça, il y en a souvent.
3: Ça dépend l'étage, oui. Ça, si c'est au rez-de-chaussée, bon, ça peut aller, mais.
1: Ah, bah, il est mort, oui.
0: Ouais. Bon, merci, Pat, en tout cas, du témoignage et des messages, là.
2: Et puis, j'espère que les jeunes qui vous écoutent ne feront jamais cette connerie.
0: Et les autres aussi, d'ailleurs,
1: parce que
0: toi, t'as commencé super tôt, d'après ce qu'il nous a dit.
2: Et de toute façon, ça.
0: Mais à quel âge t'as commencé? Dis-nous, hein.
2: 14-15 ans, mais c'était le vaisseau. Et puis 16 ans, j'ai commencé à aller vers les extasies.
0: Ah ouais, donc 16 ans, t'as commencé les drogues chimiques là.
2: Mais voilà, après, il faut savoir aussi qu'il y a chimique et chimique aujourd'hui. Ils sont en train de. Il y a des nouveaux produits qui sortent du genre, justement, comme vous en parlez, des chemsex là. J'ai regardé des vidéos et puis même.
0: Les chemsex, ça c'est chemsex.
3: Chemical sex.
0: Voilà, ce truc chimique.
2: Les mecs, une fois qu'ils sont dedans, ils n'arrivent plus à en sortir et ils sont complètement accros et ça tue la libido, ça tue le sexe.
0: Bon, en tout cas, merci Pat du témoignage. Et on va t'envoyer ton t-shirt Skyrock à la maison et puis voilà, tu as le choc. Et le sexe, c'est pas besoin. Le sexe, c'est tellement bon quand tu baises qu'il n'y a même pas besoin de drogue pour que ce soit encore plus fort.
1: Ouais, ouais, c'est sûr.
0: Ben oui. Bon, merci Pat.
2: Mais il n'y a pas de souci, mais merci à vous de m'avoir reçu et puis bonne soirée à tout le monde.
0: Ben même, la même pour
1: gros
0: toi.
1: Bisous, prends soin de toi.
0: Et on te reçoit quand tu veux, tu reviens quand tu veux, on t'envoie ton t-shirt Skyrock à Bordeaux à la maison. Ok Pat.
2: Merci, mais bonne soirée à vous.
3: Bonne soirée.
4: Salut Pat.
0: Tu as été gavé bien.
2: Moi j'ai pas l'accent du sud, je suis né dans le centre de la France.
0: Ah oui, je me disais, il n'y a pas trop l'accent de Bordeaux, c'est vrai.
4: Ouais, c'est vrai.
0: Bon, salut Pat.
4: Ciao.
0: Voilà, je suis tout faux, mais on salue tout le 33 qui nous écoute. Et vous êtes gavé bien dans le, le 33. Bon, Pamela, avant minuit, on va la retrouver. Pamela, pour les pervers du week-end, on est chaud, on est prêt. On revient à nos plans cul aussi dans un instant, avec plein de témoignages pour les plans cul. Vous restez bien sur Skyrock, c'est la plus grande radio libre de France, tous les soirs, 21h minuit.
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3: Et culture tout de suite sur Skyrock. On est premier sur le rap. On écoute Milly Mello sur Sky.

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1: Toi aussi, t'as été cocu comme.
3: En direct live.
4: Ça me sert un truc de dingue.
2: Le soir de Noël, toi.
1: Putain, imagine.
3: Avec le Père Noël.
2: T'imagines? Oh, oh, oh, ma petite, je suis en train de brûler ta meuf.
1: Et oui, 21h minuit, c'est notre rendez-vous tous les soirs, ouais. Le vendredi aussi, on vous souhaite un bon week-end. Alors, un bon week-end. Et Pamela, qu'on va retrouver. Qui fait son effet dans le studio. Ça m'étonne pas.
2: Ouais. Mais oui, j'excite tout le monde.
3: Ah ouais,
1: ouais.
5: Bonsoir, ça va, bébé?
2: Même les animaux, la preuve.
5: T'es un bâtard. Tout se passe bien, ma chérie?
2: Ah oui, ça va bien, mon gros cochon.
3: Ouais.
2: Mon petit porc.
6: Salut les filles.
3: Ouais, bien sûr.
2: Salut, oui.
1: Salut. Bah oui, les filles sont là.
3: Ouais, allez, bah ouais.
1: Il y a Marie, il y a Pamela, il y a Médéline
5: ouais.
1: aussi.
5: Ouais.
1: Et vous, les filles aussi, on vous retrouve en direct tous les soirs entre 21h et minuit. Vous nous parlez tout ce que vous voulez. On a eu Nadia là tout à l'heure. Nadia qui a un plan cul depuis 2 mois. Elle a appris qu'il avait couché avec une autre meuf et elle l'accepte pas. Alors c'est marrant d'être jaloux de son plan cul. Hein. On a plein de fans de plan cul qui nous laissent des messages depuis tout à l'heure. Il y a Fab qui nous laisse un message qui dit la vie c'est les plans cul. Il y a Viva, elle nous dit un plan cul c'est pratique, c'est comme une bite mais il n'y a pas le cerveau, moi il ne prend pas la tête. Les fans des plans cul sont là. On a un spécialiste d'ailleurs, un auditeur spécialiste des plans cul sur Skyrock dans le 13.
3: Marouane
1: le fameux.
4: Ah ouais, oui.
1: Et ouais, Marouane du 13, oui.
4: Ça sonne que comme ça.
1: Jamais il veut s'accoupler, il veut que du cul dans sa vie.
2: Oh, je veux que baiser.
1: Ah, c'est vrai, il veut que baiser.
2: Bah, peut-être qu'un jour il changera. Hein.
1: Tiens, les PCR, c'est bien, nous dit Rose 974, ça dépanne, mais quand on s'attache, on est sûr de souffrir. Et vu la différence d'âge que vous avez, c'est chaud.
2: PCR, tu régulier.
1: Nadia,
3: c'est pas les tests qu'on met dans le nez.
2: Non, je précise, si Cédric commençait à sortir un truc pour se mettre dans le nez, voilà, je dois les tests PCR.
1: Oui, c'est PCR, un plan cul régulier. Contrairement
3: PQR aussi.
1: Contrairement à ce que tu m'as écrit sur.
3: Ah ben non, il y a plein de gens qui disent PQR, il faut que je
2: comprenne.
1: Non, la PQR, c'est la presse quotidienne régionale.
3: Non, c'est un plan, la lettre Q.
1: La Provence. Le Parisien,
3: non,
1: le progrès.
3: Ouais, c'est pour ça. Il va passer pour un con.
1: Bon, c'est comme vous voulez. En tout cas, merci Rose pour.
2: De toute façon, c'est compris. Pardon. Ils sont au plan cul. De toute façon, à l'oral, on s'en branle que ce soit un C ou un CUL.
4: À l'oral, c'est une fellation.
2: Oui, c'est ça, Marie. Elle va pas t'y mettre non plus. Elle donc un peu buqué, tiens.
1: Ah, merci, gros bédo.
2: Je t'autorise à muquer un petit peu.
1: Je vais muquer en toute tranquillité.
2: Voilà.
1: Alors, Nadia, ouais, t'as entendu, hein, tu risques de souffrir. Après, ouais. La différence d'âge, j'ai que 9 ans d'écart. Donc, tu vois, 9 ans d'écart, ça passe. Hein. Alors, il y a Marc qui voulait réagir en direct de Paris. Salut, Marco.
7: Oh, Marco.
8: Ouais, allô.
1: Allô, ça va, Marc?
7: Salut. Salut.
8: Ça va et où?
1: Ça va bien.
2: Ah, j'appelais, je veux bien la baiser, Nadia.
8: Voilà, je viens de son plan cul.
1: Eh ben voilà.
2: Ah, voilà. Allez, affaire conclue.
1: Allez, tu laisses tomber l'autre, là, qui baise à tout va. Et... Ouais, donc toi, Marc, tu voulais réagir par rapport à Nadia. T'es avec un plan cul, toi aussi?
8: Ah, putain, mais moi, il m'est arrivé un truc un peu dans son délire. En fait, j'avais une meuf. C'est ça le truc, j'avais une meuf et je rencontre un plan cul.
1: D'accord. Ah oui, donc toi, tu as une meuf, mais tu as un plan cul à côté.
8: Non, j'avais. Là, je n'ai plus cette meuf.
1: Oui, j'imagine qu'au bout d'un moment, quand elle a su que tu avais un plan cul, elle a dû se barrer.
8: Non, elle l'a pas su. C'est moi qui me suis barré parce que je suis tombé mort amoureux de mon plan cul.
1: Ah, toi aussi, comme Nadia, alors. Ouais. Tu vois, Nadia.
8: Voilà. Mais en fait, j'ai fait comme elle, j'ai fait le con, j'ai fait le cacou en disant, ouais, t'inquiète, on s'en fout, plan cul, chacun fait ce qu'il veut, blablabla.
1: Ah, donc dès le départ, tu lui as expliqué qu'il n'y avait pas moyen d'avoir une histoire sérieuse avec elle.
8: On s'est mis d'accord tous les deux.
2: Bah, et puis en plus, toi, à l'époque, t'étais en couple, donc ouais.
8: Oui, c'est ouais, moi,
2: j'ai dit, il manquerait plus qu'elle me casse les couilles et qu'elle me.
8: Voilà, je me suis dit, super, j'ai trouvé le plan cul de fou. En plus, c'était c'est un coup de ouf. Elle m'a tenu par ça.
1: Par la bite?
8: Par la bite, je te jure, ouais. C'est le meilleur plan de ma vie.
1: Ah, mais elle te faisait quoi niveau cul qui t'a fait rester avec elle plutôt qu'avec ta meuf régulière?
8: Je sais pas, c'était un feeling, ça glissait, c'est à chaque fois qu'on le fait, c'est un truc de fou.
1: Si ça glisse, c'est qu'elle muque.
2: Parole de muqueuse.
1: Quand ça glisse.
2: Marie n'a plus aucune réaction.
4: Ah bah non.
2: Elle est dépassée, Marie. Elle est dépassée.
4: Je l'ai
2: plein le cul de muquet.
1: Ah, ah ouais, donc sexuellement, elle se faisait des trucs de ouf.
8: Ouais, le feeling, on s'entend bien, et avec le temps, mais nous, on sortait un peu dehors, tu vois, on avait une vie un peu de couple.
1: Ok.
2: Ouais, vous alliez bouffer, vous faisiez, je sais pas, un ciné ou une soirée.
8: Ouais, voilà, de temps en temps, on sortait, une vie un peu plan-plan, comme un couple.
1: Ok.
8: Et c'est devenu ambigu plus de mon côté que du sien.
1: Voilà, comme les chewing-gums ambigus.
5: Ouais, c'est ça, c'est presque
1: pareil. Tu vois que t'es un point pour Christian pour un gros con, là. Là, on est prêt, là.
8: Et voilà, à la fin, moi, j'ai quitté la meuf de mon côté en disant... Je lui ai dit à la meuf, à mon plan cul, que ouais, c'est fini. Je lui ai pas dit que c'était de sa faute, elle, mais implicitement, c'était à cause d'elle. C'est que je tombais trop amoureux d'elle.
1: Mais tu lui as dit pour qu'elle te dise « Ah non, ne me quitte pas, allez, on passe au niveau supérieur de notre relation » ou tu lui as dit
8: parce que... au fond de moi, j'espérais qu'elle me dise « Bon, voilà, on va essayer un truc tous les deux. » Mais c'est pas arrivé.
1: Ah ouais, donc c'est le risque, ça, Nadia. Mais enfin, au moins, t'es fixé. T'as souffert oui. beaucoup ou pas?
8: Non, franchement, elle m'a... Je la vois encore, c'est ça le pire.
1: Ah, tu baises encore avec?
5: Ah ouais.
8: Ouais, mais beaucoup moins qu'avant. Mais elle sort pas de ma tête.
1: Ouais, c'est le problème des.
5: Si elle veut pas, elle veut pas.
1: C'est le problème quand les deux sont pas sur la même longueur d'entre, comme on disait tout à l'heure.
5: Ah, c'est ça.
1: Mais Nadia, moi je serais toi, je lui dirais, parce que tu vas être malheureuse. En fait, de toute façon, ça sera plus jamais comme ça a été jusqu'à maintenant. Maintenant qu'il y a eu ce truc, ça t'a trop marqué. Tu nous as dit, t'as été triste, t'as pleuré. Tu vas rebaiser avec, mais tu vas penser à ça. Donc tu seras.
8: Nadia, franchement. Oui. Mets-toi d'accord dès le début avec lui, parce que si jamais tu rentres trop dans ce mood-là, tu vas souffrir.
1: Ouais. Donc, au moins, tu seras fixé. Parce que de toute façon, c'était soit tu lui dis, soit tu voulais le quitter directement. Soit tu restes avec lui, t'es malheureuse.
5: Ouais, voilà. Donc,
1: dis-lui, au pire des cas, si ça va pas, tu le quittes.
4: Ouais, t'auras tenté le truc.
1: Et puis, dans le meilleur des cas, il te dit, oh putain, j'attendais que ça et tout. Allez, on se met ensemble et.
5: Pour fêter ça, je vais quand même baiser l'autre une dernière fois.
4: Au passage.
1: Bon, merci Marc. Attends, bouge pas, il y a Amande aussi qui voulait réagir là-dessus. Amande en direct de Lyon, t'es là, Amande?
6: Oui, je suis là.
1: Salut à toi.
6: Salut,
1: t'as 23 ans toi, Amande, c'est ça?
6: Oui, c'est ça, j'ai 23 ans, ouais.
1: Salut Amande. Salut tout Lyon qui nous écoute à fond.
6: Ouais.
1: La caisse.
6: Tu
1: voulais réagir toi aussi par rapport au plan cul. Qu'est-ce qui s'est passé?
6: Ouais, c'est ça. Ouais, j'ai un peu les mêmes problèmes avec les mecs Tinder en général. Ouais. le problème, c'est qu'on veut être plan cul et après, c'est souvent un qui tombe amoureux ou pas.
1: C'est qui est tombé amoureux dans ton cas, toi?
6: Je suis en train de tomber amoureuse, ouais.
1: Ah, mais t'es en train de tomber.
6: C'est ça. Et du coup, moi, j'ai pris le parti de lui en parler parce que je me dis que si je dis rien, c'est souffrir en silence, quoi.
4: Ouais.
6: Et je sais que ça mène à rien si d'un côté, c'est pas réciproque. En fait, le problème qu'il y a de mon côté, c'est plus que lui.
1: Attendez, excusez-vous, Romano vomit.
5: Cédric.
1: Pourquoi tu
5: vomis? C'est marrant ça.
1: Guigui, il est parti en courant.
5: Pourquoi il a sauté, quoi.
1: Ça arrive. Pourquoi t'as vomi? T'as regardé Cédric.
4: Le truc.
2: Je sais pas. J'ai des
1: Qu'est-ce qui t'est arrivé?
2: C'est horrible. Non, mais je sais pas. J'ai des allergies. Ça me pique. Comme si j'avais.
4: Arrête. Ah, mais c'est
1: Tu vas en vomir.
5: Non. J'ai mon truc.
4: Non. J'ose même pas le
5: regarder. Ah, je vomis dessus.
1: Mais qu'est-ce qui t'arrive?
4: Ah non.
1: C'est Amande. C'est Amande.
5: C'est ton prénom.
2: C'est ma bonne.
5: On va en balade ce truc.
1: Non, mais c'est Amande de Amandine.
4: Non,
1: mais en fait,
4: t'es
1: c'est des allergies cette année. Je passe un nouveau truc.
4: Ça fait non, mais Amande.
1: Non, mais ça me pique au fond de la gorge. Et j'ai commencé à tousser.
4: Arrête.
5: Mais c'est chelou ton truc.
1: Mais qu'est-ce que tu fais? Aide-le.
5: Tu vas finir par me vomir dessus.
1: Mais non, arrête ça.
4: Ah.
1: Je vais te tenir quand même.
5: T'as vomi sur la moquette en fond.
2: Non, c'est de la bave.
1: Oh.
5: Comme les vieux. Oh. C'est un peu du mucus de bouche.
2: Maintenant, il muque de la bouche. T'as vu Guigui? T'as vu Guigui?
5: Ah ben, c'est trop mignon.
1: Bah, excusez-moi. T'as bien choisi ta place, Guigui, à côté de Romano. Hein.
5: Ça va, sinon on cohabite bien.
1: Ouais.
5: Ouais, bon, oui, tout va bien. Je me fais vomir dessus, tu vas dire.
1: Normal, quoi.
2: C'est ça, comme ça. C'est comme ça qu'on se soude une équipe.
1: C'est vrai, on se vomissant dessus.
5: Ah putain, je suis parti, frère.
1: Excuse-nous, Amanda, on en était où?
5: Excusez-moi.
4: C'est sympa, t'arrives et tu vomis à la gueule. Bienvenue,
6: Amanda. On reviendra.
1: C'est Romano, c'est Romano, on
4: dit à nous.
5: Pas loin, là.
1: C'est les restes d'alcool, Romano est ivre. Message de.
5: Non, mais pas, non, non.
1: Professeur X.
5: Non, vous pouvez témoigner, je suis complètement en état.
2: d'ébriété. Non, t'imagines. Non, je suis complètement sobre.
1: Il y a Redouane qui nous dit, on dira un pote à moi ce week-end quand il a vomi dans la voiture sur tout le monde.
2: Non, mais là, il n'y a rien qui est sorti. J'ai des écœurements, quoi.
1: Alors, je sais pas où on en était, où, Amand, excuse-moi. Hein.
2: Ouais, alors toi, Amand, si tu disais
5: un peu la même chose, tu disais, ouais.
2: Que tu étais en train de tomber amoureuse.
1: Ah,
2: de
1: tu l'as demandé, ouais. Alors, et tu lui as dit.
6: Je lui ai demandé. En fait, on n'avait pas du tout été clair sur la relation qu'on avait, si c'était plan cul ou pas. Mais je le trouvais vachement avenant en face. Et en fait, par message, c'était le néant total. Jamais il m'écrivait, etc.
1: Ah, c'est toi qui rentrais tout le temps en contact avec lui.
6: Ouais, c'est ça. Donc, ça devenait un petit peu chiant, sauf que lui, en face. Ouais, en face, c'était plutôt lui qui était avenant et moi très réservé. Il m'a présenté ses potes, etc. Donc je me suis dit, ah ouais, il y a quand même quelque chose derrière. Je pense que c'est quelque chose de sérieux quand on présente les potes.
1: Oui, c'est vrai.
6: Et puis en parlant par message, en me disant, oui, mais pourquoi en face, t'es comme ça et par message, pas du tout. Après, bon, son excuse, c'est qu'il est pas comme ça, soit. Et après, il m'a quand même dit, j'ai pas envie de te faire des faux espoirs et je cherche pas à me poser.
1: Ah ouais, donc lui, c'est vraiment... Ouais, c'est un mec qui n'a pas envie de se mettre en couple.
2: Il a
1: énormément des messages comme ça. Il y a plein de mecs qui ont, et de meufs d'ailleurs, qui ont pas du tout envie de se mettre en couple, hein, qui veulent profiter de la vie. Je vous parle de plein de messages. Il y a Fabien là qui nous envoie un message qui a 25 ans. Et lui, hors de question de me mettre en couple, j'ai déjà donné, laisse tomber. Ah ouais, carrément.
4: Ah ouais, t'es dégoûté toi.
1: Ouais. Et donc ouais, tu conseillerais bah, tout le monde conseille la même chose, Nadia.
6: Ouais, le conseil c'est de lui en parler et puis de voir comment lui réagirait. Après, j'avais entendu Romano qui disait oui, moi si.
1: Non, Romano n'a pas fait oui tout à l'heure, il a fait avant de vomir.
6: Avant de vomir, ouais. Ah. Il parlait que s'il était amoureux, il allait pas coucher ailleurs. Bah moi, c'est mon exemple, c'est par exemple là si je suis en train de tomber amoureuse. Mais lui, je vois qu'il n'est pas venant de mon côté, bah, finalement, je ne vais pas aller me priver. Et puis,
1: Tu vois, c'est ce que je disais, tu es d'accord avec moi, toi.
2: Oui, mais parce que là, tu sais que.
1: Super, Amanda.
2: Non, mais parce que tu sais qu'il n'y a pas moyen, tu vois.
6: Ouais, mais peut-être que si je force le truc, ou j'en sais rien, quoi.
2: Ouais, ouais, bon, après, de toute façon, chacun réagit différemment. Hein. T'as le droit d'avoir un avis de merde contre à mon mien, mais bon.
1: On est ensemble, Amanda.
2: C'est
1: ensemble,
2: c'est pas le même que moi, c'est vraiment forcément de la merde.
1: On est ensemble.
2: Passe-moi le soupe à la Marie, que je me torche un peu le visage.
1: Ah, sexy. Attendez, bougez pas, il y a Lucius. Vous pouvez réagir pendant que Romano vomit, pendant qu'on témoigne à l'antenne. Enfin, si vous avez des trucs à dire, n'hésitez pas, Lucius, en direct du 34. Salut, Lucius. Salut, Léro.
4: Coucou.
1: Ah oui, faut que je te mette à l'antenne, sinon
5: c'est
1: t'entends
5: mieux,
1: pas.
5: Ouais,
1: salut Lucius, donc. Ah, là je t'ai mis à l'antenne.
2: Ah, Lucius, c'est toujours pas ça. Tu as appuyé sur le bon bouton, ma
1: oui.
2: Ah,
1: merde. Lucius. Eh bien, merci de ton témoignage, Lucius.
2: Ah, voilà. C'est le bon prénom.
1: Voilà.
5: Ah, c'est ça, ouais, c'est Lucius.
1: C'est ouais. Lucius, 30 ans dans le 34. Eh bien, merci pour ton témoignage, Lucius. Je suis une fois de plus d'accord avec moi. Il me soutient, Romano, tu vois, il n'est pas d'accord avec toi.
2: Ah ouais, non, mais j'entends ça. Ouais.
1: Bon, Nadia va éclaircir les choses et tu te sentiras beaucoup mieux après.
6: Ouais, je pense.
1: Quoi qu'ils te disent.
4: Ouais. Hein, ouais, mais tu sais, surtout.
1: Pour moi, tu
6: c'est ça, exactement.
1: Tu ne mangeras plus la tête avec tout ça, là.
6: Ouais, complètement. Ouais.
1: Bon, bah écoutez, merci en tout cas des témoignages. Merci, merci Marc. Hein.
6: Ouais.
1: Merci, merci Amanda.
4: Et bon courage. Hein.
6: Oui, merci. Merci,
4: tu es au courant.
1: Et tu n'hésites pas à nous rappeler. Tiens, juste, on a retrouvé Lucius. Lucius, t'es là?
7: Je suis là.
1: Très bien.
2: Ah, tu es de retour,
4: la voix.
1: Donc tu as 30 ans, t'es dans le 34 et ta voix excite beaucoup la Marie parce qu'elle aime bien les grosses voix.
4: Ah, je muque. C'est vrai que j'aime bien les grosses voix, moi.
7: C'est bien parti, alors.
1: Ben, mucage assuré. Mon bon Marius.
4: Ben, au moins ça va.
2: Non, c'est Lucius.
1: Alors.
7: Lucius. Oui, donc en fait, bon, bah, moi, en fait, je suis sur le.
2: Excellent.
1: Oui, c'est très drôle.
7: Pas mal. Je suis sur la route et ça fait un petit moment que je vous écoute. Hein. Donc franchement, ça fait plaisir de vous entendre.
1: Merci d'être avec nous, Lucius. Tu voulais dire
7: et donc du coup moi j'appelle par rapport à l'histoire de Nadia parce que bon moi il m'est arrivé une histoire assez bizarre, assez similaire mais pas exactement pareil, je m'explique. Donc j'étais en couple en fait depuis 7 ans. J'ai rencontré une fille ensuite qui est devenue mon plan cul. Donc ça se passait bien, ça se passait tellement bien que du coup je me suis séparé de la fille avec qui j'étais.
1: Mais t'avais décidé d'un truc sérieux avec elle ou tu t'es séparé?
7: Absolument pas. Non. Et même, à la base, c'était une ancienne fille de ma classe. Et quand elle est revenue dans ma vie, 3 ou 4 ans après, non, elle me faisait peur. Je lui ai dit clairement, t'es gentil, on peut devenir amis, mais sexuellement, elle me faisait peur. Donc à la base, je voulais rien avec elle.
1: Pourquoi sexuellement, elle te faisait peur?
7: Et parce que c'était pas des techniques de drague. Aïe.
1: Genre, elle te faisait quoi?
7: Non, mais c'était t'envoyer des sextos, c'était pendant la pause, viens en toi, etc.
1: C'était du cul, elle aimait la bite.
7: Non, Non, mais c'était, je rentre dedans assez flagrant.
5: Mais pourquoi t'avais pas envie de la baiser, toi? Pourquoi ça te faisait
7: peur? Non, mais parce que, bah, à la limite...
5: Elle était moche?
7: Non, c'est pas ça. C'est qu'à la limite, quand t'es jeune, tu peux t'exciter ce genre de choses. Mais j'avais quand même un certain âge et clairement, j'étais pas...
5: Ah putain, c'est intéressant quand même d'avoir une meuf qui qui paye sa chatte comme
7: faut pas oublier qu'à la base j'étais en couple.
5: Ah oui, c'est quand même un sacré détail.
1: Merci pour les messages d'ailleurs qui nous disent grand corps malade, on t'a reconnu, témoignage de guest ce soir dans la radio libre. Message de Ludo et Cindy aussi qui nous dit la même chose. On dirait grand corps malade, il a la même voix.
7: Apparemment, oui.
1: Et même chose pour Fabien.
5: Tu nous feras un slam à la fin.
7: Pas le même corps.
1: On salue grand corps malade d'ailleurs. Il est grand.
7: Et donc du coup, oui, ce qui s'est passé, c'est que bon, arrivé à un moment donné, elle a profité d'une faille dans mon couple, donc sexuellement, voilà, on s'est lancé. Mmh. Et donc à partir de là, ça a changé parce que du coup, j'ai compris que voilà, j'allais forcément continuer à aller voir ailleurs. Donc je me suis séparé de ma copine. Par contre, elle est tombée amoureuse et moi, je voulais pas me mettre en couple avec elle. Et donc du coup, voilà, c'est pour dire que des deux côtés, en fait, c'est pas forcément évident à gérer. Il faut mieux en parler dès le début, parce que moi, malgré que je l'avais dit dès le début, en fait...
1: Mais c'était relou pas supporter aussi, pour toi, parce qu'à la limite, je préfère être dans ta situation à toi que dans la situation de la guerre et des autres.
7: Hein. Bah après, sa situation, je la connais pas, et c'est vrai que de ce qu'elle en dit, j'ai pas forcément d'avis. Par contre, de mon côté, je peux vous dire que c'était pas évident tous les jours, c'était un calvaire. Parce qu'à côté de ça, c'était quand même une fille que j'appréciais.
1: Ah ouais, t'avais pas envie de faire du mal, quoi.
7: C'est un peu ça, et j'avais aussi envie de continuer la baiser, donc bon, c'était compliqué.
1: Dur dilemme.
5: Ah, compliqué, ouais.
7: C'était compliqué, donc bon, malgré ça, malgré tout, ça a duré quand même 5 ans, et moi, pendant ces 5 années, j'avais pas forcément envie d'aller voir ailleurs.
1: Et pendant 5 ans, elle espérait que vous mettiez en couple tous les deux.
7: C'est un peu ça. Et donc, du coup, pendant 5 ans, peu importe ce que je faisais, comment je le faisais, c'était jamais suffisant parce que...
1: De quoi?
7: Donc, de toute façon, elle n'avait pas son pompon, son trophée. Voilà, elle n'était pas d'accord. Donc, c'était pétage de plomb sur pétage de plomb, série sur série.
1: C'est hallucinant que elle aussi, d'ailleurs, vous ayez réussi à rester 5 ans ensemble. Eh bien, voilà une belle histoire, dis donc.
4: Avec plein d'embrouilles.
1: C'est beau, ouais. Bon, au moins, vous avez bien baisé. C'est au moins ça, là, Lucius.
4: Oui, c'était beau.
7: C'était pas forcément le but à la base.
4: Ah.
7: Enfin, mais bon, on va dire que si on peut joindre l'utile à l'agréable, on peut pas
1: se mettre à désagréable. Enfin, il y a pire que de.
5: Oui.
1: Bon, merci du témoignage. Donc, Nadia, tu nous tiens au courant, comme on a dit. Lucius, on va t'envoyer ton t-shirt Skyrock dans le 34. Et puis, à très bientôt, Nadia. Bon courage à toi, hein, garde
9: merci
1: la pêche.
9: Beaucoup, ouais. Gros bisous, les petits
1: bisous. Des bisous. Et il y a plein d'auditeurs qui, s'il n'est pas intéressé, sont intéressés par toi.
9: Hein. Oh, c'est trop chaud.
1: Elle est amoureuse.
9: Ça va.
1: Bon, bisous, Nadia. Merci, Lucius. Ouais. Salut à tous les deux.
5: Salut.
1: Bon, on va passer à nos pervers, là, maintenant. C'est parti. C'est l'heure de retrouver Pamela. Oui. Ça y est, Pamela. T'es prête, t'es chaude?
5: Ah oui, je suis bouillante.
1: Sexy, comme il faut. Open. Allez, c'est parti, Pamela et les pervers du week-end. Est-ce qu'on va réussir à serrer là tout de suite?
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1: Ah, je sens que vous craquez là chez vous. Hein. Je sens que vous êtes en train de craquer en entendant avec cette voix magnifique. Slip, elle est là, vous entendez. Pamela et les pervers du week-end. Depuis tout à l'heure, on drague sur les réseaux. On a des numéros, on est prêt avec les numéros de téléphone.
5: On est prêt, ouais. Chaud.
1: Eh bien, on est prêt. Attention, Cédric, ne garde pas les photos pour toi. Montre les photos à Pamela.
5: Oh, Dieu. Oui, il y a un bordel de merde.
1: Eh ben voilà.
5: Oh,
1: alors,
5: tête de Dieu.
1: C'est parti. Pamela, on va commencer avec le premier. Voici tous les renseignements sur le premier. C'est parti. Le but, bien sûr, c'est de le séduire. On te souhaite bonne chance.
5: Ah oui.
1: Et bonne séduction. Allons-y.
11: Allô?
5: Ouais, bonsoir.
11: Salut.
5: C'est Pamela. Okay. C'est Pamela, l'appareil.
11: Oh. Hello, tu vas bien?
5: Ouais, ça va et toi?
11: Non, tranquille.
5: Ah, c'était cela?
11: Ouais, oui.
5: Ah, vas-y, j'ai envie que tu me démontes.
11: À ce point-là?
5: Ah ouais, j'ai envie, c'est là, grave.
11: Ah, j'ai envie. T'es toute seule ce soir, t'as personne pour te bourrer la chatte?
5: Ouais, j'ai personne, je suis solo, je suis tout seul.
11: Oh.
5: Ah, j'ai envie.
11: Et t'en profites.
5: Et j'ai envie que tu t'occupes de moi.
11: Va falloir que tu m'excites bien à ce moment-là et que tu pompes bien ma queue parce que putain que j'ai envie d'une bouche.
5: Ah ouais, vas-y, j'ai envie de te bouffer la bite, ouais.
11: Envie d'appuyer ta tête.
5: Ouais, vas-y, appuie. Enfonce-la.
11: J'ai envie d'appuyer ta tête pour bien l'enfoncer au fond de ta gorge. Remonter ta salive tout le long, tu me meufs sur les couilles pendant que je suis en train de doigter ta chatte juteuse, elle est toute ouverte.
5: Ah ouais. Vas-y.
11: En faisant des gros mouvements de va-et-vient.
4: Vas-y.
11: Pour que ta chatte fasse ventouse. Et faire remonter toute ta mouille.
4: Oh, tu veux la faire remonter où, ma mouille?
11: Oh, putain, j'ai des doigts trempés.
4: Ah, je suis trempé de la chatte.
11: Bah sur ma queue chienne.
4: Écoute.
11: Oh putain, oui.
4: Oh ouais. Ah, tu veux encore le bruit de ma chatte?
11: Ah ouais, vas-y, fais-moi entendre ça.
4: Ah ouais, vas-y, tiens.
11: Oh putain, ouais.
4: Vas-y.
11: Putain, t'es prête pour te prendre des coups de bite, toi?
4: Ah ouais, je suis prête à me prendre.
11: Vas-y, enfonce-toi bien les doigts, j'ai envie de te démonter en levrette.
4: Ah, vas-y, démonte-moi en levrette, je me mets à quatre pattes pour toi, mon amour.
11: Ah ouais, t'es à quatre pattes.
4: Ah, vas-y, je me cambre bien, je m'écarte bien les fesses, là.
11: Je vais te les écarter moi-même, les fesses.
4: Vas-y, alors vas-y, mange-moi ton gros chibre.
11: Oh putain, je te bourre la chatte comme une chienne.
4: Ah, vas-y,
11: Je te la bourre bien.
4: Ah, vas-y.
11: Un grand coup de queue, tu me sens taper tout au fond de ta chatte pendant que je suis en train de t'enfoncer aussi mon pouce dans le cul en même temps.
4: Oh, vas-y, tape bien au fond, ouais.
11: Oh, ouais. Bien cambré, comme ça rentre tout seul et tu me sens tout au fond taper bien au fond.
4: Vas-y, tape bien
11: avec
4: au fond.
11: Avec mes couilles qui tapent contre ton clito.
4: Oui, vas-y. Allez, on y va.
11: Oui. Oh, putain, je te bourre comme une vraie chienne.
4: Mais toi, tu te branles bien, là.
11: Ah ouais.
4: Ah vas-y, branle-toi fort, j'ai envie de t'entendre juter rapidement là, vas-y.
11: Ouais, tu veux me faire venir vite?
4: Ah ouais, vas-y, tamponne-moi fort là, vas-y.
11: Oh putain, je te tamponne comme une chienne.
4: Donne tout ce que toi, déchire-toi la bite en te branlant, vas-y.
11: Oh putain, oui.
4: Vas-y.
11: Oh, tu vas me faire venir là. Putain, je vais jouir.
4: Ah vas-y, jouis, vas-y.
11: Je vais tout décharger au fond de ta chatte.
4: Ah vas-y, vite toi en moi.
11: Oh là, putain, je suis en train de monter. Oh putain.
4: Vas-y. Oh, te retiens pas, vas-y.
11: Ah non, je me suis pas retenu là.
4: Ah, ça y est.
11: Ah ouais.
4: Et t'as juté où?
11: J'ai juté sur un mouchoir que j'ai.
4: T'as juté où? Excuse-moi, j'ai marché sur mon chien. T'as juté où?
11: Sur ma main. Parce que j'avais rien d'autre sous la main.
4: Ah, lèche-toi la main.
11: Je préférerais te la donner à lécher à toi.
4: Ouais, mais je peux pas, là.
11: Non. Vas-y, monte, j'ai envie de t'entendre monter aussi.
4: Je monte. Les escaliers. J'ai monté le chien.
11: Ouais. Il a pas l'air heureux.
4: Ah, oh, écoute, j'ai monté les escaliers, moi j'allais me coucher. Et puis, je te dis à bientôt.
11: Ça marche.
4: Allez, bisous, à la prochaine.
11: À plus tard. Bonne soirée. Ciao,
1: ciao. Voilà, plus tard.
5: Bah, ouais, à plus tard.
1: C'est un ami, dis donc.
5: C'est ton copain, on rigolait et tout. C'est voilà, sympa.
1: Il est sympa, humour, tranquille, beau gosse. Excitation totale chez vous, les filles, j'imagine.
4: Total, ouais. Ah, bah, tu m'étonnes.
1: Attends. Voilà, le premier, on en a un autre. Tiens,
5: ouais, si vous en avez un autre. J'en ai un qui est ultra chaud. Par contre, il y a sa femme, je crois, dans le coin où il est avec des gens.
1: L'autre, il est avec sa femme ou avec des gens et il va se branler au téléphone.
5: Il est pas tranquille, il est très excité.
1: Il veut se branler au téléphone. Eh bien, on va lui faire plaisir. On va pas lui refuser ce plaisir. On y va, c'est reparti avec, avec le suivant.
4: Allô ?
12: Oui, ça va ?
4: Ouais, tu peux couper la musique, s'il te plaît, parce que je t'entends mal.
12: Ouais.
4: Ça a l'air sympa ce que t'écoutes. Ouais, ça va et toi ?
12: Ouais, ça va, tranquille.
4: Ça va. Toi, tu recherches quoi alors ?
12: Une relation.
4: Une relation stable ou un plan cul?
12: Stable plutôt.
4: Ok, ouais. T'es sur où, toi? T'es à Paris?
12: J'habite en banlieue parisienne.
4: Ah bah c'est nickel, moi je suis sur Paris, dans le deuxième.
12: D'accord.
4: Moi je travaille dans la mode, je suis modéliste.
12: D'accord.
4: Ouais, c'est ça, ouais. Donc là je suis sur Paris, puis après moi je tourne un peu dans le monde, quoi. New York... Ouais. Milan.
1: S'abonner les ouilles.
12: Ouais, tu voyages.
4: S'abonner les ouilles. Mmh. Et compagnie, quoi.
12: Ok, ok.
4: Et toi, tu fais quoi dans la vie, toi?
12: Je suis cuisinier.
4: Ah, mais c'est bien, tu pourras me faire des petits plats, quoi.
12: C'est ça.
4: T'adores cuisiner les moules.
12: Bah oui.
4: T'es rugbyman?
12: C'est ça.
4: T'as été quel poste?
12: suis pilier gauche.
13: Un pilier gauche. Nickel. Et tu veux que je me décrive un peu?
12: Vas-y.
13: Eh bien, moi, je fais 1m70. Je suis blonde et brune, car comme je te le disais, je suis à la mode, je suis modéliste.
12: Ouais.
13: J'ai une belle poitrine, 95E et 80A.
12: Ouais.
13: La minette épilée devant, un peu plus longue sur les côtés, avec un tatouage, une encre de marin au niveau des poils pubiens. Et je dois t'avouer quelque chose.
12: Dis-moi.
13: J'ai trois doigts.
12: Excitant.
13: Ça te dérange pas?
12: Ah non, pas du tout.
13: J'ai trois doigts. Mais ça marche bien.
12: Ah ouais.
13: T'es en train de te branler?
12: Ouais.
13: Ah ok. Ah ça me dérange pas, moi je... Tu veux que je me caresse un peu?
12: Ah vas-y.
13: Je peux t'appeler Tonio?
12: Ah oui, vas-y.
13: Tonio le salaud. Mon salaud de Tonio. Vas-y, dis-moi des choses. Tu me baisses comment?
12: Comme une salope.
13: Ah, vas-y.
12: Je te mets des grands coups.
13: Ah, des gros coups.
12: Je te défonce la chatte.
13: Tu me défonces la chatte. C'est romantique. Vas-y, Tonio.
12: Oh, ma queue, là.
13: Ah, ouais, vas-y, ta queue, elle est bien raide.
12: Ouais.
13: Parle plus près du téléphone, que je profite de ta voix pour me caresser la vulve. Allô?
12: Oui, je suis là.
13: T'as fini?
12: Non, non.
13: Y a quelqu'un qui est arrivé?
12: C'est ma voisine.
13: Ah, mais elle habite chez toi?
12: Non, non, non, elle est venue dire bonjour.
13: Ah, t'es dans la cage d'escalier?
12: Ouais, ouais, ouais, là, je suis rentré.
13: Ah, mais elle t'a vu la queue à l'air?
12: Non.
13: Ah, j'ai peur. Vas-y, Tonio. Antonio, mais t'es marié?
12: Non, je suis célibataire.
13: Mais pourquoi tu fais pas ça chez toi alors?
12: Hein?
13: Pourquoi tu branles pas dans ton appartement?
12: Là, j'y vais dans mon appartement.
13: Ah, mais t'étais dehors?
12: Bah, j'étais. En fait, je rentrais du travail.
13: Ah! Ok! Ok, mais...
12: Allô?
13: Ouais.
12: Là?
13: Bah, évidemment.
12: Oh, et je me caresse là.
13: Ah, vas-y, caresse-toi bien.
12: Ouais.
13: Ah, tu veux pas éjaculer dans l'escalier? Ça me ferait tellement kiffer.
12: Vas-y.
13: Ah, vas-y, chute alors. Vas-y.
12: Oh, ouais.
13: Ah, oui, je suis ta salope.
12: Ah, je te pèse la fonche, je te viole.
13: Calme quand même. Oh. Respecte-moi.
12: Oh oui, vas-y, je te respecte, je te pèse comme une chienne.
13: Oh ouais, t'as beaucoup de respect, effectivement.
12: Oh, ouais.
13: Respecte-moi.
12: Oh, ouais,
13: Tonio, salaud de Tonio.
12: Oh ouais, espèce de putain.
13: Oh, culé de Tonio.
12: Je te défonce ta chatte.
13: Oh ouais, mon gros bâtard de Tonio.
12: Oh ouais.
13: Culé, va.
12: Oh ouais. Ah,
13: oh ouais, vas-y.
12: Ouais.
13: Oh, vas-y. Prends-toi fort et vite.
12: Ouais. Je te défonce ton cul de pute.
13: Ça c'est bon.
12: Oh ouais, je te défonce ton cul.
13: Oui.
12: Ouais, à sec.
13: À sec.
12: Ouais.
13: Tu veux écouter mon trou du cul?
12: Oui, vas-y.
13: Vas-y, Tonio.
12: Je te défonce.
13: Vas-y encore, Tonio.
12: Ouais.
13: Vas-y.
12: Oh, putain.
13: Oh ouais.
10: Ah ouais. Oh.
13: Oh.
10: Oh ouais, vas-y, suce-moi, salope.
13: Oh ouais, je te suce ta bite.
10: Oh ouais, vas-y.
13: Alors, t'éjacules ?
10: Ça va venir. Ah, ça.

0: Aïe, aïe, aïe, ça jutait là.
1: Ouais.
0: Ah, ça fait du bien. T'as jeté dans l'escalier?
1: Ouais.
0: Ah, tu laisses tout pour demain. Tu veux chez toi?
1: Ouais.
0: Je pourrais te rappeler, Tonio?
1: Ouais, bien sûr, pas de soucis.
0: Ok. Bah écoute, je t'embrasse.
1: Je t'embrasse, y'a pas de soucis.
0: Je te souhaite un bon week-end.
1: Toi aussi.
0: À bientôt, tu m'as bien fait kiffer, toi.
1: Y'a pas de soucis.
0: Bisous, ciao.
1: Bisous, ciao.
2: Voilà.
0: Ciao.
2: Il est parti.
0: Ciao.
2: Il est parti. Voilà, je salue ses voisins d'ailleurs s'ils nous écoutent. Hein. Le mec s'est vraiment branlé dans l'escalier. Fais attention de ne pas glisser, glissade dangereuse. Marie, il y a un mec qui gigue sur ton escalier, t'es contente?
3: Ah, je lui dis bravo. Voilà,
4: Marie, tellement elle rentre bien, elle s'en remet pas compte.
3: Ouais, truc par terre.
2: Oui.
3: Non, mais je penserais que c'est un crachat, tu sais. Parce que c'est quand même bizarre.
2: Oui, mais c'est un crachat, mais crachat de bite, quoi.
4: Exactement ça, Marie.
2: Cédric, tu fais quoi, toi, si un mec crache sur ton escalier?
4: Tu lèches le sol. T'es foutu, quoi.
2: Pour nettoyer.
4: Ah, mais je l'insulte.
2: Toi, t'es un mec propre, Cédric.
4: Ah, je l'insulte.
2: C'est bien. Faites quoi, Karine? Comment tu réagis?
4: Je dis, mais t'es un crasseux, gros. Je l'insulte, ça.
3: Tu lui fais pas la gueule dedans.
4: Dur, les gars.
2: Et ouais, vous êtes pas tolérants.
4: Mais s'il fait fou, je lui crache au visage.
2: Ah, toi aussi?
4: Ouais, ouais. Ou dans la bouche.
2: C'est excitant, en vrai. Samy.
4: Moi, j'appelle Cédric et il fait ce qu'il veut d'ailleurs. Ah, bah, je dis, je l'insulte.
2: Et Guigui, tu nettoies?
4: Moi, non, y'a pas de souci. Je lui laisse toutes ses libertés.
2: Très bien, bravo à lui.
4: Bon,
2: elle était super, en tout cas. Bravo, Pamela.
4: C'est cool, bah, c'est mes délines qui lèchent.
2: Ouais, ouais, c'est bien d'avoir un chien. Ou alors, tu ramènes les tiennes.
4: C'est sûr que ça va lécher.
2: Tu penses qu'un chien il lèche?
4: Ah ouais, je pense. Bah, tu sais, tout ce qui pue, ils adorent. Cédric avait beaucoup aimé par les
2: autres. Bon, on va vous souhaiter un bon week-end. On revient lundi 21h minuit. Ça s'arrête jamais, Radio Libre. Yes. 21h minuit, on a rendez-vous tous les soirs. Dimanche soir, il y a la spéciale de la Radio Libre à retrouver.
4: Ouais.
2: On fait des gros bisous. Restez bien sur Skyrock tout au long du week-end parce que Skyrock, ça déchire H24. Bonne nuit à vous. Restez sur Sky, on est premier sur le rap. Et rendez-vous lundi 21h minuit pour notre Radio Libre. Ciao. Ouais,
4: ciao.
5: Allez, salut.
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